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2: 5 heures.

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1: Bonjour à vous, bienvenue. RFI Matin commence 3h d'infos tout autour du monde avec nos correspondants, l'ensemble de la rédaction et l'équipe de la matinale d'RFI, ravie de vous retrouver en ce lundi 12 octobre. Le programme est chargé encore. On revient notamment ce matin sur le dossier ukrainien après moult revirements et déclarations en pagaille tout le week-end. De nouvelles frappes russes annoncées ce matin. On appellera Emmanuel Chaz à Kiev dans moins d'une heure. Bonjour Martin Guez.
3: Ravie de vous retrouver aussi. Bonjour André Mélard, bonjour à toutes et à tous.
1: À la une de votre journal, la guerre entre les Houthis du Yémen et l'Arabie Saoudite prête à basculer.
3: Deux conflits larvés depuis 2022, à guerre ouverte depuis cet été et ce week-end, le Royaume saoudien a connu la pire attaque sur son territoire depuis 2015. C'était ce samedi, 13 morts à l'aéroport de Riyad. Aéroport à nouveau frappé hier et qui restera fermé ce lundi. Nous appellerons notre correspondant Joseph Clément dans un instant. Le Yémen que tentait de rallier plusieurs centaines de migrants depuis Djibouti, au moins 139 d'entre eux sont morts lors du naufrage de cette embarcation surchargée. Un cessez-le-feu énergétique annoncé unilatéralement par Donald Trump entre la Russie et l'Ukraine. Pas au courant, répond Kiev, pendant que Moscou continue de frapper Kharkiv. Une annonce de cessez-le-feu accueillie avec beaucoup de scepticisme dans l'Union européenne. En France, Raphaël Glucksmann sort vainqueur de la primaire de la gauche social-démocrate. Les candidats battus vont devoir bon gré mal gré se ranger derrière lui. Et puis les fans de James Bond vont être déçus. Pas de 007 au musée de l'espionnage en Angleterre, mais une histoire méconnue de la Seconde Guerre mondiale que nous dévoile Emeline Vin en fin de journal.
1: Après 4 ans de gel, le conflit entre les Houthis yéménites et l'Arabie Saoudite est désormais bel et bien ravivé et a connu ce week-end une nouvelle escalade.
3: Alors que l'Arabie Saoudite a connu la pire attaque sur son territoire depuis 10 ans, 14 morts lors de frappes contre l'aéroport de Riyad, 13 samedi et une nouvelle victime ce dimanche. Alors que l'aéroport de Dammam et des installations énergétiques du géant Aramco dans l'est du royaume ont aussi été visés. L'Arabie Saoudite, où l'on retrouve notre correspondant Joseph Clément. Joseph, l'Arabie Saoudite est un soutien militaire actif du gouvernement yéménite, en guerre avec les rebelles houthis depuis 2014 et depuis juillet, les affrontements ont repris. Un allié saoudien auquel s'est donc pris frontalement le groupe pro-iranien ce week-end.
4: Oui, c'est ça, à la suite d'une offensive éclair à la début du mois de septembre, la milice Houthi, rappelez-vous, s'était emparée du détroit de Bab el-Mandeb, la porte des exportations pétrolières saoudiennes vers l'Europe, ce qui n'a pas été au goût du royaume saoudien et a donc pressé le gouvernement yéménite de reprendre le chemin de la guerre contre les Houthis, malgré le cessez-le-feu conclu en 2022. Atteints par les frappes aériennes saoudiennes, les Houthis ont alors décrété que l'espace aérien saoudien était fermé et ont entamé la campagne de bombardement contre les aéroports que l'on connaît depuis ces dernières semaines, ici à Riyad. Dans le pays, tout a été fait pour gommer l'intensification du conflit, mais il faut dire que depuis la semaine dernière, la population prend conscience de la gravité des explosions, avec les premiers morts et les très nombreux blessés qui sont arrivés dans les hôpitaux ces derniers jours. Avec un trafic aérien très perturbé, en plus des attaques sur les infrastructures pétrolières, le conflit est donc de plus en plus visible aux yeux de tous. Un véritable défi posé à l'Arabie, une puissance régionale qui accueille ce mois d'octobre une série de conférences internationales d'importance.
3: Merci beaucoup Joseph Clément, en direct de Riyad sur RFI. On le disait, l'aéroport de la capitale Riyad qui restera fermé au moins jusqu'à 21h, temps universel, ce lundi soir. Sur le territoire yéménite, les Houthis dénoncent une brutale agression saoudienne et ils font état de 124 frappes depuis samedi, notamment dans la capitale Sanaa, qui est sous contrôle des Houthis. Une guerre qui n'empêche pas des milliers de migrants d'espérer toujours rallier le Yémen. L'Organisation internationale des migrations a recensé plus de 20 000 arrivées à Djibouti en provenance d'Éthiopie depuis le 10 septembre, et ce dans l'espoir de tenter la traversée. Une traversée qui a viré au drame et à l'effroi dans cette nuit du 8 au 9 octobre. Au moins 139 personnes sont mortes. 84 sont toujours portées disparues au large de Djibouti. Nous y reviendrons dans une vingtaine de minutes dans la prochaine édition d'Afrique Matin.
1: Donald Trump annonce un cessez-le-feu énergétique entre l'Ukraine et la Russie, sauf que personne n'a l'air au courant.
3: Et oui, surtout pas les principaux intéressés. Volodymyr Zelensky a dit ne pas en avoir été informé et a fait état de nouvelles frappes russes contre des installations énergétiques intervenues après l'annonce de Donald Trump. Le président américain, qui avait plutôt dans le week-end annoncé un accord avec Moscou sur la livraison de diesel russe, un accord vivement dénoncé par le premier ministre.

0: ministre canadien Mark Carney, qui estime que cet accord va à l'encontre des efforts de paix en Ukraine. Un accord dénoncé aussi aux États-Unis par des élus démocrates comme républicains. Et en Europe, où le scepticisme et la confusion règnent face au revirement incessant de cet allié américain, Pierre Benazé.
1: La présidente de la Commission européenne s'est entretenue avec Volodymyr Zelensky après l'annonce de Donald Trump, et Ursula von der Leyen souligne relayer l'appel du président ukrainien pour un cessez-le-feu qui protégerait les infrastructures énergétiques. De quoi ajouter à la confusion diplomatique depuis les annonces du président américain autour de ce cessez-le-feu. Puisque Volodymyr Zelensky lui-même a été surpris de cette annonce, il affirme par ailleurs que des frappes russes ont eu lieu contre des infrastructures énergétiques à Kiev et Kharkiv après l'annonce. Cet argument est repris à son tour par le président français Emmanuel Macron, selon qui ces frappes russes démontrent que le Kremlin refuse la trêve. Mais la France, je cite, « soutient sans réserve l'appel à une vraie trêve énergétique ». Pour rappel, le porte-parole du Kremlin, Dimitri Peskov, estimait ce jeudi inutile un cessez-le-feu qui serait limité à un seul secteur. Pierre Benazet, Bruxelles. RFI.
2: Un nouveau jour de colère en Inde où l'opposition hausse le ton.
0: Et où les cafards ont quitté les cachots. Les trois dirigeants de ce mouvement de la jeunesse ont été libérés après 24 heures de détention et ont aussitôt promis de continuer leur mobilisation en réclamant notamment la démission du président de la commission électorale à qui il reproche d'avoir supprimé 130 millions d'inscrits sur ses listes. Face à la répression et face aux arrestations qui se multiplient, le chef de l'opposition, Rahul Gandhi, principale figure faisant face au Premier ministre Narendra Modi, a appelé à marcher jusqu'à la Cour suprême ce lundi. On y reviendra en direct de New Delhi dans le prochain journal international à 6h, temps universel.
2: Le documentaire choc NASA décolle ce lundi en France.
0: Pour 2 jours d'exploitation dans les salles françaises avant sa mise en ligne gratuite sur Internet. Un documentaire choc ovationné à la Mostra de Venise qui documente les massacres de civils à Gaza perpétrés par l'armée israélienne. L'offensive de l'État hébreu qui a fait plus de 74 000 morts ces 3 dernières années. Une sortie que les autorités israéliennes tentent de court-circuiter car un site Internet et un documentaire nommé NASA sont déjà en ligne, sauf qu'il s'agit en fait d'une véritable opération de désinformation. Oriane Verdier.
3: Cette vidéo reprend grossièrement les codes narratifs du documentaire primé à la Mostra de Venise. Son titre, NASA, la vraie histoire. Tout comme l'original, il présente des témoignages de membres des forces israéliennes interviewés de nuit sur les toits de Tel Aviv. Mais là où le documentaire de Yuval Abraham et Rachel Shore en a recueilli 24, la vidéo mise en ligne 6 jours après la première projection de NASA, elle, ne présente que 4 témoins. Le visionnage donne l'impression d'une parodie, pourtant le sujet n'a rien de comique. NASA dénonce les massacres de masse systématiques commis à Gaza. Sa copie reprend les arguments de l'armée israélienne qui affirme avoir des règles strictes d'engagement, renvoyant la responsabilité des morts sur le Hamas. Le site et sa vidéo sont traduits en 39 langues. Les propos des témoins et des militaires filmés in situ sont ainsi rejoués dans les différentes langues par ce qui semble être de l'intelligence artificielle. Reste que cette vidéo a été mise en ligne avant le documentaire qu'elle copie, qui lui ne sera accessible au grand public qu'en novembre. L'enjeu n'était donc pas de faire dans la finesse, mais dans l'efficacité et la vitesse. Au passage, la plateforme revient sur différents narratifs des autorités israéliennes, notamment l'appellation de Judée-Samarie, défendue comme plus juste que le terme internationalement reconnu de Cisjordanie, territoire palestinien occupé illégalement par Israël.
0: Et pour tout savoir de ce film coup de poing, vous pouvez retrouver notre dossier qui est en ligne. Rendez-vous sur RFI.fr.
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2: 5h08 à Dakar, où s'ouvre la 89e session de la Commission africaine des droits humains et des peuples.
0: Et à cette occasion, l'ONG Human Rights Watch alerte à nouveau sur la situation des personnes LGBT+ au Sénégal, à travers les témoignages d'une 40aine de personnes. Et alors que le Sénégal a durci son code pénal depuis le printemps, en prévoyant notamment des peines de prison allant de 5 à 10 ans d'emprisonnement pour relations entre personnes de même sexe, Sidi Yansané.
5: Parmi les personnes interrogées, le secrétaire général de la Rencontre africaine pour la défense des droits humains, qui dénonce des détentions et des violences contre les LGBT ayant fortement augmenté dans tout le pays. La RADO dénombre au moins 212 personnes arrêtées en l'espace de 6 mois cette année. Les professionnels du droit expliquent que la nouvelle loi suscite la peur et l'angoisse au sein du corps judiciaire. D'après l'enquête, des détenus ont subi des tests de dépistage du VIH sans leur consentement éclairé, des pratiques qui dissuadent les personnes personnes à se faire dépister volontairement, compromettant ainsi la lutte contre le VIH au Sénégal, au point de devenir un problème de santé publique, d'après un médecin. Le rapport cite également un jeune homme arrêté chez lui, à Thiès, battu, fouetté et blessé à la cuisse, un travailleur social intervenant à la prison dakaroise de Rebeus, qui rend compte de détenus LGBT exclus des activités communes, même pour la prière ou le coiffeur, ou encore une psychologue de l'université Cheranta Diop qui déclare que...
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7: En préambule des sujets à l'ordre du jour du conseil municipal de rentrée, entretien avec le maire de la ville de Villefranche-sur-Saône, Thomas Ravier, concernant l'ordre du jour de la prochaine séance du conseil municipal le 5 octobre dernier. Répondant à l'invitation d'un échange le même jour sur les délibérations au programme de la séance de la soirée. En introduction, le maire a souhaité s'exprimer sur les événements du mouvement lycéen du blocage d'établissements scolaires en ville du 1er octobre.
8: On a passé un jeudi effectivement difficile avec un certain nombre de méfaits, de délits et de casses qui ont été réalisés. Bon, il convient quand même toujours de rappeler qu'au départ, il y a un mouvement de lycéens avec quand même une immense majorité des lycéens qui, de bonne foi, en toute sincérité, de manière responsable et non violente, ont envie de manifester. J'ai même lu d'ailleurs que c'était les premiers à déplorer qu'il y ait eu des casseurs et des gens qui venaient détériorer le bien public. Donc d'abord, il ne faut pas mettre tout le monde dans le même sac. Mais force est de constater qu'il y a des petits groupes à l'intérieur qui sont donné beaucoup de mal, malheureusement, pour casser des biens. On a 4 abribus qui ont volé en éclats, dont un, je peux en témoigner, puisque j'ai eu en vidéo à coups de marteau, donc c'est quand même pas anodin. On a des poubelles qui ont été brûlées, on a une barrière de clôture autour de Claude Bernard qui a été écroulée à 2 endroits sur des dizaines de mètres, avec des coûts importants pour les collectivités. On a encore plus grave des jets de projectiles, que ce soit cailloux ou mortiers à destination des forces de l'ordre, donc de la mise en danger d'autrui. Je veux dire, ça, c'est pas acceptable. Tout le monde a le droit de manifester, tout le monde a le droit de revendiquer. Je ne veux pas dire que je suis forcément d'accord avec tous les points, mais cette ville, il y en a des manifestations dans l'année. Je ne suis pas forcément d'accord à chaque fois avec. Et si on a le droit de manifester, on a le devoir de le faire dans le respect du bien public, dans le respect des autres, dans le respect de la liberté de circuler. Donc nous, on a dit qu'on déposerait plainte pour tout. J'ai vu que les services de police ont procédé à 7 interpellations. J'espère qu'il y aura des suites. Et nous, on souhaite que soit engagée la responsabilité à la fois judiciaire. Ça appartiendra à la justice de définir les choses. Moi, une séparation des pouvoirs en France. Et puis aussi qu'on aille, sanctionner financièrement pour les dégâts causés. On ne peut pas continuer à laisser des gens brûler des poubelles, casser des abribus et que ça se déroule sans sanction. Donc c'est une manière de protéger tout le monde, en premier lieu les manifestants non violents et responsables, et puis de protéger la collectivité.
7: Les lycées, c'est la compétence évidemment des régions. Certains ont demandé que ce soit les parents qui aient une contribution sur les dégâts.
8: Sur les dégâts, de toute façon, quand la responsabilité, qu'elle soit financière d'un mineur est engagée, c'est toujours celle des parents qui est engagée. Hein. Vous avez un enfant qui... Par définition, c'est le principe même de la responsabilité civile. Hein. Si vous avez un mineur qui commet un dégât, c'est effectivement les parents qui peuvent être appelés là-dessus. Ça paraît, somme toute, assez logique. Hein.
7: Dans la stratégie d'anticiper pour autofinancer les besoins à venir de la ville, il sera proposé au conseil municipal d'autoriser la cession du tènement immobilier, d'utiliser donc son patrimoine immobilier pour générer des recettes ou réduire ses dépenses. Il s'agit de la cession de l'immeuble situé 12 rue Paul Bert et au 588 rue Nationale, axe emblématique du centre-ville aux qualités architecturales. Conscient des enjeux liés à la préservation de ce bâtiment, la ville envisage une vente qui garantira la sauvegarde architecturale et la pérennité de son entretien.
8: Oui, l'idée, tout le monde le sait, je crois, parce que c'est valable pour les ménages, pour les associations, pour les collectivités. On sait que les temps à venir vont être difficiles. Hein. Nous, c'est la première année depuis très longtemps où les dotations qu'on perçoit de l'État, c'est-à-dire les recettes qu'on perçoit de l'État, sont en baisse. On le savait, on sait que ça va durer, donc la question, c'est de s'organiser autrement pour mieux fonctionner. C'est aussi de trouver des recettes, et parmi les recettes pour poursuivre nos investissements, rénover des voiries, acheter du matériel pour l'entretien de la ville, investir dans des équipements, quels qu'ils soient, sportifs, culturels. Il nous faut des fonds et le fait de vendre une partie de patrimoine qu'on a dans, j'allais dire, dans notre stock patrimonial, c'est une stratégie pour permettre d'autofinancer les investissements de demain.
7: Le conseil municipal devra également se prononcer sur l'autorisation de la cession du tènement immobilier du 23 rue Roland. La cession est soumise à la seule condition d'une réhabilitation lourde, compte tenu du caractère patrimonial de l'immeuble. Il est demandé au conseil municipal d'approuver le compte-rendu annuel de la collectivité 2025 relatif à la concession d'aménagement de la ZAC Montplaisir Quarantaine, établie par la SRL, Société d'équipement du Rhône et de Lyon.
8: Alors c'est surtout la commercialisation de nouvelles parcelles, puisqu'on est, on a la propriété foncière de la plupart des parcelles dans cette ZAC. Et l'idée aujourd'hui, c'est de poursuivre l'aménagement avec quelques constructions complémentaires qui se veulent de haute performance environnementale, intégrées, j'allais dire, dans ce quartier. Et effectivement, on a des projets qui sont en cours pour améliorer la vie du quartier Montplaisir.
7: Dans les perspectives 2026 de commercialisation, la vente des îlots dédiés à Deux Fleuves Habitat, bailleur social, qui reste à faire. Ou encore, les ventes des lots à Givre, association caladoise engagée aux côtés des personnes en situation de handicap, entre autres. Toujours sur les questions commerciales, l'aide à l'investissement des petites entreprises de commerce et de services pour l'attractivité et la dynamique du centre-ville. La ville a souhaité apporter un soutien financier aux commerçants en les accompagnant pour leur installation ou la rénovation de leur commerce.
8: Oui, c'est une action qu'on avait mis en place il y a plusieurs années maintenant. On sait que les corps de ville, le commerce de proximité dans les hypercentres, c'est un vrai sujet parce qu'il y a concurrence d'Internet, des zones périphériques, etc. Et c'est vrai que nous, on avait signé il y a plusieurs années une convention avec la région Auvergne-Rhône-Alpes, ou alors sous, bien sûr, l'éligibilité à un certain nombre de critères. Mais un commerçant qui souhaite s'installer, reprendre un fonds de commerce ou s'agrandir peut bénéficier d'aide. On en passe des dispositifs de ce type-là à quasiment chaque conseil municipal. La région finance à 2/3, nous un tiers. Et ça permet d'apporter un petit coup de pouce financier à l'installation des commerçants dans nos hypercentres.
7: Il s'agit de la société Galpeo, Astruc Studio, Café de Pilates Reformer, Rue Nationale, et de la société Pastanat, représentée par la société Capello HLD, Pasta Bianca, restaurateur Rue Nationale. Et enfin, de nombreuses demandes d'approbation sur les initiatives culturelles de la ville se poursuivent.
8: Oui, c'est vrai qu'on avait avant, pour la cérémonie des nouveaux arrivants de Villefranche, l'habitude de remettre un petit présent symbolique comme toutes les villes. Hein. Alors, il y en a, c'est des agendas, d'autres, c'est une carte postale, ça peut être un porte-clé de la ville. C'est vrai qu'on a choisi depuis quelques années une stratégie un peu différente, c'est qu'on remet un abonnement d'un an gratuit à la médiathèque, parce qu'on considère que c'est une manière de faire découvrir ce lieu qui est un beau lieu. Je pense que c'est utile pour les gens qui reçoivent cela. Si en plus, ils ont envie de poursuivre après, ils s'abonneront à leurs frais. En rappelant d'ailleurs que les tarifs sont extrêmement modiques à la médiathèque. Ça rentre dans le cadre de l'accès à la lecture publique et notre volonté que chacun puisse avoir accès aux livres en grande quantité. C'est un accès à la culture essentiel et important. Donc on trouvait que c'était une manière de concilier l'utile et l'agréable en faisant ce cadeau une fois par an aux nouveaux arrivants.
7: Et puis un grand moment, l'arrivée donc de ce projet avec Raymond Depardon, grand journaliste, mais aussi réalisateur.
8: Et oui, on signe les conventions à ce conseil municipal pour pouvoir accueillir une grande exposition, effectivement, sur l'œuvre de Raymond Depardon au musée Paldini, mais également un certain nombre d'événements dans le cadre, j'allais dire, de ce qui sera un peu l'année Depardon à Villefranche en 2027. Je rappelle que c'est un enfant de cette ville, de la ferme du Garret, un grand photographe qui expose dans le monde entier, qui a fait beaucoup de choses, des documentaires, une personnalité reconnue, et on sera très heureux de l'accueillir, lui et son œuvre, à Villefranche, à travers cette expo, à travers d'autres rencontres. Je crois qu'il y a un débat prévu, enfin un certain nombre d'événements pour que les Caladois puissent découvrir son œuvre et être fiers d'avoir un personnage aussi illustre du monde de la photographie à Villefranche.
7: C'était un échange avec le maire de la ville de Villefranche-sur-Saône, Thomas Ravier, en préambule des sujets à l'ordre du jour de la séance du conseil municipal de rentrée du 5 octobre dernier. Et pour rappel, rapporteurs Pascal Reynaud et Benoît Froment à la direction de l'aménagement du territoire et du développement durable, rapporteur Delphine Dubost-Stival à la direction de l'aménagement du territoire et du développement, et enfin rapporteur Olivier Desmules à la direction des affaires culturelles.
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0: La classe en 7 de Glaizé organise samedi 17 octobre une soirée concert avec le groupe Cover Club. Les plus grands tubes pop rock en live pour une ambiance garantie. Musique live, bonne humeur assurée, buvette et petite restauration à votre disposition. Billetterie sur place. Venez nombreux samedi 17 octobre à partir de 19h, salle des fêtes de Glaizé. Le GAB, groupement des artistes Beaujolais, organise son 85e salon du 17 octobre au 1er novembre, salle des Échevins, rue de la sous-préfecture à Villefranche. Peinture, sculpture, venez découvrir tous les jours de 14h30 à 18h30 plus de 70 artistes avec le meilleur des œuvres régionales. Entrée libre. Comme chaque année, le Festival du Rire revient au Théâtre Pêle-Mêle à Villefranche. Pour cette 8e édition, 2 soirées, 4 artistes pour des fous rires garantis. Rendez-vous vendredi 16 et samedi 17 octobre au Théâtre Pêle-Mêle. Attention, le nombre de places étant limité, infos et réservations conseillées sur le site théâtrepêlemêle.fr. L'association L'Onde Vagabonde organise une soirée dans le cadre d'Octobre Rose le samedi 17 octobre à partir de 19h à la salle Charpin de Thésée. Vous pourrez apprécier Les Rages-Gorges, une chorale féministe et militante du Beaujolais, Mathilde, chanteuse, compositrice, interprète qui vous emmènera dans son univers poétique, et Garance avec ses textes incisifs faits de douceur et de révolte. Prix d'entrée 12€ et l'intégralité des bénéfices sera reversée à l'association Jeunes et Roses Rhône-Alpes, engagée auprès des jeunes femmes touchées par le cancer du sein.
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1: L'heure du journal. Bonjour Nemo Pis.
2: Bonjour Andréane, bonjour à tous.
1: Les infrastructures énergétiques russes et ukrainiennes vont-elles être épargnées cet hiver?
2: En tout cas, Donald Trump a annoncé qu'un accord avait été trouvé entre les deux camps sur le sujet. Surprise à Kiev comme à Moscou, où visiblement personne n'en avait entendu parler. Nous appelons notre correspondante en Ukraine dans un instant. Donald Trump, encore lui, vivement critiqué par des élus, aussi bien démocrates que républicains, après avoir ce samedi annoncé une autre entente avec la Russie concernant les importations de diesel. La colère ne redescend pas en Inde après la radiation de quelques 130 millions d'inscrits sur les listes électorales. Les partis d'opposition, le parti du peuple des cafards et surtout les étudiants sont mobilisés. Et puis nous sommes à la veille de la visite du roi d'Espagne à Ceuta et Melilla, les enclaves espagnoles situées dans le nord du Maroc. Quelques semaines après la crise migratoire, c'est silence radio à Rabat, mais pas à Casablanca. Vous entendrez des habitants en colère.
1: Trump surprend tout le monde en annonçant une trêve énergétique entre l'Ukraine et la Russie.
2: Et les premiers étonnés sont les deux camps eux-mêmes. Kiev demande des détails à Washington sur cette trêve, mais dit vouloir la respecter à condition que Moscou fasse de même. De leur côté, les alliés de Kiev réaffirment leur soutien. La capitale ukrainienne où on vous retrouve, Emmanuel Chasse, bonjour.
3: Bonjour Nemo.
2: Une annonce qui a donc surpris tout le monde dans le pays, d'autant que si trêve il y avait, elle semble déjà avoir été violée.
3: Oui, tout à fait. Alors, le gouvernement ukrainien n'a en premier lieu pas été informé de cette trêve, selon Kiev, mais Kiev l'a toujours appelé de ses voeux. L'Ukraine est prête à respecter toute trêve si la Russie est disposée à en faire autant. Mais effectivement, dans les faits, peu après cette annonce, l'une des centrales thermiques de Kharkiv a été frappée par la Russie, une infrastructure énergétique donc, et une frappe dénoncée par la diplomatie ukrainienne ainsi que par les alliés du pays. Le président français Emmanuel Macron a dénoncé l'intensification des frappes russes. La semaine dernière, selon des chiffres donnés par Kiev, la Russie a lancé plus de 200 frappes sur la grille énergétique ukrainienne ainsi que 17 sur le gaz et le pétrole du pays. Suite à cette annonce surprise de Donald Trump, Volodymyr Zelensky s'est entretenu avec le secrétaire général de l'OTAN, Mark Rutte, le premier ministre canadien, Mark Carney, ainsi que le président finlandais, Alexander Stubb. Le ministre des Affaires étrangères ukrainien, Andriy Sybiha, a lui échangé avec son homologue allemand, Johann Badefoul. Tous réaffirment leur soutien à l'Ukraine, notamment pour assurer sa défense contre les raids aériens incessants lancés par la Russie.
2: Merci Emmanuel Chasse, correspondante de Radio France Internationale à Kiev. Une annonce surprise, donc, on l'a compris, qui est survenue quelques jours après une autre, celle d'un accord conclu entre les États-Unis et la Russie pour importer du diesel russe, alors que son prix augmente un peu partout dans le monde. Une annonce vivement critiquée aux États-Unis, aussi bien, je vous le disais, par des élus démocrates que républicains, surtout à l'approche des élections de mi-mandat. RFI Atlanta, Edouard Maille.
4: Dans un communiqué publié ce dimanche, 7 sénateurs, 3 démocrates et 4 républicains ont dénoncé cet accord avec la Russie. Je cite, le Congrès a explicitement interdit les importations d'énergie russe en 2022 afin d'empêcher que l'argent américain ne finance la guerre brutale menée par Poutine contre l'Ukraine, ont écrit les sénateurs. Ils estiment que l'accord est illégal. Parmi les signataires, Jane Shaheen, la démocrate la plus importante au sein de la Commission des Affaires étrangères du Sénat, mais aussi le républicain Tom Tillis, déjà très critique de l'administration de Donald Trump. Il a aussi fustigé cet accord dans une interview sur la chaîne NBC.
5: Cela a des conséquences mortelles, car cela donne à Vladimir Poutine le sentiment que nous allons lever le pied plutôt qu'accélérer pour mettre fin à cette guerre et garantir la paix en Europe. Nous devons revenir sur cette décision, et je pense sincèrement qu'il y a de bonnes raisons de considérer que le président ne respecte pas la loi. Nous avons été très clairs, la Russie est l'agresseur. C'est la Russie qui peut mettre fin à cette guerre en se retirant des territoires qu'elle occupe.
4: Dans leur communiqué, les sénateurs dénoncent une mesure à l'encontre de la volonté du Congrès et sans consultation avec ses élus et appellent la Maison-Blanche à faire marche arrière. Edouard Maille, Atlanta, RFI.
1: Les rebelles houthis du Yémen continuent de frapper l'Arabie Saoudite.
2: Et notamment l'aéroport international de Riyad, toujours à l'arrêt après des bombardements ce week-end. Encore un mort et 11 blessés ce dimanche, au lendemain de l'attaque la plus meurtrière dans le pays depuis 10 ans. L'aéroport de Dammam, dans l'est du pays, a également été visé par les houthis alliés de l'Iran. Cette nuit, la coalition menée par Riyad a annoncé avoir détruit un missile houthi qui visait le sud du royaume. Vous en lisez davantage sur notre site internet RFI.fr. Autre missile lancé cette nuit, cette fois en mer du Japon. L'armée sud-coréenne assure que la Corée du Nord y a tiré plusieurs missiles balistiques, des lancements qui interviennent après le tir d'essai par Séoul d'un véhicule planant hypersonique, première arme de

0: ce type fabriqués dans le pays. C'était jeudi.
1: Des sanctions chinoises contre un ministre du Paraguay et un autre de Belize.
0: Oui, pour avoir, je cite, obstinément soutenu le maintien de relations diplomatiques entre leur pays et Taïwan. Pékin interdit désormais l'entrée sur son territoire à ces deux concernés et également gelé leurs avoirs en Chine. Le Paraguay et Belize, qui font partie des 12 États qui ont gardé des relations diplomatiques officielles avec Taïwan.
1: C'est à la une aussi ce lundi, le centre-ville de New Delhi verrouillé pour la 3e journée consécutive.
0: Mobilisation massive en Inde, colère des étudiants, du parti du peuple des cafards aussi et des partis politiques d'opposition menés par Rahul Gandhi qui prévoit de défiler aujourd'hui. Tous protestent contre la radiation de quelques 130 millions de personnes des listes électorales et y voient une manœuvre pour favoriser le BJP au pouvoir du Premier ministre Narendra Modi. Bonjour Abdoulaye Rally, vous êtes à New Delhi. Le mouvement a été initié par le parti du peuple des cafards mais semble propulsé désormais par les étudiants.
2: Oui, c'est le véritable fer des lances de ces convulsions sociales. Ce sont les divers mouvements étudiants de gauche, deux organisations principalement, l'Association des étudiants de toute l'Inde et la Fédération des étudiants de l'Inde. Ce sont elles qui occupent le terrain et font face à la police depuis samedi. Ce sont ces organisations qui reçoivent les coups de matraque. Et le véritable visage de cette organisation, de cette contestation, c'est la jeune Neha Bora. Elle est la présidente de la principale organisation étudiante. Malgré ses multiples arrestations, elle continue de harceler le pouvoir. Arrêtée à nouveau hier, Neha Bora a lancé depuis sa cellule « Je suis en détention ». Pas le mouvement. Et puis de son côté, ce matin, le parti des cafards a donné 24 heures à la police pour désigner un lieu de rassemblement autorisé, car les protestations sont interdites dans la capitale.
0: Justement, Abdoulah, les partis politiques vont-ils pouvoir entrer en jeu comme prévu ce lundi ?
2: Alors, Rahul Gandhi maintient fermement l'appel à la marche nationale vers la Cour suprême. Il exhorte les citoyens à défiler pour reprendre ses mots en tant qu'Indien. Le leader du Congrès a annulé son voyage politique à Goa et a ordonné à l'ensemble de ses députés de converger dans le centre de Delhi pour forcer aujourd'hui les barrages. L'opposition demande, je rappelle, le départ du chef de la commission électorale, Gyanesh Kumar, accusé de partialité. Mais la police réplique par un verrouillage de la capitale, 37 000 hommes déployés, restrictions routières drastiques et fermeture des stations métro clés du centre-ville, aujourd'hui encore.
0: Abdoulaye Rally en direct de New Delhi pour RFI, merci. Autre mobilisation qui se poursuit en France cette semaine, celle des lycéens. L'acte 5 est prévu demain mardi, sujet devenu largement politique. Selon un sondage réalisé par Ipsos, plus d'un Français sur deux soutient le mouvement de contestation.
1: Et justement, on connaît le nom du candidat social-démocrate pour la présidentielle 2027.
0: Ce sera Raphaël Glucksmann, large vainqueur de la primaire dès le premier tour. Il a récolté plus de 66% des voix des quelques 140 000 votants. Loin devant donc Olivier Faure, le premier secrétaire du Parti Socialiste et ses 14%. L'eurodéputé ouvre ainsi un nouveau chapitre de sa trajectoire. Son portrait avec Marie Lecoq.
3: Il n'a jamais été militant de parti, encore moins élu local. À bientôt 47 ans, Raphaël Glucksmann arrive à l'investiture de la gauche par la petite porte. Fils du philosophe André Glucksmann, cet ancien documentariste entre en politique en 2018. Cette année-là, il fonde Place Publique, un mouvement destiné à rassembler la gauche pro-européenne qui le propulse au Parlement européen l'année suivante. À Bruxelles, il s'y forge une identité, défense des Ouïghours, fermeté face à Vladimir Poutine, l'Europe comme combat de sa vie. Raphaël Glucksmann s'appuie sur son résultat aux élections européennes de 2024. Sa liste, soutenue par le Parti Socialiste, obtient près de 14% des suffrages. Troisième du scrutin, elle arrive en tête des listes de gauche. Dimanche soir, invité du journal de France 2, celui qui vient de remporter la primaire de la gauche avec 66% des voix, a savouré sa victoire. On lui promettait qu'il allait se noyer dans cette bataille. Lui promet désormais que la gauche démocratique va gagner. Reste le terrain, on le dit, trop parisien, trop hors-sol. Une étiquette que Raphaël Glucksmann devra tenter de décrocher sur les routes de la campagne s'il veut convaincre et élargir son électorat.
0: Marie Lecoq du service politique de Radio France Internationale.
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6: À l'heure où l'intelligence artificielle prend une place de plus en plus importante dans notre quotidien, elle bouleverse aussi notre rapport à l'information. Images, vidéos, textes, Les contenus générés ou transformés par IA se multiplient, rendant parfois difficile la distinction entre le vrai et le faux. C'est dans ce contexte que Khalad Maradio a imaginé Info ou Algo, l'IA dans nos médias. Un atelier d'éducation aux médias et à l'information destiné aux 12-18 ans. L'objectif ? Donner à la nouvelle génération les clés pour comprendre ces nouveaux usages, identifier les contenus générés ou manipulés par l'intelligence artificielle et développer l'esprit critique face aux nouveaux écosystèmes de l'information. Un projet qui ne se limite pas à un atelier puisque Khalad Maradio a imaginé un essaimage du projet grâce à un kit pédagogique et un site internet afin de permettre à d'autres radios de s'emparer du dispositif et de le déployer à leur tour. Un projet qui vient d'être récompensé par le Fonds Maïf pour l'éducation, puisque Khalad Maradio est lauréate académique du Prix de l'engagement éducatif 2026. La présidente du jury, Brigitte Doué, mandataire du conseil d'administration de la Maïf pour l'équipe militante de l'Ain à Bourg-en-Bresse, nous explique tout d'abord en quoi consiste ce prix.
5: Alors, c'est un prix qui a 12 ans à peu près, qui vise à soutenir, à encourager tous les projets qui ont un lien avec l'accès à l'éducation pour tous. Donc, on privilégie plutôt les structures qui œuvrent vers les publics défavorisés ou éloignés de la culture, géographiquement par exemple, qui créent du lien social entre les gens.
6: De combien de personnes le jury était-il constitué ?
5: Alors, une douzaine de personnes dans le jury, on essaye que ça soit le plus éclectique possible. Cette année, il y avait une conseillère Maïf, mais tous les ans, comme ça se passe dans le pôle ACE de Lyon, c'est bien qu'il y ait quelqu'un du pôle. Il y a une représentante de prévention Maïf, donc une bénévole de prévention Maïf. Le ou la présidente du jury est un mandataire Maïf. On avait un représentant de l'éducation nationale, on avait un délégué élu des sociétaires, un élu d'une ville, on avait le directeur de la GLCA, donc à Bourg-en-Bresse, le directeur d'Emmaüs Servasse, et puis l'ancien lauréat.
6: Vous aviez combien de dossiers ?
5: Cette année, une dizaine, quelque chose comme ça. Mais ça peut monter des fois à 25. C'est vrai que le siège fait un gros tri sur les dossiers qu'il nous envoie, justement pour que ça soit plus simple pour nous, en fait. Donc déjà, tous les dossiers qui ne sont pas en lien avec les valeurs que le prix veut défendre, ils sont retirés.
6: Donc Radio Khalad a été lauréat de ce prix. Qu'est-ce qui a fait la différence pour ce projet Info ou Algo, l'IA dans nos médias ?
5: Eh bien, c'est le fait que vous soyez d'abord une radio associative, que ça soit un projet qui soit déclinable, parce que nous, ce qu'on veut, c'est que ça ne soit pas un projet one shot, en fait, hein, mais que ça puisse se reproduire sur plusieurs années. Il est déclinable, justement, parce qu'on peut, grâce au kit pédagogique, le reproduire. C'est un public défavorisé auquel vous donnez la parole, des gens qui n'ont pas souvent l'occasion de l'apprendre. Et puis, il touche beaucoup de monde. Voilà, il touche beaucoup de monde. Et ce sont les jeunes qui sont vraiment actifs, en fait.
6: Nous sommes 25 lauréats, c'est bien ça ?
5: Alors, il y a 25 lauréats, un par académie.
6: Et donc, ça ouvre droit à une étude pour un autre prix, potentiellement ?
5: C'est ça, c'est les 25 lauréats académiques vont être représentés pour le prix national en octobre.
6: Après cette première reconnaissance à l'échelle académique, une nouvelle étape attend désormais Khalad Maradio, la finale nationale du prix de l'engagement éducatif. Les lauréats académiques sont désormais en lice pour décrocher l'un des trois prix nationaux qui seront remis par le Fonds Maïf pour l'éducation, dont le premier est le prix Edmond Proust, du nom du fondateur de la Maïf et figure historique de l'engagement mutualiste.

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2: La classe en 7 de Glaizé organise samedi 17 octobre une soirée-concert avec le groupe Cover Club. Les plus grands tubes pop-rock en live pour une ambiance garantie. Musique live, bonne humeur assurée, buvette et petite restauration à votre disposition. Billetterie sur place. Venez nombreux samedi 17 octobre à partir de 19h, salle des fêtes de Glaizé. Le GAB, groupement des artistes Beaujolais, organise son 85e salon du 17 octobre au 1er novembre, salle des Échevins, rue de la sous-préfecture à Villefranche. Peinture, sculpture, venez découvrir tous les jours de 14h30 à 18h30 plus de 70 artistes avec le meilleur des œuvres régionales. Entrée libre. Comme chaque année, le Festival du Rire revient au Théâtre Pêle-Mêle à Villefranche. Pour cette 8e édition, 2 soirées, 4 artistes pour des fous rires garantis. Rendez-vous vendredi 16 et samedi 17 octobre au Théâtre Pêle-Mêle. Attention, le nombre de places étant limité, infos et réservations conseillées sur le site théâtrepêlemêle.fr. L'association L'Onde Vagabonde organise une soirée dans le cadre d'Octobre Rose le samedi 17 octobre à partir de 19h à la salle Charpin de Thésée. Vous pourrez apprécier Les Rage-Gorges, une chorale féministe et militante du Beaujolais, Mathilde, chanteuse, compositrice, interprète qui vous emmènera dans son univers poétique, et Garance avec ses textes incisifs faits de douceur et de révolte. Prix d'entrée 12€ et l'intégralité des bénéfices sera reversée à l'association Jeune et Rose Rhône-Alpes, engagée auprès des jeunes femmes touchées par le cancer du sein.
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0: détruit par l'armée israélienne à Gaza. Documentaire qui a enflammé la Mostra de Venise et embarrassé les autorités israéliennes. Et puis enfin, tous en voiture, en fin de journal, pour l'ouverture du Mondial de l'Auto. Marché qui fait la part belle aux véhicules électriques, neufs comme d'occasion.
1: L'aéroport de Riyad fermé jusqu'à ce soir après un week-end sous les bombes dans la capitale saoudienne.
0: Et de nouvelles attaques revendiquées par les Houthis du Yémen, des opérations contre des aéroports et des infrastructures énergétiques, alors que les frappes des rebelles pro-iraniens contre l'aéroport de Riyad ont fait au moins 14 morts dans le week-end, dont 13 pour la seule journée de samedi, soit la pire attaque depuis 10 ans dans le royaume saoudien. Des sites du géant de l'énergie Aramco ont aussi été touchés, comme une installation gazière et une raffinerie dans l'est de l'Arabie Saoudite. Et puis un autre aéroport, celui de Dammam, a également été touché. L'Arabie Saoudite, alliée du gouvernement yéménite, a elle poursuivi sa contre-offensive au Yémen. Et les Houthis font état de 124 frappes aériennes saoudiennes depuis samedi, à Sanaa, notamment la capitale, qui est toujours sous leur contrôle. Une population yéménite qui se prépare à une nouvelle escalade du conflit, débutée en 2014 et ravivée cet été, à l'image des habitants de la région de Marib, zone toujours sous contrôle gouvernemental. Et Abla Junaidi a pu joindre l'un d'entre eux.
2: Le gouvernorat de Marib, dans le centre du Yémen, est farouchement disputé. Les hydrocarbures de son sous-sol intéressent aussi bien les forces alliées au gouvernement soutenu par Riyad que ses opposants houthis. Ce bastion gouvernemental a aussi vu affluer la majorité des 200 000 déplacés internes, aggravant une situation économique déjà critique, nous raconte ce témoin qui souhaite garder l'anonymat.
3: Les gens tentent de faire des stocks de nourriture. Le carburant et le gaz domestique ont doublé de prix. On ne les trouve plus que sur le marché noir. Le prix de certains légumes a été multiplié par 3. Le fait qu'on cherche à stocker va aggraver la situation puisque les ports sont fermés et que les marchandises n'entrent plus comme avant. Quelques produits arrivent des ports d'Aden et de Mukalla, mais ceux d'Odeida et de Mocha sont fermés.
2: Le Yémen pourra-t-il éviter une nouvelle escalade? Notre témoin en doute.
3: Pour être honnête, nous n'avons plus d'espoir. Cela fait 12 ans que ça dure et à chaque fois qu'une solution semble apparaître, il y a quelqu'un pour reprendre la guerre. Les politiciens, des deux côtés, agissent au mépris de la population. Ils ne cherchent pas à régler le problème.
2: Les organisations humanitaires s'alarment. Plus que jamais, face à l'une des pires crises du moment, le Yémen est aussi l'un des pays qui reçoit le moins d'aide d'urgence.
0: Abla Junaidi, toutes nos informations sur la guerre au Yémen sont à retrouver sur notre fil en direct, alimenté en temps réel par notre rédaction numérique. Rendez-vous sur RFI.fr.
1: Malgré les arrestations, la jeunesse et l'opposition haussent le ton en Inde.
0: Où 3 dirigeants du parti des Cafards ont été libérés hier après 24 heures de détention et ont aussitôt promis de continuer leur mobilisation en réclamant notamment la démission du président de la commission électorale, à qui il reproche d'avoir supprimé 130 millions d'inscrits sur ces fameuses listes. Face à la répression et aux arrestations qui se multiplient, le chef de l'opposition, Rahul Gandhi, principale figure faisant face au Premier ministre Narendra Modi, a appelé à marcher jusqu'à la Cour suprême ce lundi. Un mouvement de protestation qui s'étend désormais à toutes les strates de la société, comme nous l'explique Trisha, jeune cinéaste indienne, qui s'exprime au micro RFI, notre correspondant à New Delhi, Abdullah Rali.
4: La commission électorale a radié illégalement plus de 130 millions de personnes. C'est une purge ciblée, basée sur la religion. Si vous êtes musulman, dalit ou adivasi, vous êtes visé. C'est totalement illégal. Du jour au lendemain, des citoyens perdent leur droit de vote, qui est pourtant fondamental. Depuis le 2 octobre, des manifestations éclatent dans tout le pays, pas seulement à Delhi. Les gens ont été brutalement détenus, battus, traînés à terre. La plupart sont des étudiants. Certains saignent dans les rues et la police est totalement à la solde du gouvernement. Ces jeunes étudiants manifestent depuis 2016. Beaucoup étaient déjà ciblés à l'époque. Ce mouvement est bien plus large que le parti des Cafards, qui n'en est qu'une composante.
5: Le mouvement est beaucoup plus large que le Cockroach Janata Party. Cockroach Janata Party est une partie du mouvement.
0: Et ce lundi, le centre de la capitale indienne, New Delhi, va rester verrouillé pour le 3e jour de suite par des dizaines de milliers de policiers, où la circulation reste interdite, les transports en commun suspendus et les réseaux internet mobiles bloqués.
1: L'actualité du continent asiatique, Martin, marquée par ce double temps fort à Bangkok.
0: Capitale de la Thaïlande, capitale aussi de la finance mondiale pour quelques jours. Le FMI, comme la Banque mondiale, tiennent leurs assemblées générales annuelles jusqu'à la fin de la semaine. Les ministres des finances et les grands argentiers du monde entier convergent donc vers Bangkok sur fond de choc énergétique et sort de l'intelligence artificielle. L'occasion pour la Thaïlande de se montrer dans un moment où l'économie du pays s'essouffle, Valentin Sébron.
6: À en croire le chef de la diplomatie thaïlandaise, Siasak Pongketkeo, accueillir ce grand rendez-vous de la finance mondiale devrait considérablement renforcer la confiance internationale envers le royaume. Sa porte-parole l'a rappelé en conférence de presse.
7: C'est une occasion majeure pour notre pays de mettre en valeur son potentiel économique.

0: économiques et financiers auprès des autres pays et des investisseurs du monde entier.
1: Malgré une croissance moyenne de 2,3% ces 5 dernières années, à la traîne donc par rapport à ses voisins, la Thaïlande entend montrer qu'elle reste un acteur économique de premier plan en Asie du Sud-Est. Le pays espère par ailleurs entre 30 et 60 millions d'euros de retombées immédiates, mais Bangkok entend aussi miser sur son soft power.
0: Ces assemblées vont permettre de faire découvrir d'autres facettes de la Thaïlande, notamment sa culture, sa gastronomie et le mode de vie de ses habitants.
1: Une diplomatie culturelle jusque dans les assiettes, les menus servis aux participants sont composés à plus de 70% d'ingrédients locaux et les textiles traditionnels thaïlandais habillent les salles de réunion tout en contribuant à leur insonorisation. Valentin Sébron, Bangkok, RFI.
2: Silence radio à Moscou, étonnement à Kiev après cette nouvelle annonce de Donald Trump.
3: Après avoir levé certaines sanctions sur le pétrole russe, voilà que le président américain annonce un cessez-le-feu énergétique entre l'Ukraine et la Russie. Un appel soutenu par la Grande-Bretagne, par la France ou par le Canada, mais qui surprend les principaux intéressés. Volodymyr Zelensky a dit ne pas être au courant d'un tel accord et a fait état de nouvelles frappes russes contre des installations énergétiques dans la région de Kharkiv. Des frappes qui ont fait 3 morts, frappes intervenues après l'annonce de Donald Trump. L'Union européenne, de son côté, dit ce matin qu'elle soutiendra une trêve énergétique dès qu'elle tiendra.
0: Un documentaire choc ovationné à la Mostra de Venise et qui documente les massacres de civils à Gaza perpétrés par l'armée israélienne. NASA sort en salle aujourd'hui en France.
3: Décollage et projection imminente pour ce film de Rachel Shore et de Yuval Abraham. Pour 2 jours d'exploitation dans les salles françaises avant sa mise en ligne gratuite sur Internet. Une sortie événement sur laquelle on revient ce matin avec Elisabeth Lequéré. Bonjour Elisabeth.
4: Bonjour.
3: NASA, c'est l'acronyme employé par l'armée israélienne pour désigner les dégâts collatéraux quand elle vise une cible du Hamas. NASA ovationné à Venise, 25 minutes d'applaudissements et le prix spécial du jury. Alors pourquoi est-ce que c'est un film choc, Elisabeth ?
4: Parce que ce sont des soldats israéliens qui parlent, 24 militaires issus d'unités d'élite filmés de nuit sur les toits de Tel Aviv, visage caché. Ils décrivent les méthodes utilisées par les forces armées israéliennes à Gaza pour localiser les cibles et évaluer les risques de dégâts collatéraux. Alors les deux réalisateurs de NASA, Rachel Zohr et Yuval Abraham, disent qu'ils veulent briser le mur du silence, alors qu'on estime que plus de 73 000 Palestiniens ont été tués depuis les attaques du 7 octobre 2023. NASA, en fait, c'est 80 minutes glaçantes où l'on voit peut-être pour la première fois au cinéma un massacre et ses modalités racontés par ceux-là même qui le commettent au moment même où ils le commettent.
3: Alors si vous êtes en France et que vous voulez voir le film en salle, il va falloir un petit peu se dépêcher. Il n'est diffusé qu'aujourd'hui et demain. Ensuite, il arrivera en ligne.
4: Oui, alors en plus des projections en salle, 500 séances en tout, resserrées sur ces 2 jours pour toute la France. Il sera diffusé en novembre, date encore à préciser, sur le site du Guardian gratuitement. Je vous propose d'écouter Yuval Abraham, interviewé sur le site du quotidien britannique.
5: Bien sûr que nous voulons que le monde entier voit ce film, mais ceux qui ont le plus besoin de le voir, ce sont les Israéliens, les Américains qui financent tout ça, les Allemands et tant d'Européens qui contribuent au rapport de force permettant que cela continue, que les tueries à Gaza continuent. Donald Trump parle d'envoyer encore plus d'armes à Israël sans condition. Nous avons le devoir, surtout comme citoyens du pays qui fait ça, de tout faire pour aider ceux qui s'efforcent d'y mettre fin.
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8: La Maison Vermorel, le patrimoine à l'honneur. La Maison Vermorel a été gratifiée du prix national des rubans du patrimoine lors de la cérémonie du 2 octobre. Les prix des rubans du patrimoine mettent à l'honneur les collectivités investies dans des actions de réhabilitation de lieux de mémoire, participant à la vie économique, mais aussi à la transmission des métiers du patrimoine. Faustine Rodrigue, présidente de la Chambre territoriale du Beaujolais, BTP Rhône et Métropole, a remis ce prix départemental à la ville de Villefranche, entourée d'élus municipaux du département et de la région, mais aussi d'artisans du territoire ayant contribué à ce chantier d'envergure. Faustine Rodrigue.
7: Faustine Rodrigue, donc je suis la présidente de la chambre territoriale du Beaujolais, de BTP Rhône et Métropole, donc l'organisation syndicale du bâtiment. Je suis là en fait pour remettre le ruban du patrimoine, car c'est une cérémonie organisée par notre syndicat, et en même temps en effet représenter toutes les entreprises du bâtiment et les compagnons qui ont œuvré à cette réalisation. Tout à fait, on est sur une restauration d'ampleur, vraiment d'ampleur, avec des contraintes liées à l'histoire du bâtiment, avec des restrictions liées au maintien du patrimoine historique, avec des contraintes liées aux ABF que nos artisans se doivent de maîtriser et respecter. Comme je le disais lors de mon intervention, c'est jouer et jongler avec ce que l'on a, ce que l'on souhaite en faire avec les techniques anciennes, avec les techniques d'aujourd'hui, avec les contraintes d'aujourd'hui qui ne sont plus celles de l'époque de construction du bâtiment. Donc il faut sans cesse s'adapter, se renouveler, maîtriser, apprendre. C'est un beau chantier école pour nos apprentis aussi. Le Rhône est doté, alors sur le secteur Beaujolais, on en a, mais le Rhône bénéficie d'un fort ancrage patrimonial avec de nombreux bâtiments classés, de nombreux bâtiments que ce soit de l'époque de la maison Vermorel, plus ancien ou plus récent, comme le marché couvert de Villefranche, qui est une restauration qui a dû respecter certaines règles parce que le bâtiment est classé. Donc voilà, ça peut être du visible et du moins visible, du courant et du moins courant, du patrimoine privé comme la maison Vermorel, du patrimoine public comme le marché couvert, et c'est tout ça que le patrimoine met en valeur. D'ailleurs, les intervenants l'ont bien rappelé, sans une mixité de partenariats, ce genre d'ouvrage et de réalisation n'est pas possible à l'échelle d'une commune seule, car ce sont des énormes budgets investis. Un budget qui grève le budget d'une commune, c'est une décision lourde de sens pour un conseil municipal. Et un partenariat privé et public me semble le plus adapté à ce genre de réalisation.
8: Une plaque commémorative a été remise par Faustine Rodrigue, présidente de la chambre territoriale du Beaujolais de BTP Rhône et Métropole, qui marquera la journée et le souvenir des remerciements et félicitations de toute une communauté engagée dans cette réhabilitation de la maison Vermorel. La plaque du prix national des rubans du patrimoine a été remise à l'adjoint de la ville, délégué à la culture, Olivier Desmules.
9: Une grande fierté pour la ville de Villefranche. La Fédération du bâtiment, donc Rhône, nous attribue ce label national, ce ruban du patrimoine pour cette si belle maison Vermorel sur laquelle la ville s'est engagée quand même à hauteur d'un peu plus de 7 millions d'euros, mais soutenue par les collectivités, par l'État déjà, et puis les collectivités, régions, départements, la Fondation du patrimoine qui nous accompagnait aussi, et puis nos services qui se sont mobilisés, services de la ville, pour cette réhabilitation, rénovation, restauration dans l'esprit de la maison d'origine, dans l'esprit de la maison du lieu et l'environnement de la maison, le parc, le jardin. Donc un très beau patrimoine qui fut, vous le savez, une donation, mais qui aujourd'hui fait partie du patrimoine de la ville et que nous ouvrons un maximum au public. C'est une plaque qui nous a été remise, qui correspond au ruban du patrimoine. On ne va pas comparer ça à l'ordre du mérite national ou Légion d'honneur, pour autant, c'est une reconnaissance nationale. Le ruban du patrimoine correspond à une plaque qui sera donc bien apposée en cette maison Vermorel. Les publics pourront la voir, et c'est une reconnaissance de la réussite de cette restauration, encore une fois, dans l'esprit du lieu, avec les matériaux qui allaient bien, avec des artisans, entreprises que je salue, parce qu'il faut soutenir le BTP, la ville de Villefranche et l'agglomération de Villefranche sont extrêmement attentifs à ça, soutenir le BTP, nos entreprises, tout corps de métiers confondus, et donc ils sont intervenus avec grande qualité et grande réussite, et donc ce patrimoine aujourd'hui peut être dans cet état et présentable grâce à ces interventions, ces financements, ville de Villefranche qui a pris l'engagement, qui a pris le risque, qui s'est mobilisé, et puis les partenaires, collectivités et l'État derrière.
8: Les artisans sont chaleureusement remerciés pour leur travail et à tous ceux qui se sont mobilisés, engagés et portés avec conviction la réalisation de cet ouvrage.
10: Je suis Monsieur Bonjour de l'entreprise Quarocala qui a réalisé tous les extérieurs, revêtements et réseaux. Il ne faut pas rater le phasage, que chaque corps de métier ne marche pas sur l'autre. Donc le gros de la préparation a été de bien phaser les interventions de tout le monde. On a aménagé des aires de stockage de véhicules pour tous les artisans. Pendant qu'ils étaient sur un secteur, on travaillait sur l'autre. Voilà, c'est tout le jeu du phasage. Je disais justement à un de mes chefs de chantier qui est là que ça fait peut-être 10 fois ou 20 fois que je rentre dans la villa Vermorel. Et chaque fois que je rentre, je suis surpris. Il y a une âme, et puis la rénovation est parfaite, elle est réussie. 100% local, quasiment que de la calade. C'est pas de l'importation. On est sur 100% terrain, 100% local. Méga habite autour de Villefranche, on de la Calade. L'entreprise est caladoise. C'est l'intérêt de ces chantiers de proximité. Ça leur montre qu'on recèle des petits trésors comme cette ville-là. Et c'est chouette, c'est même rassurant pour les jeunes et pour les vieux, peut-être plus pour les vieux, de voir qu'on a encore les moyens de mettre en valeur ce patrimoine, ces petites pépites.
8: Un patrimoine remarquable. Aujourd'hui, on a une cérémonie en honneur effectivement des entreprises. Vous vous sentez honoré?
10: Oui, c'est gratifiant. Parce que c'était vraiment un chantier de patrimoine. Et quand on reçoit l'invitation, on est flatté, quoi. On a réussi, le chantier est réussi. Il y a des chantiers qu'on réalise et qui ressemblent au plan. Le plan, c'est une image du départ, le plan projet. Et là, on a vraiment réalisé l'image du projet. Donc oui, c'est chouette. On est resté dans l'esprit.
8: Ce projet patrimonial remarquable fait l'objet d'une restauration de grande qualité sur l'ensemble de l'édifice. Construite au XXe siècle, la maison Vermorel est aujourd'hui dans un très bon état de conservation, notamment grâce à sa conception moderne d'origine. Cette cérémonie marque une histoire et une étape nouvelle, comme nous le précise Bernard Perru, conseiller régional d'Auvergne-Rhône-Alpes.
11: Protéger le patrimoine, le sauvegarder, c'est protéger notre histoire. Et nous n'existons que parce qu'il y a une histoire avant nous. Et nous ne savons pas d'ailleurs quand cette histoire va se terminer. Alors la région Auvergne-Rhône-Alpes a accompagné la ville de Villefranche qui a reçu, puisque c'est une donation, ce bâtiment, il y a exactement 20 ans. Et la région Auvergne-Rhône-Alpes a apporté une somme conséquente, 1 440 000 euros en 4 versements, 4 subventions pour soutenir la ville de Villefranche dans cette rénovation, dans cette conservation, surtout dans cette ouverture au public. Parce qu'un bien qui porte l'histoire doit être ouvert au public. Et ici, nous retrouvons l'esprit Vermorel, l'esprit du chef d'entreprise, l'esprit de l'élu, l'esprit de l'homme attaché à sa région. Puis il porte aussi un message en direction des générations nouvelles, c'est-à-dire imaginez votre avenir, créez, inventez, c'est l'esprit Vermorel.
8: Le département du Rhône est également contributeur dans cette entreprise de réhabilitation de la maison Vermorel à Villefranche. Les raisons de son engagement avec Sylvie Épina, vice-présidente du conseil départemental.
12: Bien écoutez, le département du Rhône, on est fiers de pouvoir aider les communes dans leur choix de réalisation des grands projets. La maison Vermorel, c'était effectivement un projet d'envergure que devait décider ou pas de faire la ville de Villefranche. Et une fois qu'ils ont décidé de le faire, le département du Rhône a souhaité également s'engager à leur côté dans le financement de ce projet. C'est quelque chose d'exceptionnel d'avoir un bâtiment de cette envergure avec une histoire caladoise et qu'on ne peut pas ignorer au niveau du département du Rhône. Donc on est très fiers de les avoir accompagnés dans cette belle réalisation. Et surtout, la fierté pour les entreprises. Parce que les entreprises, c'est quelque chose d'important. On en a besoin tous les jours et ils ont un savoir-faire qui est exceptionnel. Et là, il s'est vraiment mis en valeur. Parce qu'il y a des petites choses, les tailleurs de pierre, les réfections des pierres, des menuiseries. Tout a été fait vraiment dans les règles de l'art, avec une compétence. Et il faut savoir mettre en valeur toutes ces entreprises du territoire.
8: La Maison Vermorel au 551 rue du Collège à Villefranche-sur-Saône. Plus d'infos, maisonvermorel.fr.
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Malgré la fable des trois petits cochons, encore très répandue dans notre imaginaire collectif, la construction en bottes de paille s'affirme de plus en plus comme un mode constructif performant, écologique et très économique. Matériau naturel, renouvelable et recyclable, la botte en paille peut être produite localement quasiment partout. Elle est légère et dotée d'un bon pouvoir isolant. Elle stocke du CO2 et sa production ne demande que très peu d'énergie grise et peu de transport. Camille et Jean-Christophe nous emmènent à la découverte de cet habitat sain.

0: Tu la connais la maison qui est dehors?
1: Oui.
0: Comment elle s'appelle la maison?
1: Une maisonnette.
0: C'est une maisonnette? Tu vas des fois dedans pour jouer?
1: Oui.
0: Elle est construite comment cette maison?
1: Avec tout plein de trucs autour. Je sais pas, mais elle est construite bien comme ça, grosse. Mais papa, il l'a construite avec de la peinture, de l'argile, tout.
0: Est-ce que tu connais l'histoire de la maison en paille?
1: Non.
0: Alors, c'est l'histoire d'un papa qui, un jour, a voulu construire une maison en paille. Tu la connais?
1: Non.
0: Une maison. Donc, on va s'y intéresser dans cette émission, une maison construite en paille. Donc, avec moi, Jean-Christophe et Camille, et une maison en paille. Voilà ce qu'on a avec nous pour faire une émission qui va être sympa. Peut-être commencer par Jean-Christophe. Comment t'es venu l'idée de faire une maison en paille?
2: Alors l'idée c'était du préconçu. On a eu l'occasion de faire un stage pour une maison qu'on avait décidé de se lancer à construire en Andalousie avec donc mon collègue Camille qui avait détecté l'information de la maison en paille sur internet. Et donc on a organisé sur cette maison, pour la construction de cette maison, on a organisé des stages et ça a été un peu la manière dont je me suis formé. En tout cas, tout ce qui concerne la paille et les enduits terre. Le reste, je me suis fait un petit peu la main sur le vif avec des petits stages en charpente ou bien pour améliorer les fondations et avoir des méthodes plus économiques ou bien plus solides selon ce que je voulais.
3: On dit aujourd'hui c'est le matériau le plus écologique, c'est de construire en bottes de paille. Parce que c'est des matériaux locaux, donc la terre, les enduits terre et les bottes de paille, c'est vraiment des matériaux qu'on trouve en général à moins de 20 km de là où on est, quoi. En France en tout cas. Les bottes de paille, on en trouve chez les paysans d'à côté. La terre, on les trouve sur les fondations de la maison, dans les fouilles, quoi. C'est de la terre minérale qu'il nous faut, donc c'est de la terre qu'on a en profondeur. La terre minérale, on appelle ça, c'est pas la terre qui est organique, c'est la terre qui est minérale, donc en dessous de 50 cm du niveau du sol. Toutes les terres sont valables, après il faut les tester et trouver la bonne proportion entre le sable et l'argile. Donc c'est environ 17% d'argile et 83% de sable.
0: Ouais, donc ça c'est l'enduit qui nous servira à recouvrir les murs, à couvrir les bottes de paille.
3: À protéger les bottes de paille, ouais. Et ça va nous donner aussi tout le climat, donc en hygrométrie, tout ça. Ça va régler le climat intérieur de la maison et protéger l'extérieur des ruissellements de pluie, tout ça, quoi. On dit aussi d'une maison en paille enduite de terre, c'est l'écologie et le bien-être, que c'est comme la troisième peau. Notre peau, c'est la première, la deuxième peau, c'est nos vêtements, et la troisième, c'est justement ce système, l'habitat, et avec ce système, donc, respirant et tout ça.
0: Hein, ce qui m'intéresse, c'est qu'on est quand même dans une culture, on n'a pas l'habitude de voir des maisons en paille. Ici, c'est plutôt des maisons à colombage. Donc toi, Camille, comment t'es venue l'idée de t'intéresser à ce matériau de construction?
3: Ben alors moi, j'avais entendu parler de ça justement par un architecte il y a une quinzaine d'années. Il avait fait un exposé sur les maisons en paille qu'il avait construites. C'était une des premières qui a été construite dans les Vosges. Et donc ça m'est toujours un peu trotté dans la tête. Moi j'étais intéressé toujours par la construction en général. Et après ça a pris 12 ans pour vraiment que je passe à l'action et construire de cette manière. Après j'ai regardé sur internet effectivement et j'ai vu qu'il y avait une activité importante dans ce domaine. Et je me suis renseigné, je me suis formé et puis après on a fait ce projet en Espagne. Donc aussi un chantier un peu école. Et c'est comme ça que tout a commencé, quoi.
0: Donc souvent les maisons, j'ai l'impression qu'elles sont construites en fonction du biotope, du climat, du pays. Donc est-ce que la paille s'adapte chez nous?
3: Ah oui, tout à fait. Dans le monde entier, on en voit. Hein, jusqu'en Mongolie, aux États-Unis, au Canada. Après, dans les pays tropicaux, on n'a pas besoin d'une telle isolation. Donc là, dans les pays tropicaux, ça n'existe pas. On fait des maisons plus en terre-paille. Donc des murs en terre avec des fibres dedans. Mais là, on utilise la paille sèche, donc comme isolant, avec des enduits par-dessus. Donc ce qui fait vraiment la qualité isolante de la maison. Il y a les murs porteurs en bottes de paille et les murs donc avec une ossature bois comme cette maison, c'est une ossature dans laquelle on place les bottes de paille et on s'en sert comme isolant et aussi la statique pour fermer les murs de matériaux de parement, quoi. Parce qu'en fait, si on construit en mur porteur, bah, la maison elle est pas couverte pendant sa construction, donc ça pose un problème avec les bottes de paille qui doivent pas être mouillées, qui doivent rester sèches. Donc, si on a une petite construction, c'est possible de le faire justement en mur porteur. On monte les murs comme des briques, enfin on monte les bottes de paille comme des briques, et après on met le toit dessus. Mais dans ce temps-là, il faut pas qu'il y ait une averse ni un orage pendant cette phase de construction. Donc ça pose un problème pour des grandes constructions. Par exemple, de plus de 70 mètres carrés, ça devient un problème parce que la maison reste longtemps à découvert, etc. Donc là, on fera plutôt une ossature bois avec un toit, et comme ça, on peut travailler au sec après.
2: Donc, j'ai commencé il y a 4 ans, à peu près, au printemps. C'est une belle époque pour commencer une construction. Et donc, la première étape de toute construction, c'est évidemment la confection idéologique de la maison, d'après des plans. C'est le travail de l'architecte. Alors celui-là, je l'ai réalisé également, puisque en suivant les conseils de la construction en paille, il vaut mieux commencer petit, donc commencer abordable, disons, pour ne pas se perdre dans une multitude de détails et puis trop de surface à gérer. Voilà. Les plans ont été déposés à la mairie sous forme terminée, signée. Et puis ils ont été validés et à partir de là, donc je suis parti sur une extension d'un habitat qui existait. Alors la première étape pratique, et ça fait du bien, c'est ça nous met dans le bain tout de suite par rapport à la construction, c'est donc les fondations. Et les fondations, ben c'est de l'huile de coude, c'est des pierres, c'est la pelle et la pioche. Il faut se protéger des éboulements de terrain, pardon. Il faut commencer à tout de suite créer des drains pour anticiper un petit peu la construction dans l'ensemble par la suite, parce que c'est des détails sur lesquels on pourra pas revenir une fois que la maison est faite. Donc c'est un apprentissage en soi.
4: Donc une fois que les fondations ont été mises en place, il a fallu mettre la structure, donc la charpente en bois. C'est toi aussi qui a fait cette charpente?
2: Voilà, alors dès qu'on rentre dans le domaine de la charpente, ça demande quelques connaissances évidemment. Donc comme je disais tout à l'heure, j'ai effectué un stage avec un charpentier pendant 3 semaines. Et puis là, on rentre tout de suite dans des détails où la paille va rentrer en compte. C'est-à-dire qu'on a quelques données par rapport aux dimensions des bottes qui vont dépendre de la paille avec laquelle on s'est fourni. Que dire de plus? La charpente, oui, la charpente, c'est déjà des calculs de force, des calculs de résistance, des contreventements. Voilà. Alors en Alsace, on est bien placé avec les colombages. Il y a beaucoup de gens qui s'y connaissent. Je dirais c'est la bonne région pour construire en poteau-poutre ou bien en ossature bois. Parce que ça fait ses preuves. Et il en va de même pour la terre. C'est quelque chose, on y reviendra aussi par la suite. C'est la terre en Alsace, elle a fait ses preuves. Elle les fait encore. On voit encore des maisons donc, en torchis. Voilà. Donc, et puis, moi, je me suis aussi lancé comme défi de faire une toiture végétale. Donc, la toiture, c'est la quatrième étape. Par rapport à la maison en paille, puisque quand on choisit de faire une ossature bois, on a l'avantage de pouvoir couvrir la maison avant de poser les bottes de paille, donc de se protéger de la pluie et par la même occasion de pas prendre de risque, voilà, de devoir changer la paille, même si c'est pas un risque financier énorme, c'est juste de la main d'œuvre. Voilà.
4: Tu la connais la maison qui est dehors?
1: Oui.
4: Comment elle s'appelle la maison?
1: Une maisonnette.
4: C'est une maisonnette? Tu vas des fois dedans pour jouer?
1: Oui.
4: Elle est construite comment cette maison?
1: Avec tout plein de trucs autour. J'ai construit bien, comme ça, grosse. Mais papa, il a construit avec de la peinture, de l'argile, tout.
4: Tu l'aimes bien, cette maison?
1: Oui, mais des fois, j'y vais pour jouer. Je ramène des jouets là-bas. Je sais pas quoi comme jouets, mais beaucoup de jouets.
4: Donc une fois que tu as ta structure de bois, tu vas chercher des bottes de paille et là tu commences à monter tes murs.
5: Voilà, j'ai été les chercher dans les champs avec le paysan. C'était un moment très très agréable parce que l'agriculteur était tout à fait surpris de confier ses bottes à un constructeur de maison. Et voilà, c'est une belle expérience. Alors, les bottes ont été acheminées, donc elles sont dans un rayon de 20 km. J'ai essayé, tant qu'à faire, de les avoir en bio. Malgré tout, c'est quand même difficile. Disons, c'est ce genre de démarche qu'il faut prévoir. Il faut réserver ses bottes. Voilà, il faut créer un réseau. Il y a encore énormément de choses à créer ici, dans nos régions, où ces techniques ne sont encore pas totalement développées.
4: Il faut être combien pour bâtir une maison en paille? Est-ce qu'il faut beaucoup d'amis? Est-ce qu'il faut une bonne équipe de gens techniques?
5: Oui, il y a différentes manières de procéder. Il y a les chantiers participatifs. Il y a tout simplement une entreprise peut se charger. C'est ce qu'on essaye de développer en ce moment. On peut se charger d'une construction de A à Z, c'est-à-dire se préparer avec le charpentier, même avec l'architecte à la base, et puis voir les détails avec le charpentier et toute l'équipe de la construction, et en passant par les maçons également. Ou alors on fait ça avec des amis, et c'est un peu l'éthique de cette maison, c'est que voilà, je l'ai construite de manière totalement alternative pour baisser les coûts, pour faire pour prendre le moins de risques possible financièrement, et quand même bénéficier de tous les avantages.
4: Donc voilà, financièrement, t'en parles, on va y arriver. Combien coûte une maison en paille comme celle qu'on a là devant les yeux du micro?
5: Alors celle-ci a coûté en matériaux, sans le terrain, elle a coûté 10 000 euros. Donc on est aux alentours de 400 euros le mètre carré, clé en main, avec sol, mur, plafond, tout habitable, même le système, l'écoulement, l'arrivée d'eau. Très peu d'interventions professionnelles, évidemment, mais beaucoup de main d'œuvre. Ce que je disais, voilà, c'est autour de 2 ans de travail. Soirée, week-end, on va dire.
4: Tu dis les différents matériaux, donc on va peut-être les lister. Quels sont les matériaux qui composent ta maison?
5: Alors la pierre, le bois, la terre, la paille, encore une fois le bois, encore une fois la terre, et après...
4: La terre, c'est une terre que tu as récupérée, toi, en creusant. Tu parlais avant, Camille, il faut la récupérer dans la partie végétale du sol, minérale du sol. Voilà. Donc il suffit de chercher un endroit où tu as cette terre, tu creuses, tu viens avec ta brouette, et puis tu la récupères, tu la manies ici, tu la mélanges avec de l'argile. Et après, tu vas l'appliquer sur ton mur, c'est ça la démarche?
3: Oui, alors pour confectionner un bon enduit terre, donc comme je disais avant, faut déterminer déjà, faut faire un test à l'éprouvette. Hein, on teste la terre, on regarde combien il y a d'argile dans cette terre et combien il y a de sable. Et les granulométries du sable aussi, faut aussi les apprécier un peu. Et en fonction de ça, bah, on mettra plus ou moins de sable dans la terre qu'on trouve dans les fondations. Donc, et on optimise donc l'enduit pour pas qu'il fende et tout ça. Donc on met de la fibre aussi, en l'occurrence là Jean-Christophe a mis de la paille coupée, donc en brin de 5 cm. Donc ce qui fait un enduit super résistant, donc autant à la pluie, on évite comme ça aussi toute l'érosion due aux gouttes d'eau et tout ça, à l'éclaboussement. Et donc après avec ça on a une bonne isolation parce que elle coupe du vent aussi quoi.
5: Donc là on a une façade avec un enduit à la chaux. C'est aussi alors ça c'est pour des raisons je dirais pratiques par rapport à la loi de la proximité des terrains. Alors on a le droit de construire en limite de terrain et pas de débord de toit ou bien 4 mètres du terrain. Et là le terrain dont on a bénéficié pour ces constructions était assez limité point de vue place, donc on a choisi de construire en bordure, du coup il n'y a pas de débord de toit autorisé, donc un mur en terre aurait été très sollicité, voilà, ce serait ça le bon mot, par rapport à la pluie battante. Alors c'était l'idée de faire un bardage ou bien un enduit chaud. Un petit essai de comment on appelle ça, hein.
4: C'est vraiment expérimental en fait. On voit que t'as testé plein de choses.
5: Bois cordé, un petit essai de bois cordé ici.
4: Donc ça c'est quoi? C'est pour remplacer la paille en fait. T'as mis des bouts de bois que t'as coupé sur
5: un endroit, 20 cm de mur à réaliser pour attraper un bord de fenêtre par le dessous. Et effectivement, c'était pas évident de rentrer une botte de paille là-dedans. Alors il y a différentes techniques. Hein. On peut tailler des bottes. On peut. Et puis là, j'avais envie d'essayer donc cette technique d'empiler du bois. Comme un tas de bois et de le maçonner, effectivement. C'est aussi une technique très peu coûteuse, mais qui a ses désavantages.
0: Alors là, on voit encore la paille apparente.
5: Voilà, exactement. Alors, c'est des petits endroits que j'ai décidé de laisser pour voir les différentes étapes, parce que cette maison, elle est avant tout expérimentale, et puis c'est un peu, elle fait office de maquette grandeur nature, un peu pour montrer, pour promouvoir cette technique qui est tout à fait révolutionnaire. Disons que quand on y a pris goût, on y reste accroché, parce qu'on se rend compte que à tous les points de vue, ben ça c'est que des avantages. Donc voilà, pour effectivement donc montrer les différentes étapes de la construction, je laisse des endroits pas tout à fait finis ou en cours d'être finis, puis petit à petit, voilà, comme ça, je peux aussi réaliser un jour un stage et puis combler les derniers espaces.
0: T'as combien d'enduit là, en centimètres? Quelle est l'épaisseur?
5: Alors l'épaisseur, on dit que c'est de 3 à 5 centimètres pour avoir... la caractéristique technique de la paille, des 12 heures de déphasage avec la transmission de la chaleur et du frais, le transport en fait des énergies.

0: en ce qui concerne l'empreinte carbone, c'est une empreinte positive. C'est-à-dire, une maison en paille à ossature bois, elle stocke du carbone plus que ce qu'elle en produit. Donc c'est aussi quelque chose de très important, hein. Et en comptant le transport et tout, hein, tous les maillons de la chaîne inclus.
1: C'est que tant que la paille elle est entière dans les murs des maisons, elle représente un stock de carbone latent, voilà,
2: qui n'est pas diffusé dans l'atmosphère.
1: Qui n'est pas diffusé. Alors il sera diffusé lorsque la maison sera en décomposition, mais celle-ci apparemment elle est partie pour durer. Donc on garde nos réserves de carbone pour nous.
3: Allez, on va faire un tour dans la maison.
1: Alors là, il y a la fraîcheur de la nuit qui est en train de se répandre aisément dans la maison et qui apporte cette petite touche un peu plus fraîche qu'à l'extérieur. Voilà, c'est quelques degrés. En fait, la courbe de température va être totalement anéantie par le déphasage. Elle va varier de 2 à 3 degrés alors que la température extérieure va chuter dans la nuit et augmenter en plein soleil la journée. Voilà, on bénéficie de la chaleur la nuit et du frais la journée. Et alors, ce qui est très intéressant, c'est que ça marche dans l'autre sens en hiver aussi. Quand on a un apport de chaleur à l'intérieur par un poêle par exemple, un poêle de masse ou un poêle à bois tout simplement, les murs en terre vont stocker la chaleur. Elle va petit à petit traverser, mais elle sera restituée à l'intérieur pendant toute la durée de la nuit. Et donc le matin, on aura quasiment la même température que la veille au soir. D'abord, ils absorbent la chaleur, ensuite ils la restituent quand on en a besoin. Ça fait partie de ces choses un peu magiques de la paille et qui nous permettent de sortir aussi des idées qu'on nous assène en ce moment beaucoup par rapport à ça, les DTU, les valeurs. Comment dire, les maisons pressurisées.
2: Ouais, c'est ça, avec la VMC, double flux, etc. On n'a pas besoin de ça, on n'a pas besoin de technologie dans ces maisons.
1: C'est une maison qui respire, c'est une maison qui est à l'échelle humaine. Voilà, c'est tout à fait adapté à l'environnement, à l'homme. Et puis, c'est un côté pratique aussi, en mise en œuvre. Ah, j'ai laissé les stagiaires s'exprimer. C'est surtout les femmes qui adorent faire ça, des expressions libres sur la terre. C'est un modelage grandeur nature, donc c'est différentes choses avec de la peinture ou avec des enduits. Ça permet de s'exprimer, disons. Alors il y a une couleur, c'est la terre naturelle telle qu'elle était. Donc j'ai eu la chance d'avoir une terre assez riche en oxyde de fer, donc légèrement rouge. Et puis la couleur jaune qu'on voit ici sur le mur, c'est plutôt une peinture à l'argile. Donc ça, c'est une autre démarche. Avec de la caséine pour obtenir quelque chose, une peinture chaleureuse qui va pas poudrer par exemple et qui va permettre de combler les irrégularités du mur.
0: Alors le réseau électrique il est inclus dans l'enduit, dans la couche de 5 cm d'enduit. Donc avant d'enduire, il faut faire tout ce qui est réseau électrique. Les canalisations, vaut mieux les faire passer dans le sol, c'est plus prudent si jamais il y a un problème, pour pas que ça mouille les bottes de paille. Mais tout ce qui est réseau électrique, on les met avant de poser l'enduit, donc sur les bottes de paille avec des broches. Et on la recouvre de terre, donc les gaines qui font à peu près 2 cm de diamètre sont recouvertes avec la terre. Et donc ça limite aussi la pollution électromagnétique, puisque la terre absorbe tous ces champs pratiquement totalement. Donc c'est aussi un avantage qu'on a avec la terre.
1: Par rapport aux idées sur le feu, la paille, une fois qu'elle est mise en œuvre dans une construction, qu'elle est enduite de terre des deux côtés, elle est beaucoup plus résistante que le béton, on va dire, au feu. Donc voilà, par rapport à fumer dans une maison en paille, on a fait l'expérience parce que souvent sur les chantiers, c'est des durs qui travaillent, donc les durs ils fument. Et donc voilà, et jamais l'odeur ne reste parce que comme les murs en terre respirent, ils absorbent les odeurs. Donc que ce soit des odeurs de cigarettes ou bien plutôt ce qui nous intéressera, c'est plutôt les odeurs de cuisine, d'huile brûlée ou de poisson. Eh ben ça, il en va de même, elles sont absorbées et la maison a toujours cette odeur qu'on sent là en ce moment, une odeur un peu de sous-bois ou bien plutôt une odeur fraîche. Et toutes les maisons en paille ont cette odeur en fait. Ça vient sans doute de la terre. Le plafond, il est encore pas tout à fait terminé à ce stade. il y a un pare-vapeur, puisque là, évidemment, on rentre dans des matériaux usinés, des matériaux comme la laine de bois ou bien la laine de chanvre. Et donc, c'est des matériaux qui doivent être protégés de l'humidité. Et bon, alors, on peut faire des toits, des plafonds, je voulais dire, en argile, qui du coup, géreraient l'hygrométrie du toit et puis le transfert des vapeurs, qui causent des dégâts, effectivement. Et donc, là, j'ai installé un pare-vapeur. Donc, c'est tout à fait sommaire comme installation. Il viendra par-dessus du fer-macelle ou bien un lambris. On s'ennuie pas visuellement et psychologiquement dans une
3: maison de campagne.
1: Voilà la mezzanine qui donne donc voilà, on est nouveau au niveau du sol à la mezzanine puisqu'on a accès directement à la toiture végétale qui nous rafraîchit, qui protège la charpente des variations de température puisque le bois subit des dégradations suite à des hautes températures sous les tuiles, par exemple. Voilà. Donc, on dit que ça protège, ça amortit également le froid en hiver. Voilà. Donc, c'est toute une mise en œuvre, effectivement. Les toitures végétales, c'est vraiment pas évident à gérer. C'est plutôt un surcoût par rapport aux tuiles. Mais les avantages sont sur la durée. Donc, pourquoi pas. Et puis, esthétiquement et philosophiquement aussi, on aime bien dire qu'on restitue sur le toit l'espace de verdure qu'on a pris au sol. Il y a différentes techniques. Alors, il y a la technique de la toiture végétale intensive, il y a la toiture végétale extensive, il y a le modèle Tundra, enfin voilà, c'est des choses très commerciales, mais moi j'ai utilisé le modèle le plus simple, c'est-à-dire qu'on prend des rouleaux d'herbe, on déroule l'herbe des champs à côté, à l'aide d'outils tout à fait basiques. Et puis on les emmène avec des seaux sur le toit, on met une couche à l'envers, une couche à l'endroit, la couche à l'envers va nourrir en humus la couche du dessus qui va, c'est magnifique, on la déroule comme du gazon, comme de la moquette plutôt.
3: Donc on aura les mêmes espèces végétales qui vont pousser sur le toit que celles qui pousseront à côté de la maison.
1: Voilà, tout à fait. Après, ce qui est fascinant, c'est d'observer comment la nature s'adapte instantanément. Disons, en une saison, il y a directement des plantes spécifiques qui viennent se greffer, qui prennent le dessus. Ce sont des plantes qui résistent à la sécheresse et aux grandes humidités. Quand j'ai planté les premières mottes, il y avait beaucoup de menthe. Et puis celles-ci ont disparu instantanément les premiers mois, elle a desséché aux premières sécheresses, puisque j'ai pris la décision de ne pas arroser, de laisser le biotope s'adapter.
2: La maison en paille, pour moi, il n'y a que des aspects positifs, à part le seul point négatif, peut-être, c'est la mise en œuvre, parce que justement c'est un matériau qui est putrécible, donc avec l'eau, il se dégrade. Mais tant qu'il reste sec, il n'y a pas de problème. Donc c'est juste à ça qu'il faut faire attention. C'est à peu près le seul défaut qu'on peut reprocher à ce mode de construction. Une fois que les bottes de paille sont bien mises en œuvre, bien tassées, etc., et enduites des deux côtés, il n'y a aucun problème. Il y a des maisons qui ont plus de 120 ans qui ont ce système. On n'a encore trouvé aucune dégradation. De même, on a trouvé des brins de paille qui ont plus de 2500 ans dans les pyramides d'Égypte. Et on s'est rendu compte qu'il n'y avait aucune dégradation, parce qu'elles étaient restées au sec.
1: Aussi souvent, la question qui revient par rapport aux insectes, aux rongeurs, et puis l'idée c'est de dire aussi que quand la paille est compressée, justement, toujours pour ces mêmes raisons, quand la paille est compressée, elle atteint un niveau de densité qui n'intéresse plus les animaux pour y creuser des galeries. Ils peuvent éventuellement se frayer des chemins entre les bottes quand elles sont stockées dans des hangars sans pressurisation particulière. Et là, c'est fréquent, mais par contre, une fois qu'elles sont enduites, il n'y a plus d'espace pour les animaux. Alors, on peut toujours mettre des grillages, etc., mais ça paraît futile.
3: Et ça, pour effectivement compresser la paille, il y a une technique? Tu prends les bottes telles qu'on les trouve dans les champs ou il faut les recompresser derrière pour avoir pour optimiser le...
2: La compression. En fait, on prend les bottes telles quelles dans les champs, donc comprimées par une botteleuse. La botteleuse, on peut la régler aussi en conséquence. Si on veut plus de compression, ça dépend de la qualité de la paille aussi sur pied. Et après, de toute façon, dans une ossature bois, on les recompresse. Donc on prévoit 10% de compression par botte de paille dans l'ossature. Donc ça fait. Elles sont beaucoup plus comprimées que des bottes de paille stockées dans un hangar, de ce fait.
3: Ok, l'apologie, t'as dit donc le point négatif, hein, c'était l'hydrométrie, l'humidité, mais bon, ça c'est juste au moment de la construction, on veut pas que le matériau.
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1: Qu'on peut rencontrer, ça peut être les mêmes en général dans une maison traditionnelle, dans une maison conventionnelle.
6: Ouais, les problèmes sont les mêmes.
1: Voilà, sauf que les solutions sont beaucoup plus abordables. Avec la paille, c'est très facile de démonter une botte de paille, même si elle est en plein milieu du mur, tout simplement parce qu'on détecte qu'il y a une prise d'humidité quelque part ou qu'il y a une fuite de canalisation. On découpe l'endroit de la botte, c'est mesurable. On sort la botte, on change la botte, on rabote la botte et on raboute la botte. On remet un enduit terre par-dessus, on remet une couche de peinture, ça coûte rien, c'est un petit peu de temps. Et voilà, donc les avantages, c'est que les désavantages ne sont pas dramatiques.

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3: La pause maternelle. Bonjour et bienvenue dans la pause maternelle sur MyCalade. Nous sommes ensemble jusqu'à 11h. Cette émission est destinée aux mamans pour parler sans tabou de sujets en lien avec la maternité et qui peuvent toutes nous toucher. Le but de cette émission est de leur permettre de témoigner de leur vécu. Chaque mois, nous recevons le témoignage d'une maman en direct ou de manière anonyme et nous échangeons avec elle autour de son expérience. Je suis Élodie, je suis doula sous le nom de Doucela. Et je suis accompagnée de Lucille, musicothérapeute clinicienne au cabinet Laissons Naissance. Aujourd'hui, nous recevons à nouveau Sarah, qui a souhaité venir retémoigner pour raconter la suite de son histoire. Parce qu'une heure ne nous suffit pas, donc on fait une deuxième émission. Donc voilà. Eh ben, écoute.
4: Surtout pour entendre sa voix jusqu'au bout. Oui. Comme je le disais hors antenne, je sais que des fois on arrive sur des épisodes et vous dites, et après, il se passe quoi? Parce que là, elles ont vécu le pire. On a entendu, voilà, des violences conjugales, on a entendu des choses sur des pertes d'enfants, un deuil périnatal ou ce genre de choses. Là, des violences dans une école, mais plein d'autres choses, le handicap aussi de ta fille. Mais, et après? Qu'est-ce qui se passe? Comment tu t'en sors? Voilà, je pense que c'est important, notamment s'il y a des personnes qui entendent ça, que ce soit des hommes ou des femmes, et qui sont peut-être dans la même dynamique, dans les mêmes situations. Comment est-ce qu'on fait après? Voilà, je te laisse la parole.
5: Ok. J'avais besoin de retrouver une vie sociale, de me sentir utile aussi par mon travail. Voilà. Et du coup, on a, un peu en catastrophe, on a inscrit Marie-Lou à l'école de notre secteur, l'école publique de notre secteur.
4: Ouais.
5: Donc au départ, c'était compliqué parce qu'elle avait pas d'AVS. On a eu de la chance en fait, parce que donc l'affaire a éclaté mi-décembre. On a fait les démarches pour inscrire Marie-Lou à l'école, donc à la reprise de janvier. Elle a pas pu y aller tout de suite. Elles ont chopé la varicelle toutes les deux à ce moment-là, donc ça a différé un petit peu la reprise. Et donc au départ, l'école m'a dit on vous la prend, mais que deux fois 2 heures dans la semaine. Quand tu travailles à temps plein, tu fais comment? Voilà. Donc en fait, on a jonglé. C'est-à-dire que moi, j'ai demandé un temps partiel. Enfin, il y avait une journée dans la semaine où je travaillais pas. Le père de mes filles avait une grande fille de je sais plus quel âge elle avait à l'époque, mais enfin au moins 16 ans, donc c'est pareil, de temps en temps elle s'occupait de sa petite sœur. Il y avait ma maman, il y avait ma belle-mère, enfin voilà, on jonglait, c'était tantôt l'un, tantôt l'autre qui s'occupait de Marie-Lou. Romane était chez une assistante maternelle à l'époque, donc elle, ça, il y avait pas de souci. Et donc voilà, et donc moi, on m'avait clairement dit, tant qu'elle aura pas d'AVS à temps plein, on vous la prend pas plus, quoi. Sauf que Marie-Lou, c'est une petite fille, malgré son handicap, qui est hyper sociable, qui a besoin en fait du contact avec les autres enfants et de la priver de ça en fait, en ne la mettant à l'école que 2 heures, 2 fois dans la semaine, c'était assez terrible. Donc on a monté un dossier pour faire une demande d'AVS en catastrophe. Et effectivement, normalement, les délais d'attente sont énormes. C'est-à-dire qu'en faisant la demande en janvier, on pouvait espérer éventuellement d'avoir une AVS pas avant au moins.

0: moins la rentrée de septembre. Et donc moi je me suis dit, mais c'est pas possible, elle peut pas rester des mois comme ça, c'est trop compliqué quoi. Et donc j'ai tapé du poing sur la table. C'est-à-dire que je crois que ça doit être courant mars, c'était avant les vacances d'avril c'est sûr, courant mars je crois. J'ai écrit une lettre que j'ai envoyée à 5 personnes, personnalités en tout cas avec... Enfin voilà, j'ai écrit à la défenseuse des droits de l'enfant, j'ai écrit à la directrice de la MDPH du Rhône, j'ai écrit à la rectrice de l'académie du Rhône, parce qu'à l'époque on était du côté de, on habitait Belleville à l'époque. J'ai écrit à l'époque à Brigitte Macron, bon j'ai jamais eu de réponse, hein, mais enfin j'ai tenté le tout pour le tout. Et une cinquième personne, je sais plus qui. Je sais que j'ai fait 5 courriers, le même, où j'expliquais, voilà, j'expliquais ce qui s'est passé dans cette école, les violences qu'elle avait subies, le fait que, ben voilà, aujourd'hui, on ne nous prenait notre fille que 2 fois 2 heures dans la semaine, et que c'était pas possible, que c'était une double peine pour ma fille, c'était pas normal, etc., et qu'on avait besoin d'une AVS à temps plein, et que c'était urgent. Et que, ben en gros, si les choses ne n'avançaient pas, ben, j'irais faire du bruit plus haut, plus loin, plus fort. J'étais prête à tout en fait pour que ma fille puisse aller à l'école comme tous les enfants en fait, ouais. Comme tous les enfants. Et du coup, ça a porté ses fruits parce que je me souviens que pendant les vacances d'avril, celle qui s'occupe du recrutement, enfin de la distribution des AVS au niveau de l'académie m'a appelée et elle m'a dit votre fille aura une AVS à temps plein à la rentrée des vacances d'avril. Voilà. Et ma fille a eu une AVS en temps plein en rentrant des vacances d'avril.
1: Donc, t'imagines toute l'énergie que t'as dû déployer, les courriers que t'as dû faire jusqu'au plus haut pour pouvoir bénéficier d'une AVS rapidement.
0: Oui, c'est ça. Et en même temps, moi, ça me faisait. Enfin, j'étais ravie en fait. En plus de ça, elle était super cette AVS. Et en même temps, ça veut dire que cette AVS, elle avait été prise ailleurs.
1: Ouais.
0: C'est ça qui était terrible en fait. Ouais. C'est de se dire, bah ouais, mais. Elle est pas tombée du ciel, cette AVS, en fait. Elle était déjà en poste ailleurs. Et on l'a prise à un autre enfant ou à d'autres enfants, parce que souvent les AVS sont mutualisées. On l'a prise à d'autres enfants pour la donner à ma fille. Donc, moi, c'était très ambivalent, en fait, ce que je ressentais à ce moment-là. C'était, c'est super pour ma fille parce qu'elle va enfin pouvoir aller à l'école comme tous les autres enfants avec une AVS à temps plein. Et en même temps, à qui elle a été enlevée, cette AVS? Quels sont les enfants qui vont avoir, qui n'auront plus ce soutien dont ils ont aussi besoin. Donc c'était très ambivalent pour moi à ce moment-là. Et donc voilà, donc elle a fini sa scolarité, cette année scolaire avec cette AVS-là. Elle en a eu une autre, parce que ça change quasiment tous les ans, l'année scolaire d'après. Et puis là, en fait, on a demandé un maintien grande section, parce que c'était pas au vu du développement de Marie-Lou, au vu de ses compétences, c'était pas possible en fait de lui faire intégrer une classe de CP. C'était pas possible quoi. Donc on a demandé un maintien en grande section. Et puis à un moment donné, on a fini par se rendre à l'évidence et par accepter l'idée de faire une demande de place en IME. Et c'est pareil, les places en IME, il y a des listes d'attente qui sont longues comme le bras pour espérer avoir une place. Et à nouveau, on a eu énormément de chance. C'est-à-dire qu'on a déménagé entre-temps. Enfin, on savait qu'on allait déménager, qu'on allait quitter Belleville et qu'on allait habiter en Saône-et-Loire. Et donc j'ai appelé les deux IME qui étaient plus ou moins dans le secteur où on pensait habiter, mais on n'avait pas encore d'adresse à ce moment-là. Et donc j'ai appelé... Il y a un IME en fait où la secrétaire elle m'a limite raccroché au nez en mode mais vous avez pas d'adresse encore? Je dis non, j'ai pas encore d'adresse, mais je sais qu'on va habiter par ici. Enfin, on cherche une maison là dans un rayon de 10-20 km. Ah oui, mais tant que vous avez pas d'adresse, moi je vous inscris pas sur les listes. Ah oui, mais les listes d'attente sont super longues. Enfin, je sais qu'on peut attendre des années, donc inscrivez-moi quand même maintenant. On va arriver là dans les 6 mois qui arrivent, on va être là. Ah non, mais c'est pas entendable, je vous inscris pas. Bon, clac, elle me raccroche limite au nez. Et l'autre IME, c'est l'IME où elle est maintenant. Ah mais oui, pas de souci, on vous inscrit. Bah justement, on a une place qui va se libérer en septembre prochain. Donc, écoutez, ça serait bien qu'on se rencontre pour voir si le profil de votre fille pourrait correspondre à la place qui se libère dans une classe spécifique. Bon, ok, super, on se rencontre. Et je pense que je sais plus, un mois ou deux après, on a dit, du coup, c'est votre fille qui a été retenue. Et voilà. Et en l'espace de... En moins de 6 mois, ma fille, elle était acceptée dans un IME. Alors qu'aujourd'hui, je le redis, il y a des familles qui n'ont pas de solution. Pendant des années, il n'y a pas de place.
1: Ouais.
0: Et nous, voilà. Alors, on a eu ce malheur, en fait, de choisir de mettre notre fille dans cette école Montessori où elle a subi des violences à la fois physiques et psychologiques. Et en même temps, Ben voilà, on a eu derrière cette chance déjà, enfin, d'avoir une AVS beaucoup plus rapidement que la plupart des enfants. Et au final, elle a eu une place dans un IME de façon très rapide aussi, quoi. Et c'est pas le cas de tout le monde.
1: Donc, je pense que c'est bien de le dire.
0: Ouais, oui, ah oui, non, mais c'est clair, c'est clair. Sur ce coup-là, on a vraiment eu de la chance, quoi.
2: Quand on voit les moyens qui sont pas donnés pour toutes ces structures, c'est et le besoin qu'il y a et qui, rien n'est fait. Donc, on veut une école inclusive, oui, mais oui, pour une école inclusive. Mais il y a des cas où c'est pas possible, comme le cas de Marie-Lou.
0: C'est ça.
2: Ou ce serait même de la maltraitance, je dirais, de la mettre en milieu ordinaire.
1: Qu'est-ce que tu en penses, toi, de ça?
0: Oui, l'école inclusive, pour moi, c'est de la poudre aux yeux, quoi. Enfin, dans le sens où je trouve que c'est très chouette sur le papier.
1: Ouais.
0: Le fait de, évidemment, je veux dire, les personnes en situation de handicap font partie de la société et il est parfaitement normal qu'ils aient une place au milieu des autres. Ça, pour moi, c'est hyper important. Et en même temps, il y a un moment donné, il y a certaines formes de handicap qui font que les enfants ne peuvent pas suivre un parcours scolaire classique. C'est pas possible. C'est comme ça. Ma fille fait partie de ces enfants-là. Il y a un tel décalage, que ça soit au niveau du comportement ou au niveau du développement intellectuel, mettre ces enfants finalement dans une classe avec 20, 30 gamins, une enseignante, éventuellement une ATSEM, ce qui n'est plus le cas, passé la maternelle. Il n'y a plus d'ATSEM dans les classes au-delà de la maternelle.
2: Oui. Au meilleur des cas, une AESH, mais comme on disait tout
0: à l'heure, une AESH, c'est vrai que maintenant
1: c'est le budget aussi là où il faut.
0: Et en fait, aujourd'hui, les enfants qui ont des AESH, la plupart, c'est des AESH qui sont mutualisés, ouais. C'est-à-dire qu'il y a une AESH, pour deux, trois, quatre, cinq enfants, alors que c'est des enfants qui auraient besoin d'un soutien certainement beaucoup plus fort,
2: oui.
0: Et les moyens ne sont pas mis en face. Donc l'inclusion, ok, mais mettez le paquet, en fait. Mettez vraiment les moyens. Et je trouve que j'ai le sentiment, mais peut-être que je me trompe, que cette idée d'inclusion, etc., c'est aussi pour ne pas ouvrir de place en IME.
2: Oui,
0: en mode, évidemment. Bah voilà, regardez, c'est bien aussi, vos enfants, ils sont en classe avec les autres. Bah ouais, mais il y a un moment donné, pour certains enfants, pas pour tous, hein, mais pour certains enfants, l'inclusion, ça peut être que par des tout petits moments. C'est-à-dire que moi, ma fille, même si elle est dans un IME, elle a des moments d'inclusion dans des classes ordinaires.
2: Oui.
0: Et c'est des tout petits moments. C'est-à-dire que la plupart du temps, elle a même intégré, là, ça fait la troisième année, elle a intégré ce qu'on appelle le GBS, c'est le groupe des enfants aux besoins spécifiques. Donc le taux d'encadrement est encore plus élevé, c'est-à-dire que là, je crois qu'ils sont 5 pour 3 adultes.
1: Ouais.
0: C'est énorme. C'est un taux d'encadrement qui est énorme comparé à ce qu'on peut trouver dans des classes standards. Mmh. Mais ma fille fait partie de ces enfants, elle a besoin de ça. Se retrouver dans un groupe classe avec plein d'enfants et un, deux adultes, c'est pas possible.
1: C'est un environnement plus ou moins bruyant aussi. Il y a aussi des spécificités de l'environnement qui peuvent créer des tensions chez l'enfant. Et là, il faut aussi pouvoir les gérer aussi lorsque l'enfant se met en tension.
0: Oui.
1: Alors, moi, je pense qu'il y a effectivement les places en IME, mais il y a aussi le fait, alors moi, je parle du pendant instruction en famille, pas école à la maison, instruction en famille, mais du coup, où il y a donc le motif 2, il me semble, qui est le motif de santé de l'enfant, qui fait qu'il ne pourrait pas... il ne peut pas accéder à l'instruction en établissement scolaire public ou privé. Et donc, les enfants en situation de handicap font souvent des demandes là-dessus. Là, dernièrement, il y a eu des refus pour les enfants en situation de handicap. Sauf que pour les parents, comme tu en parlais, qui n'ont pas de place en IME, d'AVS, qui n'ont pas d'AESH, qui n'ont pas tous ces moyens-là, et ben c'est d'une importance cruciale,
0: bien sûr,
1: de pouvoir bénéficier de ça, quitte à avoir un prof particulier. C'est pas le souci, en fait. C'est pas forcément les parents qui vont faire l'instruction. Ça peut être aussi un prof dégagé de qui est peut-être à la retraite, ou quelqu'un d'autre qui vient faire les cours pour que cet enfant puisse faire les choses, et qui a besoin, en fonction de son particularisme, de besoins. Qu'il y a des besoins spécifiques, en fait, tout simplement. Et ça, je pense que c'est aussi quelque chose qui est en jeu. C'est pour ça que lorsque moi je parle de l'instruction en famille, je parle aussi de tous les motifs. Tous les motifs à l'intérieur, que ce soit pour du sport, pour le côté artistique, que ce soit parce que côté artistique dans le sens qu'on a une activité artistique intense, les chants, les choses comme ça, voilà. Que ce soit le handicap, ou que ce soit la mobilité, parce que les parents travaillent énormément et sont du coup mobiles en permanence. C'est ce qu'on voit notamment dans l'art du spectacle. C'est aussi un autre motif qui fait qu'une spécificité de l'enfant une particularité qui n'est pas, peut-être pas pathologique parce qu'il n'est pas encore référencé dans le DSM-5, mais n'empêche qu'il y a quelque chose et qu'il y a peut-être 3 critères sur 4, mais qu'à un moment donné, et ben cet enfant-là a ce besoin de se retrouver avec une instruction particulière, faite de manière particulière, qui s'est toujours instruit.
2: On en revient à l'importance du diagnostic.
1: Exactement.
2: Même si nous, en tant que parents, on a besoin de ce diagnostic, mais c'est pas crucial, on va dire. Mais en fait, pour l'administration, il y a besoin d'un diagnostic.
0: C'est ça, aussi.
2: Parce que du coup, exactement, ça ferme des portes de pas avoir de diagnostic.
1: Oui, on est dans une errance, en fait.
2: C'est ça peut administrative. Ça peut fermer des portes, ne serait-ce que pour un AESH.
1: C'est ça,
0: tout à fait.
1: Je propose qu'on refasse une pause musicale. Et puis qu'on puisse poursuivre sur la suite de ce que tu as envisagé pour toi.

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1: Je ne sais plus où est-ce qu'on en était dans le récit.
2: On en était à ronchonner sur le fait qu'à un moment donné, peut-être que les places disponibles dans différents centres et compagnies, ça pouvait être... l'inclusion n'était peut-être pas forcément la meilleure idée qui
3: voilà,
2: soit.
3: Sur papier, c'est beau, mais dans la réalité des choses, je pense que... tout est à revoir parce que on peut pas, comme tu disais dans la première émission, on ne peut pas faire de l'inclusion avec un enfant porteur de handicap comme Marie-Lou dans une classe de 20-30 personnes avec une seule instit. Donc voilà, peut-être penser à réduire les effectifs dans les classes déjà avant de parler d'inclusion.
1: Mettre les moyens qu'il faut en tout cas pour
3: que ce soit
1: plus de personnel.
2: Et en même temps, là c'est pour paraphraser Perninet, mais où est-ce qu'on met notre argent? Et du coup, quand on vote pour qui aussi? Pourquoi on vote, tout simplement. Sans que ce soit ultra politique, mais je vous le dis, on est tous citoyens français, donc on vote. Et donc nos votes ont réellement un impact sur la durée et on le voit là. Aujourd'hui, ça, on le voit tous les jours avec toutes les témoignages qu'on reçoit, ça a un impact au niveau du service public, au niveau des hôpitaux, au niveau de l'éducation, au niveau de manière globale sur notre santé globale et sur notre bien-être global. Donc, à un moment donné, on peut pas dire, faudrait peut-être qu'ils investissent. Ben, du coup, votons correctement.
3: Tout à fait.
1: Parier sur les enfants, c'est parier sur l'avenir. Finalement.
2: Exactement.
1: Du coup, nous on a donc eu cette chance de pouvoir mettre notre fille dans un IME avec ce que je disais à propos de la confiance à accorder. Voilà, j'ai rien caché, absolument rien de l'histoire de Marie-Lou et de ce par quoi on était passé dans cette école Montessori. Et je les ai prévenus en fait que je serais à l'affût du moindre truc et que si j'avais le moindre doute ou quoi, j'hésiterais pas à sortir les griffes. J'ai été très cash à ce moment-là. Et heureusement, elle est tombée vraiment sur une équipe formidable, une enseignante spécialisée qui était au top, une éducatrice référente qui la suit toujours à l'heure actuelle et avec qui ça se passe super bien. Donc, c'est très chouette. Après, moi, de mon côté à moi, comment j'ai fait pour me relever de tout ça? Alors, ça m'écorche un peu de le dire, mais il n'y a pas eu que du négatif dans cette école. C'est-à-dire que j'ai aussi participé à un atelier parental qui a été mis au point par Isabelle Filiosa et qui était animé par la directrice de cette école à l'époque. Donc, c'était Stop aux crises. Et puis, il y a eu un autre atelier aussi qui était Faber et Maslisch, parler pour que les enfants écoutent, écouter pour que les enfants parlent. Et même si je connaissais déjà... de loin, ce qu'on appelle aujourd'hui l'éducation positive et bienveillante. C'est à ce moment-là que je me suis vraiment intéressée au sujet et où ça m'a fait un bien fou, en fait, de participer à ces ateliers parce que je me suis sentie beaucoup moins seule en tant que maman face à mes difficultés au quotidien, face aux colères de ma fille qui, de par son handicap, en faisait énormément. Elle a une intolérance à la frustration qui est terrible. Et je voyais bien que serrer la vis, comme on dit, ça marche pas. En fait,
2: ça a créé du lien avec d'autres parents qui étaient dans les mêmes situations aussi. Et qu'on a pu retrouver après.
1: Voilà,
2: ça a été aussi un noyau à un moment donné, c'est parce qu'il y avait eu ces ateliers-là, utilisés d'une certaine manière, pour nous avoir, mais n'empêche que...
1: Oui, c'est ça. C'est-à-dire que c'était double tranchant. C'est-à-dire que ces ateliers, je pense que c'était aussi pour avoir une jolie façade.
2: Le paraître.
1: C'est-à-dire que, vous voyez, j'anime des ateliers sur la bienveillance, donc je peux pas être malveillante. Clairement, moi, c'est comme ça que je l'ai vu après. Mais il n'empêche que le contenu de ces ateliers était très riche, qui m'ont apporté énormément. Et à cette époque, Romane était toute bébé, j'avais même pas encore repris le travail. J'ai appris énormément de choses sur comment faire, comment parler, comment dialoguer, comment écouter, comment être à l'écoute des émotions, comment accompagner les tempêtes émotionnelles de mes enfants. Et je me suis dit, mais c'est génial, mais j'adorerais animer ce genre de choses. Pouvoir moi aussi aider les parents qui sont en difficulté. Et c'est là qu'il y a quelque chose qui est né en moi. C'est à ce moment-là, dans ces ateliers-là, auxquels j'ai participé en tant que maman. Il y a quelque chose qui est né en moi à ce moment-là. Et puis, plusieurs années après, donc j'avais repris le travail. Donc je travaille dans une crèche à la ville de Mâcon. On a fermé pour travaux. Donc on a été dispatchés en fait dans les autres crèches de l'agglomération. Et c'est un moment où dans ma vie c'était compliqué, c'était très compliqué à la maison. Mon couple était déjà plus ou moins en train de battre de l'aile. Enfin voilà, je suis tombée en dépression. En fait, même avant ça. Enfin bref, c'était toute une phase dans ma vie où vraiment j'allais pas bien du tout. Et j'ai identifié ça bien après comme étant un burn-out maternel en fait.
2: Oui, c'est ça, le burn-out étant la marche juste avant la dépression en réalité.
1: Juste avant ou juste après, je sais pas. Enfin, pour moi, c'était. Enfin voilà, j'étais là-dedans, quoi. Clairement, j'étais au fond du trou. Après, que ça soit un burn-out ou une dépression, je sais pas. Enfin, j'ai vraiment l'impression que c'était un burn-out pour l'avoir appris après, pour avoir appris ce que c'était vraiment. Enfin, bref, j'étais dans une phase de ma vie où j'allais pas bien du tout et où j'allais pas bien dans ma relation avec mes filles. Enfin, on peut pas aller bien dans la relation avec ses enfants si on ne va pas bien soi. Et c'est vraiment, enfin, je l'ai compris après, en fait. Et bref, donc j'ai été mise en arrêt par mon médecin pendant plus d'un mois. J'ai été mise sous antidépresseur. Enfin voilà, c'était une phase très compliquée. Et quand ma crèche a rouvert après les travaux, je suis passée par une phase en me disant mais il faut que je change de métier, je peux plus faire ça, j'y arrive plus, j'ai plus de patience, je suis exténuée. Travailler en crèche, c'est être avec des petits de moins de 3 ans toute la journée dans le bruit, dans les pleurs, il faut être disponible pour les enfants à ce moment-là. Tu peux pas être une professionnelle de la petite enfance si tu n'es pas pleinement disponible. Enfin, je veux dire, travailler avec des enfants, c'est pas juste changer des couches et faire dormir les enfants. Enfin, je veux dire, c'est beaucoup plus complexe que ça.
3: Je dirais même que c'est pareil en tant que parent. Nos enfants ont besoin qu'on soit disponible.
1: Oui, c'est ça.
3: D'où l'importance aussi de prendre soin de nous.
2: À partir du moment où il y a des interactions avec un autre être humain. Qui n'est pas soi.
3: Évidemment.
2: Il faut que nous soyons bien en place pour pouvoir contribuer correctement. Ça, c'est Adler qui le disait, mais c'est vrai. C'est tant qu'on ne sait pas qui on est et où est-ce qu'on a envie d'aller et comment est-ce qu'on se sent aligné dans nos fondations, on ne peut pas aller voir quelqu'un. Et en tout cas, si on va le voir, ça peut être destructeur pour l'autre. Pour soi.
3: Et ce n'est pas égoïste de prendre soin de soi pouvoir prendre soin des autres.
1: C'est exactement moi ce que j'ai compris et ce vers quoi je suis allée en fait et ce qui fait qu'aujourd'hui je vais bien. C'est parce que j'ai appris à prendre soin de moi.
2: C'est juste que c'est égoïste, mais c'est pas égocentré.
1: Oui.
2: C'est ça le truc.
1: Oui, mais pour moi l'égoïsme c'est penser à soi en oubliant les autres.
2: Pour moi c'est plutôt de l'égocentrisme. Et l'égoïsme a été modifié dans le sens où on peut très bien être égoïste, c'est pas grave d'être égoïste. C'est d'avoir un ego, c'est déjà pas mal quand même. L'ego, c'est pas un ennemi. Là où c'est un ennemi, c'est quand du coup c'est centré que sur soi et que on oublie les autres.
1: C'est ça.
2: Mais ça c'est de l'égocentrisme. Alors que l'égoïsme a priori c'est bien. Moi je vous aime bien les filles, mais je m'aime encore plus.
1: Tu fais très bien.
2: Et donc je pense que, mais c'est ce que je dis souvent aussi à mes patientes, j'espère que tu t'aimes bien. Parce que voilà, que moi tu m'aimes bien c'est génial, mais j'espère que toi tu t'aimes vraiment. C'est important, et je pense pour les enfants aussi à comprendre, ils le comprennent très bien.
1: Et du coup pour rebondir sur ce que disais, je pense que c'était une période où je ne me supportais plus en tant que mère. Je disais effectivement que quand on travaille avec les enfants, il faut absolument être disponible. Il le faut. Enfin, pour être dans la bienveillance. C'est une prérogative. Exactement. Mais justement, moi, j'étais arrivée dans une phase où mon énergie était tellement pompée par mes heures quand j'étais au travail. J'arrivais même plus à être bien avec mes enfants quand j'entrais à la maison parce que j'avais plus d'énergie. J'étais vidée. J'étais littéralement vidée. Et donc j'étais en train de me dire faut que je pense à une réorientation professionnelle parce que là c'est plus possible. Je peux pas avoir à la fois de l'énergie pour les enfants qui me sont confiés à la crèche et mes propres enfants. Et il était hors de question pour moi que je laisse mes enfants de côté. Et en même temps c'est ce que j'étais en train de faire parce que j'y arrivais plus. Je n'y arrivais plus. Et j'étais dans cette réflexion là il y a une journée qui a été organisée. Par la ville où je travaille, une journée sur la protection maternelle et infantile, et où il y a une conférence qui était donnée sur les émotions de l'enfant. une conférence qui était animée par Claire Marceau, qui est thérapeute, coach parental formé à l'approche d'Isabelle Filiosa. Et donc j'ai eu la chance de pouvoir aller à participer à cette journée parce qu'on était plusieurs au travail à vouloir y aller et on pouvait pas toutes s'absenter parce qu'il y avait toujours les enfants à s'occuper. Et donc il y a eu un tirage au sort pour savoir qui est-ce qui allait avoir le droit la chance de pouvoir y aller, et c'est moi qui ai été tirée au sort. Et donc j'y suis allée, j'ai assisté à cette conférence. Et j'ai été enchantée de ce que j'ai vu, de ce que j'ai entendu. Et je suis allée voir Claire Marceau à la fin, qui avait aussi un stand. Et je suis allée la voir et je lui ai dit, mais c'est quoi votre formation? Comment vous avez fait pour faire votre métier? Par quoi vous êtes passée? Et donc c'est elle qui m'a donné, elle m'a dit, bah voilà, vous allez, c'est une formation qui a été mise au point par Isabelle Filiosa. Vous allez sur ce site internet-là, vous écrivez à telle adresse, vous prenez les renseignements ici. Et en fait, j'ai pas réfléchi. Enfin, si, j'ai réfléchi, mais la décision a été prise hyper rapidement. C'est-à-dire que financièrement c'était un coût, mais je savais que j'allais pouvoir demander un coup de main à ma maman parce que ma grand-mère venait de décéder peu de temps avant et ma maman avait touché l'héritage de ma grand-mère et ma mère m'a toujours dit, elle m'a dit, si t'as des difficultés financières, si t'as besoin de quoi que ce soit, tu me demandes. Donc j'ai osé demander aussi. Donc j'ai demandé à ma maman, j'ai dit, j'ai une formation que j'adorerais faire, mais elle coûte très cher, est-ce que tu serais d'accord pour m'aider à la payer? Elle m'a dit oui, tout de suite. Donc j'ai appelé la directrice de cette école en lui disant, je serais intéressée pour poursuivre votre formation, pour devenir coach parental. Donc on a discuté et en fait, après coup, je me rends compte, j'ai même pas attendu l'aval de mon employeur à l'époque. Je me suis dit, j'y vais, je m'en fous, j'y vais. Enfin, je me débrouille, j'y vais sur mes jours de congé. Et c'est ce que j'ai fait la première année. J'ai la chance d'être aux 40 heures, donc j'ai pas mal de congés répartis sur toute l'année. Et du coup, je posais des congés. Dès qu'il y avait une semaine de formation, je posais une semaine de congé et je partais. Et puis, passé la première année, je me suis dit, non, mais là, Zara, t'as plus de vacances, en fait. Je fais que bosser. Donc, soit je travaille à la crèche, soit je pars en formation. Enfin, il me restait un petit peu de congé, mais assez peu. Et je me suis dit, je vais y laisser ma peau. il faut que j'ai aussi des temps pour souffler. Et donc, j'ai réfléchi à une autre solution. Et pour en avoir discuté aussi avec ma chef, elle m'a dit, mais tu peux demander un temps partiel annualisé. C'est-à-dire que plutôt que de ne pas travailler une journée ou une demi-journée par semaine, tu annualises finalement ce temps partiel et tu peux comme ça poser des jours qui sont considérés du coup comme un temps partiel, pas comme des jours de congé, et ça te permet de partir en formation. Tu seras un petit peu moins payé, oui, forcément, mais voilà, tu pourras garder tes jours de congé et avoir des jours en plus pour pouvoir partir en formation. Donc c'est ce que j'ai fait les 2 années qu'on suivit. Donc ça a duré comme ça pendant 3 ans, où je partais entre 5 et 6 semaines par an pendant 3 ans. Et ça a été 3 années, mais extraordinaires. Extraordinaires. J'ai appris, je me suis découverte moi en tant que femme, en tant que mère. On était que des femmes à cette formation et on a créé un groupe entre nous qu'on s'est appelé les sorcières entre nous. Je me suis jamais autant confiée et j'ai jamais autant écoutée que pendant cette formation-là, parce que la formation au coaching parental, bon, il y a de la théorie, évidemment, il y a beaucoup de théorie, mais il y a énormément de pratique. Ouais. C'est-à-dire qu'on s'est entraîné en fait à faire du coaching parental entre nous, mais pendant des heures et des heures et des heures, avec notre formatrice à côté qui nous a aiguillés, qui nous a coachés aussi pour faire de nous des coachs parentales qui soient
2: des professionnels.
1: Exactement. C'est une formation. Encore une fois, c'est pas que de la théorie, quoi. C'est-à-dire que j'ai appris énormément et ça a été une forme de thérapie étalée sur 3 ans. Et où finalement, je me souviendrai toujours au premier module. La directrice de l'école est venue nous faire un petit speech et elle nous a dit, je vous préviens que à l'issue de la formation, il y a un certain nombre d'entre vous qui, enfin tous les ans en fait, à chaque nouvelle promo, il y a un certain pourcentage de couples qui volent en éclats. Et ce jour-là, je me suis dit, j'en ferai partie. Et ça n'a pas manqué.
2: C'est-à-dire parce que tu le savais déjà, tu le sentais.
1: En fait, ça faisait un certain nombre d'années que j'étais plus épanouie dans mon couple. Que clairement, je pense que je me contentais de ce que j'avais, de ma vie de couple à ce moment-là, mais j'étais plus du tout épanouie en tant que femme. je ne l'étais plus non plus en tant que mère. Au moment où je suis partie en formation, c'était aussi ça, je pense, que j'allais chercher. C'est que j'avais besoin de me retrouver moi, en tant que femme, en tant que mère. J'avais besoin d'outils, j'avais besoin d'astuces, j'avais besoin de conseils, j'avais besoin de développer des compétences aussi, ouais, que je ne trouvais pas, voilà, comme ça. Et le dernier module, c'était le module sur le deuil au sens large. Le module durait 5 jours, ce module-là durait 5 jours. Et à la fin du 2e jour, je savais qu'en rentrant, j'allais quitter mon mari. Et je suis rentrée, j'ai quitté mon mari.

0: ça a été, c'est à la fois quelque chose qui était en moi depuis longtemps. J'avais déjà failli le quitter un an avant et les circonstances ont fait que je ne pouvais pas le quitter à ce moment-là parce que lui, de son côté, il a perdu son frère. Mmh. Et donc je me suis dit, non, je peux pas le quitter maintenant, c'est pas possible, il vient de perdre son frère, je vais pas en plus lui rajouter ça. Et à l'époque, je m'étais dit, ben, tant pis, je vais faire comme je pense beaucoup de femmes font, c'est-à-dire que je vais prendre sur moi, je vais attendre que mes enfants grandissent, je vais faire semblant que tout va bien. Mais en fait, ça tient pas. Enfin, c'est pas.
1: Là, tu joues un rôle.
0: Je m'étais mis dans un rôle, mais ça n'allait pas. Et au final, encore une fois, c'est cette formation, cette forme de thérapie aussi, en même temps, qui m'a fait prendre conscience que pour être bien avec mes filles, il fallait que je sois bien tout court. Et pour être bien tout court, il fallait que je me sépare. Ouais. Il fallait que je me sépare. Il fallait que j'avance de mon côté. Il fallait que je me retrouve en tant que femme. Il fallait que je sois épanouie. Pour pouvoir retrouver, pour prendre soin du lien avec mes enfants. C'était ça, en fait, qui me manquait depuis toutes ces années. Je n'arrivais plus à prendre soin du lien avec mes enfants. Et c'était terriblement culpabilisant parce que nos enfants, on les aime plus que tout au monde. Et je n'arrivais plus, moi, je vais pas dire on, parce que là, je veux parler de moi. Je n'arrivais plus à être bien avec mes filles. C'est-à-dire que j'en étais arrivée à un moment, j'avais même plus envie de rentrer chez moi. J'avais la boule au ventre quand je rentrais chez moi parce que je savais que la journée allait être compliquée, que la soirée allait être compliquée, que les week-ends allaient être compliqués. J'avais même plus envie d'être en vacances parce que j'allais avoir du temps que avec mes enfants et je ne pouvais plus. Je n'avais plus envie de passer du temps avec mes enfants parce que ce n'était plus du temps de qualité. C'était trop compliqué. Alors, je pense, avec le recul et pour avoir encore une fois maintenant compris le mécanisme du burn-out parental, il y a des facteurs qui prédispose, enfin qui aggrave le risque de burn-out parental, et le handicap d'un enfant en fait partie.
1: Ouais.
0: Voilà.
1: Oui.
0: Donc je pense que je fais partie de ces femmes qui ont perdu pied complètement à un moment donné, parce que voilà, être maman c'est difficile, être maman c'est compliqué au quotidien, quels que soient nos enfants. On a le droit en fait à un moment donné de perdre pied et de ne plus s'en sortir, et surtout on a le droit de demander de l'aide. Ce n'est pas être une moins que rien ou être faible, exactement. Ce n'est pas être faible que de demander de l'aide, au contraire même. Je trouve que demander de l'aide, ça demande du courage.
2: Oui. Tout à fait.
0: Ça demande du courage,
1: et
0: ça demande une reconnaissance.
1: Tu l'as dit pour ta maman, du coup d'aller lui demander.
0: Voilà, c'est ça.
1: D'aller poser ce pas-là et justement de sortir.
0: Exactement.
1: De sortir de soi.
0: Et cette formation, elle m'a transformée en tant que mère, mais aussi en tant que professionnelle de la petite enfance. C'est-à-dire que j'ai découvert le pouvoir de l'écoute empathique. C'est extraordinaire.
2: Oui.
0: Quand un enfant est aux prises avec une tempête émotionnelle, être capable de l'écouter, être capable de poser des mots sur ce qu'il vit, mais c'est magique. Ça permet de... L'enfant se sent entendu, l'enfant se sent compris, et ce n'est pas parce qu'on entend l'enfant et qu'on le comprend que l'on cède et qu'il n'y a pas de cadre. Bien au contraire.
2: Tout à fait.
0: C'est
2: ce que je voulais dire tout à l'heure quand tu as parlé de l'éducation positive et bienveillante. C'est comme Montessori. Il y a un cadre.
0: Oh que oui.
1: Mais d'ailleurs, c'est Isabelle Fignosa qui le dit, hein, que positive parenting. C'est pas. Après, ça a été traduit par pédagogie bienveillante, parce que comme s'il y avait une malveillance derrière dans les autres. Mais bon, déjà, il faut qu'on arrive à sortir de notre trauma chocage. Encore un nouveau mot. Mais à un moment donné, oui, on a tous été traumatisés à un moment donné. Après, si cet événement, dans les comportements qu'on peut avoir, il y a des répercussions. En tout cas, s'il y a des répercussions dans les comportements que l'on a vis-à-vis de ce que l'on a vécu lorsqu'on était, par exemple, enfant, adolescent ou même adulte, il y a véritablement un psychotrauma. Et donc là, à un moment donné, il faut quand même le comprendre. Et je pense que les personnes qui n'arrivent pas à entendre pédagogie bienveillante ont un souci avec l'éducation qu'ils ont pu recevoir.
0: Bah oui, carrément. Je pense que j'apprécie vraiment qu'on fasse le parallèle entre pédagogie bienveillante et malveillante, parce que rebondis sur ce terme de malveillant. Je pense que on n'est pas profondément malveillant, c'est-à-dire que moi, en tant que mère, j'ai fait énormément d'erreurs. C'est-à-dire que j'ai commis des violences éducatives ordinaires sur mes enfants. Même encore aujourd'hui, ça m'arrive de crier parce que j'en peux plus, parce que je suis fatiguée, parce que j'ai passé une sale journée.
2: Parce que t'es un être humain.
0: Exactement, parce que je suis humaine, j'allais le dire. Effectivement, on est tous des êtres humains et on peut pas être parfait. C'est impossible. Même quand on fait du mieux qu'on peut, on ne peut pas être parfait. Ce que j'ai appris, c'est que même quand il y a des moments où on est à côté de nos pompes, on n'y arrive plus, on se met à crier, à tempêter et à rouspéter plus sur nos enfants, le plus important, c'est d'expliquer à l'enfant, c'est pas de ta faute.
1: Oui.
0: C'est parce que là, moi, j'en peux plus. Toi, tu te comportes comme un enfant. Donc il y a des moments où oui, tu me fais péter les plombs, mais c'est pas toi qui es en cause. C'est parce que là, moi, je suis fatiguée. Donc, excuse-moi, j'ai crié, j'aurais pas dû. Ton comportement a fait qu'il y a un moment donné, là, c'était plus OK pour moi. Mais on passe à autre chose et on répare le lien.
1: C'est ça, et on parle du comportement, on ne parle pas de l'enfant.
0: Exactement.
1: En lui-même.
0: C'est son comportement.
1: Ton comportement a fait que là, j'ai popcornisé.
0: C'est
1: parce
0: ça.
1: Parce que moi, je suis fatiguée aussi et que dans ma réserve d'énergie, du racel, et ben en fait, je n'y arrive plus.
0: J'adore la vision du popcorn qui explose, en fait, mais c'est tellement ça.
1: Alors, elle vient pas de moi, je fais une spéciale dédicace à mon amie Laura.
0: Ok, qui nous merci disait, Laura pour l'image
1: voilà,
0: du popcorn.
1: Mais je trouve que c'est. Je la réutilise parce que je trouve que vraiment, voilà, et à un moment donné, pof!
2: C'est exactement ça.
1: Voilà. Et pour l'enfant, ça fait un choc, et pour les adultes, ça fait un choc, il y a un truc, quoi.
2: Et moi, j'aimerais beaucoup revenir sur ce que tu as expliqué, le fait d'avoir fait un travail sur toi tout au long de ta formation. En tant qu'accompagnante, peu importe le domaine, pour être pleinement disponible pour les personnes qu'on accompagne, c'est nécessaire de faire un travail sur nous, mais pas que au début, c'est tout au long de long de notre vie, en fait. Et même en tant qu'être humain, on devrait tous, ouais. Mais encore plus quand on accompagne, justement, pour être disponible pour les personnes qu'on a en face de nous.
1: Puis on n'aura pas toujours besoin de la même chose et de la même nourriture.
2: Et exactement. Donc, il faut réadapter au fur et à mesure.
1: Des fois, on aura besoin d'avoir un appui psychologique. Des fois, on aura besoin d'avoir une activité qui nous drive. Des fois, on aura besoin de coaching. Des fois, on aura besoin de discussions.
2: De balades en nature.
1: De balades en nature, de lectures qui vont nous mettre dans une forme d'introspection. On a aussi des cycles. C'est des moments-là aussi, quand on est accompagnant, de suivre ses propres saisonnalités. Qui font que du coup, il y a des moments où, voilà, où c'est des phases un peu plus down, en fait, là où il faut être alerte, c'est quand on commence à peut-être un peu moins écouter les personnes qu'on accompagne.
2: Oui.
1: Et à ce moment-là, c'est là, je suis plus focus sur la personne. Pourquoi ? Qu'est-ce qui se passe ? Qu'est-ce qui fait que du coup, je me décentre et que là, moi, je suis en train de penser à autre chose ? Eh bien, soit on l'écrit et on se dit là, j'étais pas dedans. Et ça, c'est normalement ce qu'on fait à chaque fin de séance. Hein. Pourquoi j'étais pas dedans ? Moi, je me mets un petit nota bene. J'étais peut-être pas dedans pour telle raison. Post-it, allez peut-être régler cette situation-là. Et voilà, je pense que c'est important.
2: Et puis, il existe plein de thérapies diverses et variées qui correspondent à toutes les personnes. C'est juste qu'il faut trouver le thérapeute qui nous convient. C'est pas parce que vous essayez une thérapie que ça ne fonctionne pas. Il faut tout arrêter.
1: C'est l'alliance avec le thérapeute.
2: Allez chercher le thérapeute qu'il vous faut.
1: Voilà.
0: Tout à fait.
1: C'est le thérapeute qui peut faire la thérapie. Parce que moi, ce que je vois, c'est que n'importe quel outil que ce soit, on va dire, la TCC, le MDR, d'accord, ok. Mais moi, je vois aussi pour des personnes où le MDR, non, ça me fait rien, j'y arrive pas. Et ça peut être surprenant, vu tout ce qu'on entend sur le MDR. Mais il y a des personnes pour qui c'est non, c'est pas ça. Et ça va être autre chose. Mais parce que l'autre chose, c'est la personne, en fait.
2: Oui.
1: Et peut-être que le MDR leur convient, mais parce que c'est une autre personne qui doit le faire.
0: Et parfois, quand on est en difficulté dans notre relation avec les autres, que ce soit avec son enfant ou avec, en l'occurrence avec son enfant, je pense qu'il faut, on peut aussi de temps en temps se poser la question de prendre soin de soi. Prendre soin de soi, ça peut aussi nous aider à prendre soin de son enfant. Enfin, je veux dire, quand un enfant a ce qu'on pourrait qualifier de trouble du comportement, ou en tout cas a un comportement au quotidien qui nous pèse et qui est plus supportable, c'est pas forcément l'enfant qui va avoir le problème. Parfois, pas toujours, mais parfois, c'est le parent qui se sent mal, qui est dans une phase de dépression, par exemple, ou juste de mal-être, etc. Et parfois, c'est prendre soin de soi en tant que parent qui fait que le comportement de l'enfant va s'améliorer.
2: Oui, exactement.
1: Tu sais, c'est ce que disait ma Montessori sur l'environnement, de manière générale. Moi, j'ai vu que mes enfants, des fois, n'allaient pas bien parce que simplement, la maison n'était pas rangée.
0: Oui, ça arrive aussi. Oui.
1: Et donc, en fait, juste déjà, mais je ne sais pas si vous voyez l'effet un peu Marie Kondo du fait de ranger et de trier les choses pour soi, c'est aussi une propre thérapie. Hein, parce que ça veut dire qu'on remet de l'ordre dans ses idées, on est dans une espèce d'état méditatif, même si on est en train de plier du linge, mais on est en train de faire quelque chose qui a du sens pour soi, qui nous permet de nous poser, d'être dans l'instant présent. On n'arrête pas pas d'en parler. Et l'instant présent, ça peut être ça. Et du coup, on remet de l'ordre. Et qu'est-ce qu'on voit autour de soi? Quelque chose qui est bien mieux agencé. Et donc, ça remet aussi de l'ordre dans notre espace cérébral aussi. Et ça ouvre des portes sur qu'est-ce que je vais aller faire? Qu'est-ce qui me permet de respirer? Voilà. Il y a des portes qui s'ouvrent, que quand c'est tout renfermé, enfin là, je passe, c'est l'hiver, je sais pas comment vous le vivez, vous, mais voilà, ça peut être des moments un peu difficiles, notamment avec la luminosité et tout ça, mais aussi chez soi, qu'on soit vraiment honnête. Oui. Donc, du coup, là, on va être le printemps, c'est pour ça qu'il y a un super nettoyage de printemps qui existe, mais c'est aussi pour nous. C'est pas juste comme ça.
2: Et concernant les comportements des enfants, je dirais même que parfois ça nous renvoie des choses parce que nos enfants sont beaucoup plus sensibles que nous et ils sentent des choses et inconsciemment en fait ils vont nous renvoyer ce qui nous appartient.
0: Exactement.
2: Et ce sur quoi on doit travailler.
0: Tout à fait.
1: Je ne dirais pas qu'ils sont plus sensibles, je dirais qu'ils sont moins conditionnés que nous.
2: Aussi.
1: Parce que c'est notre conditionnement qui fait qu'à un moment donné, on arrive à ne plus ressentir quand il y a un dysfonctionnement dans notre environnement.
2: Il y a quand même une évolution de la sensibilité chez les enfants.
3: Il y a aussi peut-être tout simplement l'effet neurone miroir, c'est-à-dire que quand on est en face de quelqu'un, quand on est avec quelqu'un, en relation avec quelqu'un qui ne va pas bien, on le ressent.
2: Oui.
3: C'est aussi ça, je veux dire.
1: C'est les échanges.
3: C'est ça. Un parent qui est dans une phase dans sa vie où il va pas bien du tout, l'enfant va le ressentir. Oui. Même si on essaie de protéger entre guillemets son enfant, on veut pas entre guillemets l'embêter avec nos problèmes, mais en fait il le ressent de toute façon.
1: De toute façon, quand on arrive dans une fête et que tout le monde s'éclate et tout ça, on le sent cette énergie là, on la sent quand il y a une salle où tout le monde a applaudi et a adoré le spectacle, on la sent cette énergie et on ressort galvanisé. Allons voir un petit peu lorsque du coup l'ambiance s'est pas super bien passée, qu'on arrive dans un truc où on se dit ouh là là, ça a l'air un petit peu lourd, pesant et compagnie. Ça. On le sent dans notre corps. Donc il n'y a pas de truc psychomagique là-dedans. C'est simplement, les neurones miroirs, c'est de la physiologie, c'est juste regarder.
2: De l'écoute.
1: Et en fait, c'est du ressenti. Et ce ressenti-là, il se décrit. On peut le voir par IRM. Donc c'est pas n'importe quoi non plus. Juste voilà. Et des fois, faut changer l'environnement, interne et externe.
2: Tout à fait. Sur ces derniers mots de Lucille, nous allons être obligés de clôturer l'émission. Toujours un crève-cœur de clôturer nos émissions.
3: On aurait envie que ça dure encore.
1: Ouais, en tout cas, merci infiniment. Merci infiniment,
2: oui,
1: Sarah,
2: d'être venue.
3: Merci à vous, c'était un bonheur d'être là.
2: Revenu aussi pour approfondir ton témoignage. C'est la fin de l'émission. Nous nous retrouvons comme chaque premier lundi du mois à 10h pour un nouveau témoignage. Merci beaucoup, Sarah, d'être venue témoigner.
3: Merci à vous pour votre écoute.
2: Moi, ça me fait vraiment chaud au cœur de voir au fil des témoignages des mamans qui vivent des choses terribles, faut dire ce qui est. Je pense à toi avec l'école Montessori, puis l'handicap de Marie-Lou. Mais on a aussi eu des mamans qui sont venues témoigner du deuil périnatal, des violences conjugales, et de voir la manière dont vous en faites une force par la suite. Moi, je trouve ça admirable. Vraiment, je vous admire. Donc, voilà. Et si toi aussi, qui nous écoutes, tu es une jeune maman ou même d'un certain âge, vraiment, on serait
1: d'un âge avancé. On ne sait pas comment dire. On est maman, qu'on n'est pas jeune.
2: De tout âge.
1: De tout âge.
2: Ce sera avec grand plaisir de vous recevoir pour venir partager votre vécu. Vous serez forcément les bienvenus. Et si vous avez envie de venir témoigner, nous vous invitons à nous écrire à la pausematernelle@outlook.com. En attendant, prenez soin de vous et au mois prochain.
1: Au mois prochain.
2: La pause maternelle.
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4: La classe en 7 de Glaizé organise samedi 17 octobre une soirée concert avec le groupe Cover Club. Les plus grands tubes pop rock en live pour une ambiance garantie. Musique live, bonne humeur assurée, buvette et petite restauration à votre disposition. Billetterie sur place. Venez nombreux samedi 17 octobre à partir de 19h, salle des fêtes de Glaizé. Le GAB, groupement des artistes beaujolais, organise son 85e salon du 17 octobre au 1er novembre, salle des Échevins, rue de la sous-préfecture à Villefranche. Peinture, sculpture, venez découvrir tous les jours de 14h30 à 18h30 plus de 70 artistes avec le meilleur des œuvres régionales. Entrée libre. Comme chaque année, le Festival du Rire revient au Théâtre Pêle-Mêle à Villefranche. Pour cette 8e édition, 2 soirées, 4 artistes pour des fous rires garantis. Rendez-vous vendredi 16 et samedi 17 octobre au Théâtre Pêle-Mêle. Attention, le nombre de places étant limité, infos et réservations conseillées sur le site théâtrepêlemêle.fr. L'association L'Onde Vagabonde organise une soirée dans le cadre d'Octobre Rose le samedi 17 octobre à partir de 19h à la salle Charpin de Thésée. Vous pourrez apprécier Les Rages-Gorges, une chorale féministe et militante du Beaujolais, Mathilde, chanteuse, compositrice, interprète qui vous emmènera dans son univers poétique, et Garance avec ses textes incisifs faits de douceur et de révolte. Prix d'entrée 12€ et l'intégralité des bénéfices sera reversée à l'association Jeunes et Roses Rhône-Alpes engagée auprès des jeunes femmes touchées par le cancer du sein.
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2: Le tour d'horizon de l'actualité sportive du Beaujolais Val-de-Saône, c'est tout de suite dans Calade Sport. Un peu de baume au cœur pour le football club Villefranche-Beaujolais. Cette entrée en lice réussie en Coupe de France vendredi 9 octobre à Andrézieux-Boutéon. Contre une équipe évoluant au niveau juste en dessous de celui des Tigres, les Caladois, qui n'ont plus gagné depuis le 14 août et leur seul succès de la saison, ouvrent la marque dès la 12e minute sur un but de Diakité, se détachent après l'heure de jeu grâce à Sabilly et se mettent définitivement à l'abri dans le dernier quart d'heure par Thiéhi, avant d'encaisser le seul but des Ligériens au bout du temps additionnel. Le FCVB sera donc présent au 6e tour cette année, tout comme le FC Limonest Saint-Didier, qui assure à Aurillac en s'imposant 4 buts à 1 dans le Cantal samedi 10 octobre. L'aventure s'arrête en revanche pour le CS Neuville, club de région 2, éliminé sur sa pelouse du stade Jean Auboussier par les Isérois de Domarin, évoluant pourtant en région 3. Longtemps mené au score par Saint-Jean-de-Bournay au complexe de l'Escale d'Arnas dimanche 11 octobre, le CS Villefranche Rugby parvient à revenir en seconde mi-temps et à marquer l'essai de la victoire 41-34 au forceps en toute fin de match. Un troisième succès en 4 matchs en Fédéral 2. Le 15 de la Dombe, lui, l'emporte à Villars devant Mézieux dimanche, toujours 30-26, et équilibre son bilan. En Fédéral 3, déception pour le SC

0: National 3, la Starar est surclassée au complexe du Viaduc samedi par Vaux-en-Velin 92-71 et s'enfonce à l'avant-dernière position du classement. Le handball féminin de Saint-Julien-de-Nicey-Glaizé réalise une bien mauvaise opération à Beaune samedi 10 octobre sur le parquet d'un autre mal classé. Les Violettes échouent 23-20 et n'ont toujours pas réussi à s'imposer en championnat national 2 après les 5 premières journées. Les volleyeuses caladoises, en revanche, signent au tie-break une victoire dimanche 11 octobre à Arnas devant Caluire et occupent la 4e place de National 3 après la 3e journée. Tandis que les masculins du VBVB tombent de leur côté pour la première fois cette saison en 4 manches devant Grenoble, toujours à domicile, et se placent en milieu de classement. Et puis le trailer Quentin Jacquet, référencé 732 à l'index UTMB, remporte l'Ultra Trail du Beaujolais Vert, samedi 10 octobre à Cublize, chez les hommes, en 7h45 minutes au terme des 82 km de course. Chez les féminines, Célestine Laurent-Atelin, index 621, s'impose en 8h48 avec moins de 2 minutes d'avance sur Valentine Bourgeois.
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2: La classe en 7 de Glaizé organise samedi 17 octobre une soirée concert avec le groupe Cover Club. Les plus grands tubes pop-rock en live pour une ambiance garantie. Musique live, bonne humeur assurée, buvette et petite restauration à votre disposition. Billetterie sur place. Venez nombreux samedi 17 octobre à partir de 19h, salle des fêtes de Glaizé. Le GAB, groupement des artistes beaujolais, organise son 85e salon du 17 octobre au 1er novembre, salle des Échevins, rue de la sous-préfecture à Villefranche. Peinture, sculpture, venez découvrir tous les jours de 14h30 à 18h30 plus de 70 artistes avec le meilleur des œuvres régionales. Entrée libre. Comme chaque année, le Festival du Rire revient au Théâtre Pêle-Mêle à Villefranche. Pour cette 8e édition, 2 soirées, 4 artistes pour des fous rires garantis. Rendez-vous vendredi 16 et samedi 17 octobre au Théâtre Pêle-Mêle. Attention, le nombre de places étant limité, infos et réservations conseillées sur le site théâtrepêlemêle.fr. L'association Londe Vagabonde organise une soirée dans le cadre d'Octobre Rose le samedi 17 octobre à partir de 19h à la salle Charpin de Thésée. Vous pourrez apprécier Les Rages-Gorges, une chorale féministe et militante du Beaujolais, Mathilde, chanteuse, compositrice, interprète qui vous emmènera dans son univers poétique, et Garance avec ses textes incisifs faits de douceur et de révolte. Prix d'entrée 12€ et l'intégralité des bénéfices sera reversée à l'association Jeunes et Roses Rhône-Alpes, engagée auprès des jeunes femmes touchées par le cancer du sein.
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1: Bonjour à toutes et à tous, Christina Silvero pour ce bulletin de Nu Info. À la une, dans l'est de la RDC, les déplacés veulent rentrer chez eux et vivre de leur travail. Guerre en Ukraine, l'ONU dénonce une vague de frappes russes qui a tué au moins 85 civils en 4 jours. Enfin, Nobel de la paix, Navi Pillay récompensé à l'heure où la justice internationale est sous pression. En République démocratique du Congo, l'épidémie d'Ebola la plus meurtrière de l'histoire du pays a fait plus de 4100 morts dans cette province. Elle frappe des communautés déjà épuisées par la guerre et la faim. Plus de 6 millions de déplacés, 26 millions de personnes qui peinent à se nourrir. Pour le coordonnateur humanitaire de l'ONU, Damien Mama, ces crises se nourrissent l'une l'autre. Il faut contenir Ebola et répondre à l'urgence humanitaire en même temps. À Genève, il a relayé le message de maman Myriamou, déplacée âgée de 65 ans en Nord Kivu. Elle veut rentrer chez elle et vivre de son travail.
2: Ces trois dernières semaines, j'ai parcouru l'est de la RDC. Je me suis rendu dans des camps de déplacés. J'ai rencontré les dirigeants du M23. J'ai traversé les zones les plus difficiles, survolées par des drones. Une rencontre reste gravée dans ma mémoire. Dans un camp de déplacés à Oicha, au Nord Kivu, j'ai rencontré une femme de 65 ans. Elle m'a dit : nous vous remercions pour votre aide, mais nous voulons rentrer chez nous. Nous voulons simplement vivre en paix et en sécurité. Retrouver nos terres, travailler et vivre de notre propre travail. Elle m'a regardé droit dans les yeux et m'a dit, s'il vous plaît, transmettez ce message à vos responsables. Pour elle, qu'il s'agisse de l'ONU, du gouvernement ou de qui que ce soit, peu importe. Elle voulait simplement que je transmette son message. Aujourd'hui, devant vous, je relaie donc les paroles de maman Myriamou pour que vous les relayiez à votre tour. Son message exprime une réalité fondamentale en RDC. Des millions de personnes aspirent à la paix et à la sécurité. Pourtant, l'une comme l'autre reste hors de portée dans une grande partie du pays, particulièrement dans l'Est, où je me trouvais il y a quelques semaines.
1: Le Conseil de sécurité doit se réunir d'urgence ce vendredi après-midi sur l'Ukraine. Après une nouvelle vague de frappes russes qui a fait au moins 85 morts parmi les civils depuis lundi. Jeudi, le haut-commissaire des Nations Unies aux droits de l'homme, Volker Türk, a vivement dénoncé ces attaques. Il est également préoccupé par des attaques ukrainiennes ayant touché des civils et rappelle que les viser délibérément pourraient constituer un crime de guerre. Volker Türk.
3: Je suis consterné par la vague d'attaques qui tue des civils à travers l'Ukraine depuis 4 jours, y compris la frappe épouvantable qui a touché aujourd'hui 2 autobus à Kramatorsk, faisant au moins 30 morts parmi les civils, selon les autorités locales. L'ampleur de ces attaques et la manière dont elles sont menées, en tuant et en blessant des gens dans des bus, chez eux, sur leur lieu de travail, dans différentes régions du pays, sont inadmissibles. Depuis lundi, au moins 85 civils auraient été tués et 346 autres blessés dans des frappes russes. Dans le même temps, de nombreuses régions d'Ukraine ont été plongées dans le noir après un barrage de frappes à longue portée contre des postes électriques et des centrales. L'Ukraine subit déjà des coupures de courant d'urgence et des délestages avant même que le froid et les journées plus courtes ne fassent bondir la demande d'électricité.
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1: Le prix Nobel de la paix a été décerné ce vendredi à Navi Pillay, figure de la lutte contre l'apartheid et ancienne haute commissaire de l'ONU aux droits de l'homme. À 85 ans, la juriste sud-africaine est récompensée pour son combat contre l'impunité au moment où la justice internationale subit des attaques politiques croissantes. Un choix hautement symbolique, Fabrice Robinet.
5: De la lutte contre l'apartheid aux enquêtes sur les crimes commis à Gaza, Navi Pillay a consacré sa vie à une conviction. Aucun État, aucun dirigeant ne doit être au-dessus des lois. Née en Afrique du Sud sous le régime ségrégationniste, elle devient en 1967 la première femme non blanche à ouvrir son propre cabinet d'avocate dans le pays. Elle défend notamment Nelson Mandela et les prisonniers politiques de Robben Island. Son combat l'a conduit ensuite au tribunal pénal international pour le Rwanda, où elle contribue à faire reconnaître le viol comme un acte pouvant constituer un génocide, puis la Cour pénale internationale, avant de diriger les droits humains à l'ONU. Plus récemment, elle a présidé la commission d'enquête indépendante de l'ONU qui a conclu en 2025 qu'Israël avait commis un génocide à Gaza. Des conclusions catégoriquement rejetées par le pays. À New York, Antonio Guterres a salué une femme qui a démontré que la force du droit doit prévaloir sur le droit de la force. Ironie de l'histoire, Navi Pillay se trouvait à Nuremberg, dans la salle où furent jugés les dirigeants nazis lorsqu'elle a appris sa distinction. Un symbole pour cette femme qui n'a cessé de défendre une même exigence, la paix sans impunité.
1: Voilà, fin de ce bulletin de Nu Info. Merci de votre fidélité. À bientôt.

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3: 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Il est 10h en temps universel, midi à Paris, 13h à Riyad.
4: Charlotte de Rouen.
3: Bonjour à tous. L'Arabie Saoudite a connu les pires attaques sur son territoire depuis 10 ans. Des frappes des rebelles houthis contre les aéroports et les infrastructures énergétiques hier et avant-hier. Le ministre saoudien de l'énergie appelle à y répondre fermement. De nouvelles sanctions européennes contre la Russie. Elles visent 1600 entités et individus, tous liés à la guerre par Moscou, menée par Moscou contre l'Ukraine. Les importations de voitures hybrides chinoises plafonné à 350 000 véhicules par an en vertu d'un accord conclu entre Bruxelles et Pékin. Et puis le prix Nobel de l'économie décerné aux Américains Michael Woodford et Robert Hall. On reviendra sur leurs travaux à la fin de cette édition. Les vols n'ont toujours pas repris à l'aéroport de Riyad, visé par plusieurs attaques meurtrières ces derniers jours. Des frappes qui ont fait 13 morts samedi et un autre hier dimanche. Les installations énergétiques du Royaume ont aussi été visées. L'Arabie Saoudite, qui est un soutien militaire actif du gouvernement yéménite, en guerre avec les rebelles houthis depuis 2014. Les explications de Joseph Clément.
5: À la suite d'une offensive éclair à la début du mois de septembre, la milice houthi s'était emparée du détroit de Bab el-Mandeb, la porte des exportations pétrolières saoudiennes vers l'Europe. Ce qui n'a pas été du goût du royaume saoudien. Il a alors pressé le gouvernement yéménite de reprendre le chemin de la guerre contre les houthis. Atteints par les frappes aériennes saoudiennes, les houthis ont alors décrété que l'espace aérien saoudien était fermé et ont entamé une campagne de bombardement contre les aéroports que nous connaissons actuellement ici à Riyad. Tout dans le pays a été fait pour gommer l'intensification du conflit. Mais il faut dire que

0: disposé à faciliter le dialogue entre les parties. Au Yémen, les rebelles houthis ont resserré leur étau sur Taïz, dans le sud-ouest du pays. Des combats ont fait plus de 60 morts en 24 heures. Toutes les sorties de la ville sont désormais bloquées par les combattants pro-iraniens qui ont mené, dans la nuit, encore plusieurs attaques contre des positions gouvernementales. De nouvelles sanctions européennes contre la Russie. Elles visent 1600 entités et individus qui sont liés à la guerre que mène Moscou contre l'Ukraine. Les chefs de la diplomatie des 27 pays de l'Union l'ont décidé lors d'une réunion à Luxembourg ce matin. Le ministre français des Affaires étrangères, Jean-Noël Barrot, y était. On l'écoute.
1: Les sanctions que nous prenons aujourd'hui, 1600 désignations, c'est tout simplement le plus gros volet de sanctions que nous ayons jamais prises depuis le début de la guerre. Est-ce que les sanctions fonctionnent ? Oui, elles ont privé la Russie de Vladimir Poutine de l'équivalent de 500 milliards d'euros de ressources qui auraient été sinon engouffrées dans cette guerre coloniale. 500 milliards, c'est l'équivalent de plus de trois années d'efforts de guerre. Donc nous avons privé Vladimir Poutine, grâce à ces sanctions européennes, des ressources dont il aurait eu besoin ou dont il aurait besoin pour mener sa guerre pendant 3 ans.
0: Le ministre français des Affaires étrangères, Jean-Noël Barrot. L'Ukraine répondra si la Russie ne respecte pas une trêve énergétique cet hiver. Voilà les mots ce lundi du président Volodymyr Zelensky après l'annonce inattendue par le président américain d'un cessez-le-feu sur les infrastructures énergétiques entre Kiev et Moscou. C'est l'un des dossiers les plus sensibles entre l'Union européenne et la Chine. Les importations de voitures hybrides chinoises vont être plafonnées à 350 000 véhicules par an en vertu d'un accord conclu entre Bruxelles et Pékin, accord qui réduira de moitié les exportations actuelles vers l'UE qui devait atteindre 800 000 véhicules en 2026. Les constructeurs européens sont à la traîne dans ce domaine qui emploie des milliers de personnes en Europe. Cet accord va donc permettre de mieux protéger le marché européen de la concurrence déloyale. C'est félicité le président français. Emmanuel Macron qui se rendra aujourd'hui au Mondial de l'automobile qui s'ouvre à Paris. Une soixantaine de marques ont confirmé leur présence et pour la première fois un nombre record de constructeurs chinois, justement un mondial placé sous le signe de l'électrique. Les ventes de voitures électriques neuves sont en nette progression depuis le début de l'année et désormais c'est au tour du marché de l'électrique d'occasion de décoller en France, comme a pu le constater Jeanne Bartoli dans une concession près de Paris.
2: Dans cette concession des Hauts-de-Seine, ce sont désormais plus de la moitié des clients qui viennent se renseigner sur des véhicules électriques neufs ou d'occasion. Un véritable retournement de marché selon Fatia Commercial.
3: C'est plus les clients qui viennent pour de l'électrique et plus le contraire. On n'appelle plus les clients pour changer de véhicule et passer sur de l'électrique. C'est les clients qui poussent la porte et qui demandent à avoir des véhicules électriques.
2: Et désormais, les véhicules d'occasion ne sont plus boudés par les futurs acheteurs.
4: Neuf, pas forcément, parce que ça, c'est un certain coût, mais électrique, oui, et occasion, oui. Mais il n'y en a pas beaucoup, donc on regarde.
2: Des acheteurs qui privilégient des modèles d'occasion récents et des garanties sur l'état des batteries. Comme Bernard, 65 ans, tous espèrent faire des économies rapidement.
5: J'évalue au minimum à 50%, et encore minimum, hein, le gain sur le carburant.
6: Les gens viennent pour ça au départ. Ils viennent vraiment parce qu'ils ont la sensation de se faire avoir sur le prix du carburant actuel.
2: Vincent Maire, chef des ventes de la concession.
6: On a beaucoup plus de demandes pour le passage à l'électrique, donc beaucoup plus de modèles thermiques qui rentrent. Moins il va y avoir de demandes sur les véhicules thermiques et moins le prix de reprise où le prix de vente sera élevé, c'est que le marché est en train de tourner.
2: Selon une enquête du site de revente de voitures d'occasion La Centrale, les recherches de voitures électriques d'occasion ont bondi de plus de 200% en France depuis le début du conflit au Moyen-Orient.
0: Dans le sud de la France, le principal et une enseignante d'un collège ont été blessés par balle. Un jeune a été interpellé. Cet établissement n'était pas concerné par le mouvement de protestation lycéen. On y reviendra avec plus de détails dans nos prochaines éditions. L'association Égalité et Réconciliation de l'essayiste d'extrême droite Alain Soral, visé par une procédure de dissolution en France. Ça fait près de 20 ans que par ce biais, Alain Soral, ancien membre du Front National, propage des propos complotistes et antisémites. Alors pourquoi une dissolution maintenant? Élément de réponse avec Marie Cazadebé.
7: Dissoudre Égalité et Réconciliation, c'est tenter d'enrayer la propagation des idées d'Alain Soral via les canaux de diffusion de l'association, ses réseaux sociaux, son site internet et ses médias. Depuis plus de 20 ans,

0: Alain Soral diffuse dans ses ouvrages un discours de haine envers les juifs, les étrangers, les femmes, les homosexuels. Dans la sphère masculiniste, il est devenu une source d'inspiration. À titre personnel, Alain Soral a été condamné plus d'une vingtaine de fois pour incitation à la haine, injure, apologie ou contestation de crimes contre l'humanité. Il a échappé à la justice ces dernières années en s'exilant en Suisse, puis en Russie. Mais son nom est revenu il y a une dizaine de jours dans l'actualité, lorsque le média d'investigation Mediapart publie de nouvelles révélations sur des messages antisémites attribués à Jordan Bardella, le président du Rassemblement National lorsqu'il était jeune militant. Le site décrit sa fascination pour Alain Soral dans un message publié en 2013. Jordan Bardella aurait donné raison à la théorie de l'idéologue antisémite en dénonçant une soumission de la France à la logique sioniste, peut-être la référence de trop pour le ministère de l'Intérieur.
1: Une précision signée Marie Cazadebé. Le prix Nobel d'économie vient d'être décerné aux Américains Michael Woodford et Robert Hall. Claire Fage, ils récompensent leurs travaux sur la politique monétaire.
2: Oui, ils ont mis au point de nouveaux modèles macroéconomiques qui ont amélioré notre capacité à mettre en œuvre des politiques de stabilisation efficaces, a salué le comité Nobel. Robert Hall, 83 ans, est un macroéconomiste en économie appliquée, ancien professeur à Stanford. Les travaux sur la politique monétaire n'avaient pas été récompensés depuis longtemps et de fait, le nom de son co-lauréat, Michael Woodford, faisait partie des favoris. À 71 ans, l'économiste américain a enseigné dans les universités de Columbia, Chicago et Princeton. Il est l'auteur en 2003 d'un ouvrage qui est devenu une référence sur la macroéconomie monétaire intitulé « Intérêts et prix, les fondations d'une théorie de politique monétaire ». Un sujet d'actualité brûlante en ce moment alors que l'inflation liée au prix de l'énergie est un grand défi dans la plupart des pays du monde.
1: Claire Fage du service économie de RFI. Restez avec nous à l'écoute de la Radio du Monde. Tout de suite, vous retrouvez Emmanuel Bastide.
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5: Et si, pour se déplacer, on changeait un peu nos habitudes ? À Tarare, la journée Ma mobilité des clics et des clés s'est déroulée mardi 22 septembre sous la halle des marchés à l'occasion de la Semaine européenne de la mobilité. Co-organisée par le département du Rhône et la mission locale rurale Nord-Ouest Rhône, cette journée gratuite permettait au public de découvrir et d'expérimenter différentes alternatives et pratiques autour de la mobilité. Au programme, découverte et expérimentation du vélo à assistance électrique, de la trottinette, de la conduite, mais aussi autour de la sécurité routière, des transports et du covoiturage, ainsi que des rencontres avec les acteurs du territoire et les professionnels du transport. Mais plutôt que de simplement vous en dresser la liste, je vous propose de les découvrir de l'intérieur, puisque j'ai testé pour vous quelques-uns de ces ateliers. Et parce que la mobilité ne se résume pas à une seule question, je vous emmène à travers plusieurs épisodes pour explorer les différentes facettes de cette journée. Premier arrêt, la découverte de la journée avec l'un de ses co-organisateurs, Thierry Receveur, directeur de la mission locale rurale Nord-Ouest Rhône, qui accompagne des jeunes de 16 à 25 ans, sortie du système scolaire.
6: C'est une journée qui est co-organisée par la mission locale et le département du Rhône, dans le cadre du CLPE, le comité local pour l'emploi. Nous avons des commissions qui se réunissent et nous avons une commission mobilité, parce que la mobilité est un gros problème dans le département du Rhône. Et nous avons travaillé sur différentes thématiques et la une qui ressortait, c'est que les outils liés à la mobilité n'étaient pas forcément connus du public ni des professionnels. On ne connaît pas tous les outils. Et donc le but de cette journée, qu'on prépare depuis plusieurs mois, c'était qu'à la fois les professionnels se rencontrent, qu'à la fois des professionnels viennent se renseigner, mais aussi que le public, donc les gens qui habitent autour de Tarare, puissent venir voir ce qui peut exister comme solution de mobilité, donc soit basé sur la voiture, mais aussi basé sur des modes alternatifs, donc mode doux, transport en commun, covoiturage, prêt de voiture, et des choses comme ça. Et aussi des outils pour faciliter l'obtention du permis de conduire. Et aussi, ne pas oublier, des stands qui nous renseignent sur ce qu'il ne faut pas faire ou ce qu'il faut faire quand on se déplace, que ça soit en voiture, en vélo et surtout en ce moment, sujet sensible, en trottinette.
4: Et justement les trottinettes alors, sur les trottoirs ou pas sur les trottoirs ?
6: Il est interdit de rouler en trottinette sur un trottoir, c'est clair et net, ça ne doit pas avoir lieu. C'est un engin motorisé et à roues, donc ça roule sur la route ou sur des pistes réservées, donc sur des pistes cyclables. Alors il y en a très peu dans notre secteur, il y en a plus en ville. Il faut savoir aussi que la trottinette, c'est pour rouler en agglomération et pas en pleine campagne.
4: C'est bien de le rappeler. Quelles sont les solutions de mobilité quand on est un petit peu éloigné, excentré, qu'on est en zone rurale finalement ?
6: Alors, il y a tout ce qui est transport à la demande qui est organisé par les collectivités, donc il doit se prévoir quand même à l'avance. Il faut s'adresser vers votre communauté de communes ou votre communauté d'agglomération, par exemple la COR ou la CCPA, où il peut être organisé des transports à la demande avec un coût modique. Après, il y a aussi des solutions de prêt ou de location de voitures, de vélos, aujourd'hui qui existent, notamment de vélos électriques. Je pense à la COR ou à la CCPA où il existe des possibilités de prêt ou de location de vélos électriques. Et sinon après, il y a aussi des solutions de covoiturage qui sont mises en place, comme qu'on voit ici, qui n'appellent qu'à se développer. Sachant que ça reste toujours une problématique un peu compliquée dans des zones comme les nôtres qui sont peu denses en population et où il n'est parfois pas toujours facile de trouver quelqu'un pour vous emmener d'un point à un autre. Et c'est pour ça que des solutions en application mobile comme qu'on voit ici sont mises en place. C'est pour essayer de faciliter les gens qui se déplacent, qui ont un outil pour se déplacer et ceux qui n'en ont pas et qui voudraient en profiter.
4: Donc c'est la première édition de cette journée ou c'est une réédition ?
6: Alors, il y avait eu quelque chose de semblable qui avait été monté sur l'Arbrel l'année dernière et sur Saint-Denis-sur-Coise il y a 2 ans. Mais c'est la première fois que ça se fait sur le secteur de Tarare et avec, par contre, des professionnels qui viennent de tout le département. Et aussi de la métropole, puisque, par exemple, les TCL sont présents avec un simulateur de conduite de bus que je viens de tester et qui est assez intéressant. Il y a aussi, par exemple, Corgier. Après, il y a aussi des associations comme la plateforme de mobilité MobileAide qui est présente, ou la prévention routière qui est aussi présente pour vous montrer avec des lunettes déformantes ce que ça donne quand on a bu ou quand on conduit avec des produits stupéfiants. C'est assez intéressant de voir que, quoi qu'on en dise, dès qu'on a bu, dès qu'on a consommé des drogues, on est moins efficace et beaucoup plus dangereux surtout.
4: Combien de temps il a fallu pour co-organiser cet événement, inviter tous les partenaires ?
6: Alors, ça fait 6 mois qu'on travaille dessus avec le département du Rhône. On est tous les deux département émission locale avec Christine Sriège. On est tous les deux là-dessus depuis 6 mois. Avec, à côté, le renfort de membres de la commission. Il y a 20aine de membres dans la commission mobilité qui se sentent tous concernés par la promotion des solutions de mobilité et la recherche aussi éventuellement de nouvelles solutions. On est toujours en phase de test. Donc, on essaye toujours de trouver des choses nouvelles à faire et des choses surtout qui sont adaptées au territoire et au public. Aujourd'hui, c'est aussi l'occasion d'échanger entre nous et de se dire, tiens, on pourrait peut-être faire ça ou peut-être qu'on pourrait se lancer là-dedans. On a aussi un grand chantier qui est traité aujourd'hui, c'est tous les freins psychologiques liés à la mobilité. On trouve souvent des gens qui ne... La problématique, c'est pas de se déplacer, c'est d'arriver à décider de se déplacer parce qu'on se met des barrières. Des barrières qui sont plus psychologiques qu'autre chose, de ne pas aller trop loin, d'avoir peur de ne pas maîtriser les moyens de transport. C'est comme ça qu'on se retrouve, par exemple, nous, à la mission locale, avec des jeunes qui ont plus de 20 ans et qui ne sont jamais allés tout seuls à Lyon. Donc la première fois, c'est parfois un grand moment de solitude pour eux, ça se comprend. Donc le faire en accompagné, en groupe, ça permet de dédramatiser. Parce que quand on est à l'école ou quand on est en groupe, d'aller à Lyon, c'est autre chose que quand on y va tout seul.
4: Et les personnes âgées aussi, peut-être parfois, qui baissent et qui sont moins sûres d'elles, qui osent plus, en fait, prendre le train seul ou autre.
6: Alors ça, c'est encore une autre problématique. Après, c'est l'isolement qui se fait dans les zones les plus reculées. Alors, pas forcément dans les communes les plus rurales, où tout le monde se connaît, mais dans des villes comme Tarare, des villes de taille moyenne, il peut être plus facile d'être très isolé, finalement, que dans une commune de 300 habitants, où tout le monde connaît son voisin. Il y a moins d'anonymat, donc on est peut-être moins concerné, mais c'est aussi une grosse difficulté, c'est que maintenant, il y a de plus en plus de services qui sont excentrés, même dans le médical. On le voit, les hôpitaux, ils sont plus en ville, ils sont en périphérie des villes. Et c'est parfois compliqué pour des personnes qui ont une possibilité de se déplacer de plus en plus réduite, parce qu'elles maîtrisent moins bien la voiture, notamment, qui a toujours été le moyen principal de locomotion pour ces personnes. Et donc on essaye aussi de travailler sur des solutions. Et c'est là que le transport à la demande est intéressant, notamment, et doit être mis en avant. C'est notamment pour ce genre de personnes, avec une difficulté à se déplacer, des difficultés plus physiques. Et puis, alors, parfois, il faut le faire aussi. Il est peut-être préférable que ces personnes se déplacent moins de façon individuelle et soient plutôt accompagnées dans leur déplacement.
4: On est en plein dans les semaines du développement durable. Un petit mot sur les mobilités douces et comment on peut mettre ça en place selon les types de publics.
6: ça reste compliqué sur nos territoires. Il faut savoir qu'en territoire rural, les gens sont attachés à leur voiture. Les différentes expériences qui ont été faites de véhicules partagés, je pense notamment, ça a toujours été très compliqué. Les locations de voitures, ça n'a jamais vraiment décollé. Alors même si ça commence à prendre de plus en plus avec, on va dire, les urbains qui arrivent sur nos territoires, plus d'ouverture possible sur ces choses-là, le problème c'est que souvent on a besoin des voitures au même moment. Et après, dans tout ce qui est mobilité douce, donc on essaye aussi de faire la promotion de tout ce qui est vélo, vélo électrique, plus que trottinette, mais les vélos électriques, sachant aussi qu'il faut, c'est la cohabitation entre le vélo et la voiture n'est pas toujours évidente. Il faut une certaine assurance quand même pour faire du vélo sur nos territoires, et c'est un travail qui se fait, notamment avec Mobiled. Il y a tout un travail de réapprentissage à la conduite du vélo qui se fait, qui peut être assez intéressant, puisque souvent on a arrêté de faire du vélo quand on est passé pour les plus vieux à la mobilette et pour les plus jeunes au scooter. Et il faut être plus attentif en vélo, c'est clair. Hein. Mais par contre, c'est quelque chose qui doit être appelé à se développer. Et d'ailleurs, on voit de plus en plus de pistes cyclables, de voies cyclables, même en zone rurale, ou de voies partagées et marquées clairement, ce qui est intéressant aussi. Et ça va permettre d'avancer plus loin en termes de mobilité douce. Après, l'avenir aussi peut-être aux véhicules partagés. Mais là, je pense qu'il y a un long cheminement à faire. Donc ça commence à démarrer en ville, on le voit, ça marche pas toujours très très bien, c'est toujours un peu compliqué, mais je pense que ça atteindra nos territoires ultérieurement. La voiture reste encore un bien individuel, un marqueur en plus sociétal important sur nos territoires. Mais ça bougera.
0: Christine Esriège, animatrice locale d'insertion pour le département du Rhône, accueillait les visiteurs avec un challenge mobilité.
7: Je copilote l'action mobilité avec Thierry Receveur, le directeur de la mission locale, qui a donc créé le groupe de travail qui a amené la création de cette journée.
8: Qu'est-ce que c'est ce challenge ?
7: Alors, selon le mode de transport que vous avez utilisé pour venir à l'événement, vous pouvez participer en mettant un bulletin dans l'urne, et à 16h, on fait un tirage au sort et il y a 20 lots à gagner.
8: Et c'est uniquement de la mobilité douce ?
7: Vous avez différents types de transports, donc soit transport à la demande, transport en commun, déplacement doux, covoiturage ou utilisation de plusieurs modes de transport.
8: Donc si on est venu en voiture individuelle, ça marche pas ?
7: Non, ça marche pas.
0: Tout au long de la journée de ma mobilité, des clics et des clés de ce 22 septembre à Tarare, le public a pu tester, échanger et découvrir différentes façons d'effectuer ses déplacements au quotidien. D'autres rencontres et expériences sont encore à découvrir. Rendez-vous dans le prochain épisode de notre feuilleton, dont l'intégralité est à retrouver sur radio-calade.fr.

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2: Le tour d'horizon de l'actualité sportive du Beaujolais Val-de-Saône, c'est tout de suite dans Calade Sport. Un peu de baume au cœur pour le football club Villefranche-Beaujolais. Cette entrée en lice réussie en Coupe de France vendredi 9 octobre à Andrézieux-Boutéon. Contre une équipe évoluant au niveau juste en dessous de celui des Tigres, les Caladois, qui n'ont plus gagné depuis le 14 août et leur seul succès de la saison, ouvrent la marque dès la 12e minute sur un but de Diakité, se détachent après l'heure de jeu grâce à Sabilly et se mettent définitivement à l'abri dans le dernier quart d'heure par Thiéhi avant d'encaisser le seul but des Ligériens au bout du temps additionnel. Le FCVB sera donc présent au 6e tour cette année, tout comme le FC Limonest Saint-Didier, qui assure à Aurillac en s'imposant 4 buts à 1 dans le Cantal samedi 10 octobre. L'aventure s'arrête en revanche pour le CS Neuville, club de région 2, éliminé sur sa pelouse du stade Jean Auboussier par les Isérois de Domarin, évoluant pourtant en région 3. Longtemps mené au score par Saint-Jean-de-Bournay au complexe de l'Escale d'Arnas dimanche 11 octobre, le CS Villefranche Rugby parvient à revenir en seconde mi-temps et à marquer l'essai de la victoire 41-34 au forceps en toute fin de match. Un troisième succès en 4 matchs en Fédéral 2. Le 15 de la Dombe, lui, l'emporte à Villars devant Mézieux dimanche toujours 30-26 et équilibre son bilan. En Fédéral 3, déception pour le SC Tarare, dominé à Léon-Masson par Saint-Savin, 34-6. Il recule à la 6e place au classement après 4 rencontres. Mais le RC Belleville s'impose à l'extérieur sur le terrain de la Motte Servolex, 20-12, et monte sur le podium. Beaujolais Basket remporte enfin son premier match de championnat de la saison de National 2, samedi 10 octobre, en réalisant une prestation probante à Feur. Il ouvre enfin son compteur à l'occasion de la 6e journée, en gagnant son déplacement 84-65, mais reste lanterne rouge du championnat. En National 3, l'AS Tarare est surclassé au complexe du Viaduc, samedi, par Vaux-en-Velin, 92-71, et s'enfonce à l'avant-dernière position du classement. Le handball féminin de Saint-Julien-Denis-Glézé réalise une bien mauvaise opération à Beaune, samedi 10 octobre, sur le parquet d'un autre mal classé. Les Violettes échouent 23-20 et n'ont toujours pas réussi à s'imposer en championnat national 2 après les 5 premières journées. Les volleyeuses caladoises, en revanche, signent au tie-break une victoire dimanche 11 octobre à Arnas devant Caluire et occupent la 4e place de National 3 après la 3e journée. Tandis que les masculins du VBVB tombent de leur côté pour la première fois cette saison en 4 manches devant Grenoble, toujours à domicile, et se placent en milieu de classement. Et puis le trailer Quentin Jacquet, référencé 732 à l'index UTMB, remporte l'Ultra Trail du Beaujolais Vert, samedi 10 octobre à Cublize, chez les hommes, en 7h45 au terme des 82 km de course. Chez les féminines, Célestine Laurent-Atelin, index 621, s'impose en 8h48 avec moins de 2 minutes d'avance sur Valentine Bourgeois.
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0: La classe en 7 de Glaizé organise samedi 17 octobre une soirée concert avec le groupe Cover Club. Les plus grands tubes pop-rock en live pour une ambiance garantie. Musique live, bonne humeur assurée, buvette et petite restauration à votre disposition. Billetterie sur place. Venez nombreux samedi 17 octobre à partir de 19h, salle des fêtes de Glaizé. Le GAB, groupement des artistes Beaujolais, organise son 85e salon du 17 octobre au 1er novembre, salle des Échevins, rue de la sous-préfecture à Villefranche. Peinture, sculpture, venez découvrir tous les jours de 14h30 à 18h30 plus de 70 artistes avec le meilleur des œuvres régionales. Entrée libre. Comme chaque année, le Festival du Rire revient au Théâtre Pêle-Mêle à Villefranche. Pour cette 8e édition, 2 soirées, 4 artistes pour des fous rires garantis. Rendez-vous vendredi 16 et samedi 17 octobre au Théâtre Pêle-Mêle. Attention, le nombre de places étant limité, infos et réservations conseillées sur le site théâtrepêlemêle.fr. L'association L'Onde Vagabonde organise une soirée dans le cadre d'Octobre Rose le samedi 17 octobre à partir de 19h à la salle Charpin de Thésée. Vous pourrez apprécier Les Rages-Gorges, une chorale féministe et militante du Beaujolais, Mathilde, chanteuse, compositrice, interprète qui vous emmènera dans son univers poétique et Garance avec ses textes incisifs faits de douceur et de révolte. Prix d'entrée 12€ et l'intégralité des bénéfices sera reversée à l'association Jeunes et Roses Rhône-Alpes engagée auprès des jeunes femmes touchées par le cancer du sein.
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4: 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Bonjour Anne.
5: Bonjour Emmanuel, bonjour à tous. Le tour de l'actualité dans le monde, 2h30 avec nos correspondants, nos envoyés spéciaux pour parler aujourd'hui, lundi 12 octobre, de ces annonces en cascade et floues de Donald Trump à propos de la Russie et de l'Ukraine ces deux derniers jours. Les Européens veulent y croire, mais se méfient. Bruxelles dit qu'elle soutiendra une trêve sur les infrastructures énergétiques quand elle tiendra. Le président français et le premier ministre polonais sont encore plus réservés et de toute façon, les principaux intéressés ne semblent ni informés, ni décidés à respecter de cessez-le-feu. Analyse dans la fabrique du monde dans 10 minutes. Même aux États-Unis, les déclarations du président font débat. Des sénateurs ont fait part de leurs critiques sur l'accord annoncé samedi concernant le diesel russe.
6: This has deadly consequences.
7: Cela a des conséquences mortelles car cela donne à Vladimir Poutine le sentiment que nous allons lever le pied plutôt qu'accélérer pour mettre fin à cette guerre et garantir la paix en Europe. Nous devons revenir sur cette décision et je pense sincèrement qu'il y a de bonnes raisons de considérer que le président ne respecte pas la loi. Nous avons été très clairs, la Russie est l'agresseur. C'est la Russie qui peut mettre fin à cette guerre en se retirant des territoires qu'elle occupe.
5: Alors s'agit-il uniquement d'un effet d'annonce de la part d'un Donald Trump en difficulté politique dans son pays à l'approche des élections de mi-mandat? Et peut-il vraiment inverser la tendance avec ce type de déclaration? Nous poserons ces questions à notre invité dans un peu plus d'une heure.
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5: Au sommaire également, le Tchad et la convocation de l'ambassadeur centrafricain pour dénoncer une incursion armée de la part de militaires centrafricains sur le sol tchadien samedi. N'Djamena parle de plusieurs blessés, Bangui dément et évoque une opération de sécurisation de la frontière. On essaiera d'y voir plus clair dans Afrique Midi, à midi et demi, temps universel. Et puis on parlera aussi de la vie politique en France. La gauche dite social-démocrate a désigné son candidat hier pour la présidentielle lors d'une primaire. Le leader du mouvement Place Publique, Raphaël Glucksmann, l'a emporté dès le premier tour. Nous verrons dans une demi-heure ce qui l'attend maintenant, notamment en termes d'alliance. Et nous serons en ligne avec le numéro 2 du Parti Socialiste. Voilà pour le programme. Bienvenue. Et pour commencer le journal, bonjour Charlotte de Rouen.
8: Bonjour Anne, bonjour à tous.
5: Et un rendez-vous incontournable pour les géants de l'industrie automobile.
8: Le mondial de l'auto s'est ouvert à Paris. Le président français Emmanuel Macron l'a inauguré ce matin. Il s'est

0: français il y a seulement quelques années. Et justement, face à ce raz-de-marée asiatique qui représente aujourd'hui 10% des ventes de véhicules en Europe, eh bien, les constructeurs européens et Bruxelles tentent d'organiser leur riposte. C'est d'ailleurs le message qui est venu passer Emmanuel Macron ce matin ici dans les allées de la porte de Versailles. Le président qui a annoncé un accord imminent entre la France et l'Allemagne pour mieux protéger l'industrie automobile européenne, sans en dire davantage à ce stade. Et puis, autre annonce aussi, cette fois venue de Bruxelles, qui dit avoir conclu un accord avec la Chine qui pourrait réduire de moitié les importations de voitures hybrides chinoises. Mais voilà, les constructeurs asiatiques ont déjà prévu une réponse avec la création de méga-usines en Europe. Bref, cette guerre économique sans merci autour de la voiture électrique ne fait que commencer, Charlotte.
1: Pierre-Olivier avec Jade Coury pour les moyens techniques. En France, face à la flambée des prix à la pompe, le Premier ministre, lui, recevait les distributeurs de carburant ce matin. Une baisse du prix du gazole est espérée au plus vite. Le gouvernement a annoncé la possibilité d'un recul de 12 à 18 centimes par litre. Anne Verdaguer, vous êtes à Matignon. Le but de cette réunion, c'est d'accélérer la libération des stocks de gazole. Anne, le PDG de Total vient de faire des annonces.
2: Oui, Patrick Pouyanné a annoncé que Total s'engageait à répercuter dans son réseau de stations-service une baisse de prix d'environ 10 centimes par litre dès début novembre. Concernant le gazole non routier, la baisse serait d'environ 20 centimes le litre. Le PDG de Total Énergie s'est aussi engagé à garder le plafonnement à 2,25 euros le litre pour diesel et gazole. Le but de cette réunion était, on l'a compris, d'accélérer la libération des stocks de gazole annoncée la semaine dernière par le gouvernement. 10 millions de barils issus des réserves stratégiques qui seront déversés sur le marché français. Une opération qui est prévue pour durer 3 mois. Pour le président national de la branche des stations-service, toutes les stations devraient être pourvues à part égale. Certains spécialistes restent cependant dubitatifs sur les effets de cette libération d'une partie réserve stratégique sur les prix. Mais pour le président de Total Energy, le fait que la Russie se soit engagée ce week-end à délivrer du diesel sur les marchés mondiaux contribuera également à faire baisser les prix à la pompe.
1: Anne Verdaguer en direct de Matignon. La France, sous une nouvelle semaine de mobilisation lycéenne, commence. Plusieurs dizaines d'établissements sont de nouveau bloqués ou perturbés. À Paris, Rennes, Toulouse ou encore Marseille, le gouvernement, de son côté, espère un affaiblissement de cette mobilisation. Le principal d'un collège et une enseignante ont été blessés par balle dans un établissement dans le sud de la France, un établissement qui n'est pas concerné par ce mouvement de protestation lycéen. On y reviendra plus en détail dans une heure sur RFI.
3: La Russie observera uniquement un cessez-le-feu le jour des élections en Ukraine.
1: Interrogé sur l'appel de Kiev en faveur d'un cessez-le-feu de 60 jours pour permettre la tenue de ces élections, le porte-parole du Kremlin, Dmitri Peskov, a indiqué, je cite, que le président ukrainien Volodymyr Zelensky ne méritait pas ce répit pour organiser un scrutin, de quoi jeter un petit peu plus le flou sur la situation entre la Russie et l'Ukraine.
3: En Inde, des milliers de personnes manifestent de nouveau à New Delhi pour demander la démission du président de la commission électorale.
1: En cause, une révision jugée frauduleuse des listes électorales, une mobilisation sous haute surveillance. Des dizaines de milliers de policiers sont déployés pour la troisième journée consécutive dans les rues du centre de la capitale indienne. Tout au long du week-end, les rues sont restées barricadées, la circulation interdite, les transports en commun suspendus et l'internet mobile bloqué pour empêcher les rassemblements. Au Pakistan, des centaines de partisans d'Imran Khan arrêtés dans une province du nord du pays, des membres du parti de l'ancien premier ministre placés en détention après l'instauration de l'état d'urgence dans cette province. Des milliers de partisans d'Imran Khan ont entamé il y a une semaine des manifestations pour exiger sa libération.
3: En Israël, les auteurs du documentaire NASA accusés de trahison par des ministres.
1: Yuval Abraham et Rachel Shore, dont le film a été récompensé au Festival de Venise, dénonce l'ampleur des frappes civiles, des frappes contre des civils palestiniens à Gaza et l'usage de l'intelligence artificielle dans la guerre. Le premier ministre israélien réclame maintenant des poursuites pénales contre les soldats qui ont témoigné sous couvert d'anonymat. Dans ce documentaire, Benjamin Netanyahou parle de diffamation et de violation du secret défense. Les précisions de notre correspondant Michel Paul.
4: Dans une lettre adressée

0: La procureure générale ainsi qu'au chef de l'armée du Shin Bet, le service de sécurité intérieure, Benjamin Netanyahou exige l'identification urgente de tous les militaires qui apparaissent à l'écran. Le documentaire NASA, acronyme hébreu pour dommages collatéraux, compile les récits de 24 soldats aux visages numériquement masqués. Ils y décrivent des frappes massives à Gaza, guidées par des systèmes d'intelligence artificielle et tolérant un seuil élevé de victimes civiles. Pour le chef du gouvernement israélien, il s'agit d'une calomnie préméditée portant atteinte aux intérêts de l'État, doublée d'une fuite illégale de renseignements classifiés, notamment issus de l'unité d'élite 8200. L'armée israélienne avait déjà réfuté en bloc ces accusations, affirmant qu'aucune frappe n'est automatisée. Distribué dans plus de 50 pays, le film est en revanche pas projeté dans les cinémas en Israël. Michel Paul, Jérusalem, RFI.
1: Deux Palestiniens tués dans des frappes israéliennes à Gaza. Ce lundi, l'armée israélienne dit qu'elle visait un militant sans donner plus de détails. Plus de 1400 Palestiniens ont été tués par Israël dans l'enclave palestinienne depuis l'entrée en vigueur du cessez-le-feu il y a un an maintenant. C'était en octobre 2025. Human Rights Watch appelle le Sénégal à cesser la répression de l'homosexualité. Le pays a voté en mars une nouvelle loi.
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4: Et si, pour se déplacer, on changeait un peu nos habitudes ? À Tarare, la journée Ma mobilité des clics et des clés s'est déroulée mardi 22 septembre sous la halle des marchés à l'occasion de la Semaine européenne de la mobilité. Co-organisée par le département du Rhône et la mission locale rurale Nord-Ouest Rhône, cette journée gratuite permettait au public de découvrir et d'expérimenter différentes alternatives et pratiques autour de la mobilité. Au programme, découverte et expérimentation du vélo à assistance électrique, de la trottinette, de la conduite, mais aussi autour de la sécurité routière, des transports et du covoiturage, ainsi que des rencontres avec les acteurs du territoire et les professionnels du transport. Mais plutôt que de simplement vous en dresser la liste, je vous propose de les découvrir de l'intérieur, puisque j'ai testé pour vous quelques-uns de ces ateliers. Et parce que la mobilité ne se résume pas à une seule question, je vous emmène à travers plusieurs épisodes pour explorer les différentes facettes de cette journée. Premier arrêt, la découverte de la journée avec l'un de ses co-organisateurs, Thierry Receveur, directeur de la mission locale rurale Nord-Ouest Rhône, qui accompagne des jeunes de 16 à 25 ans, sortis du système scolaire.
5: C'est une journée qui est co-organisée par la mission locale et le département du Rhône, dans le cadre du CLPE, le comité local pour l'emploi. Nous avons des commissions qui se réunissent, et nous avons une commission mobilité, parce que la mobilité est un gros problème dans le département du Rhône, et nous avons travaillé sur différentes thématiques, et la une qui ressortait, c'est que les outils liés à la mobilité n'étaient pas forcément connus du public ni des professionnels. On ne connaît pas tous les outils. Et donc le but de cette journée, qu'on prépare depuis plusieurs mois, c'était qu'à la fois les professionnels se rencontrent, qu'à la fois des professionnels viennent se renseigner, mais aussi que le public, donc les gens qui habitent autour de Tarare, puissent venir voir ce qui peut exister comme solution de mobilité, donc soit basé sur la voiture, mais aussi basé sur des modes alternatifs, donc mode doux, transport en commun, covoiturage, prêt de voiture, et des choses comme ça. Et aussi des outils pour faciliter l'obtention du permis de conduire. Et aussi, ne pas oublier des stands qui nous renseignent sur ce qu'il ne faut pas faire ou ce qu'il faut faire quand on se déplace, que ça soit en voiture, en vélo et surtout en ce moment, sujet sensible, en trottinette.
6: Et justement les trottinettes alors, sur les trottoirs ou pas sur les trottoirs ?
5: Il est interdit de rouler en trottinette sur un trottoir, c'est clair et net, ça ne doit pas avoir lieu. C'est un engin motorisé et à la roue, donc ça roule sur la route ou sur des pistes réservées, donc sur des pistes cyclables. Alors il y en a très peu dans notre secteur, il y en a plus en ville. Il faut savoir aussi que la trottinette, c'est pour rouler en agglomération et pas en pleine campagne.
6: C'est bien de le rappeler. Quelles sont les solutions de mobilité quand on est un petit peu éloigné, excentré, qu'on est en zone rurale finalement ?
5: Alors il y a tout ce qui est transport à la demande qui est organisé par les collectivités, donc il doit se prévoir quand même à l'avance. Il faut s'adresser vers votre communauté de communes ou votre communauté d'agglomération, par exemple la COR ou la CCPA, où il peut être organisé des transports à la demande avec un coût modique. Après il y a aussi des solutions de prêt ou de location de voitures, de vélos, aujourd'hui qui existent, notamment de vélos électriques. Je pense à la Corb ou à la CCPA où il existe des possibilités de prêt ou de location de vélos électriques. Et sinon après, il y a aussi des solutions de covoiturage qui sont mises en place, comme Covoit ici, qui n'appelle qu'à se développer. Sachant que ça reste toujours une problématique un peu compliquée dans des zones comme les nôtres qui sont peu denses en population et où il est parfois pas toujours facile de trouver quelqu'un pour vous emmener d'un point à un autre. Et c'est pour ça que des solutions en application mobile comme Covoit ici sont mises en place. C'est pour essayer de faciliter les gens qui se déplacent, qui ont un outil pour se déplacer et ceux qui n'en ont pas et qui voudraient en profiter.
6: Donc c'est la première édition de cette journée ou c'est une réédition ?
5: Alors, il y avait quelque chose de semblable qui avait été monté sur l'Arbrelle l'année dernière et sur Saint-Denis-sur-Coise il y a 2 ans. Mais c'est la première fois que ça se fait sur le secteur de Tarare et avec par contre des professionnels qui viennent de tout le département. Et aussi de la métropole, puisque par exemple, les TCL sont présents avec un simulateur de conduite de bus que je viens de tester et qui est assez intéressant. Il y a aussi, par exemple, Corgier. Après, il y a aussi des associations comme la plateforme de mobilité MobileAid qui est présente, ou la prévention routière qui est aussi présente pour vous montrer avec des lunettes déformantes ce que ça donne quand on a bu ou quand on conduit avec des produits stupéfiants. C'est assez intéressant de voir que, quoi qu'on en dise, dès qu'on a bu, dès qu'on a consommé des drogues, on est moins efficace et beaucoup plus dangereux surtout.
6: Combien de temps il a fallu pour co-organiser cet événement, inviter tous les partenaires ?
5: Alors ça fait 6 mois qu'on travaille dessus avec le département du Rhône. On est tous les deux département émission locale avec Christine Sriège, on est tous les deux là-dessus depuis 6 mois. Avec à côté le renfort de membres de la commission, il y a 20aine de membres dans la commission mobilité qui se sentent tous concernés par la promotion des solutions de mobilité et la recherche aussi éventuellement de nouvelles solutions. On est toujours en phase de test. Donc on essaye toujours de trouver des choses nouvelles à faire et des choses surtout qui sont adaptées au territoire et au public. Aujourd'hui, c'est aussi l'occasion d'échanger entre nous et de se dire, tiens, on pourrait peut-être faire ça ou peut-être qu'on pourrait se lancer là-dedans. On a aussi un grand chantier qui est traité aujourd'hui, c'est tous les freins psychologiques liés à la mobilité. On trouve souvent des gens qui ne... La problématique, c'est pas de se déplacer, c'est d'arriver à décider de se déplacer parce qu'on se met des barrières. Des barrières qui sont plus psychologiques qu'autre chose, de ne pas aller trop loin, d'avoir peur de ne pas maîtriser les moyens de transport. C'est comme ça qu'on se retrouve, par exemple, nous, à la mission locale, avec des jeunes qui ont plus de 20 ans et qui ne sont jamais allés tout seuls à Lyon. Donc la première fois, c'est parfois un grand moment de solitude pour eux, ça se comprend. Donc le faire en accompagné, en groupe, ça permet de dédramatiser. Parce que quand on est à l'école ou quand on est en groupe, d'aller à Lyon, c'est autre chose que quand on y va tout seul.
6: Et les personnes âgées aussi, peut-être parfois, qui baissent et qui sont moins sûres d'elles, qui osent plus, en fait, prendre le train seul ou autre.
5: Alors ça, c'est encore une autre problématique. Après, c'est l'isolement qui se fait dans les zones les plus reculées. Alors, pas forcément dans les communes les plus rurales, où tout le monde se connaît, mais dans des villes comme Tarare, des villes de taille moyenne, il peut être plus facile d'être très isolé, finalement, que dans une commune de 300 habitants, où tout le monde connaît son voisin. Il y a moins d'anonymat. Donc on est peut-être moins concerné, mais c'est aussi une grosse difficulté, c'est que maintenant, il y a de plus en plus de services qui sont excentrés, même dans le médical. Hein, on le voit, les hôpitaux, ils ne sont plus en ville, ils sont en périphérie des villes. Et c'est parfois compliqué pour des personnes qui ont une possibilité de se déplacer de plus en plus réduite, parce qu'elles maîtrisent moins bien la voiture, notamment, hein, qui a toujours été le moyen principal de locomotion pour ces personnes. Et donc on essaye aussi de travailler sur des solutions. Et c'est là que le transport à la demande est intéressant, notamment. Et doit être mis en avant. C'est notamment pour ce genre de personnes avec une difficulté à se déplacer, des difficultés plus physiques. Et puis, alors parfois, il faut le cas aussi. Il est peut-être préférable que ces personnes se déplacent moins de façon individuelle et soient plutôt accompagnées dans leur déplacement.
6: On est en plein dans les semaines du développement durable. Un petit mot sur les mobilités douces et comment on peut mettre ça en place selon les types de publics.
5: Ça reste compliqué sur nos territoires. Il faut savoir que en territoire rural, les gens sont attachés à leur voiture. Les différentes expériences qui ont été faites de véhicules partagés, je pense, notamment, ça a toujours été très compliqué. Les locations de voitures, ça a jamais vraiment décollé. Alors même si ça commence à prendre de plus en plus avec, on va dire, les urbains qui arrivent sur nos territoires, plus d'ouverture possible sur ces choses-là. Le problème, c'est que souvent, on a besoin des voitures au même moment. Et après, dans tout ce qui est mobilité douce, donc on essaye aussi de faire la promotion de tout ce qui est vélo. Vélo électrique, plus que trottinette, mais les vélos électriques, sachant aussi qu'il faut, c'est la cohabitation entre le vélo et la voiture n'est pas toujours évidente. Il faut une certaine assurance quand même pour faire du vélo sur nos territoires et c'est un travail qui se fait, notamment avec MobileAid. Il y a tout un travail de réapprentissage à la conduite du vélo qui se fait. qui va être assez intéressant, puisque souvent, on a arrêté de faire du vélo quand on est passé pour les plus vieux à la mobylette et pour les plus jeunes au scooter. Et il faut être plus attentif au vélo, c'est clair. Mais par contre, c'est quelque chose qui doit être appelé à se développer. Et d'ailleurs, on voit de plus en plus de pistes cyclables, de voies cyclables, même en zone rurale, ou de voies partagées et marquées clairement, ce qui est intéressant aussi. Et ça va permettre d'avancer plus loin en termes de mobilité douce. Après, l'avenir aussi, peut-être, aux véhicules partagés. Mais là, je pense qu'il y a un long cheminement à faire. Donc ça commence à démarrer en ville, on le voit, ça marche pas toujours très très bien, c'est toujours un peu compliqué, mais je pense que ça atteindra nos territoires ultérieurement. La voiture reste encore un bien individuel, un marqueur en plus sociétal important sur nos territoires, mais ça bougera.
4: Christine Esriège, animatrice locale d'insertion pour le département du Rhône, accueillit les visiteurs avec un challenge mobilité.
3: Je copilote l'action mobilité avec Thierry Receveur, le directeur de la mission locale, qui a donc créé le groupe de travail qui a amené la création de cette journée.
7: Qu'est-ce que c'est ce challenge ?
3: Alors, selon le mode de transport que vous avez utilisé pour venir à l'événement, vous pouvez participer en mettant un bulletin dans l'urne et à 16h, on fait un tirage au sort et il y a 20 lots à gagner.
7: Et c'est uniquement de la mobilité douce ?
3: Vous avez différents types de transport, donc soit transport à la demande, transport en commun, déplacement doux, covoiturage ou utilisation de plusieurs modes de transport.
7: Donc si on est venu en voiture individuelle, ça marche pas ?
3: Non, ça marche pas.
4: Tout au long de la journée Ma Mobilité, des clics et des clés de ce 22 septembre à Tarare, le public a pu tester, échanger et découvrir différentes façons d'effectuer ses déplacements au quotidien. D'autres rencontres et expériences sont encore à découvrir. Rendez-vous dans le prochain épisode de notre feuilleton, dont l'intégralité est à retrouver sur radio-calage.fr.

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2: Le tour d'horizon de l'actualité sportive du Beaujolais Val-de-Saône, c'est tout de suite dans Calade Sport. Un peu de baume au cœur pour le football club Villefranche-Beaujolais. Cette entrée en lice réussie en Coupe de France vendredi 9 octobre à Andrézieux-Boutéon. Contre une équipe évoluant au niveau juste en dessous de celui des Tigres, les Caladois, qui n'ont plus gagné depuis le 14 août et leur seul succès de la saison, ouvrent la marque dès la 12e minute sur un but de Diakité, se détachent après l'heure de jeu grâce à Sabilly et se mettent définitivement à l'abri dans le dernier quart d'heure par Thiéhi avant d'encaisser le seul but des Ligériens au bout du temps additionnel. Le FCVB sera donc présent au 6e tour cette année, tout comme le FC Limonest Saint-Didier, qui assure à Aurillac en s'imposant 4 buts à 1 dans le Cantal samedi 10 octobre. L'aventure s'arrête en revanche pour le CS Neuville, club de région 2, éliminé sur sa pelouse du stade Jean Auboussier par les Isérois de Domarin, évoluant pourtant en région 3. Longtemps mené au score par Saint-Jean-de-Bournay au complexe de l'Escale d'Arnas dimanche 11 octobre, le CS Villefranche Rugby parvient à revenir en seconde mi-temps et à marquer l'essai de la victoire 41-34 au forceps en toute fin de match. Un troisième succès en 4 matchs en Fédéral 2. Le 15 de la Dombe, lui, l'emporte à Villars devant Mézieux dimanche toujours 30-26 et équilibre son bilan. En Fédéral 3, déception pour le SC Tarare, dominé à Léon-Masson par Saint-Savin, 34-6. Il recule à la 6e place au classement après 4 rencontres, mais le RC Belleville s'impose à l'extérieur sur le terrain de la Motte Servolex, 20-12, et monte sur le podium. Beaujolais Basket remporte enfin son premier match de championnat de la saison de National 2, samedi 10 octobre, en réalisant une prestation probante à Feur. Il ouvre enfin son compteur à l'occasion de la 6e journée, en gagnant son déplacement 84-65, mais reste lanterne rouge du championnat. En National 3, l'AS Tarare est surclassé au complexe du Viaduc samedi par Vaux-en-Velin 92-71 et s'enfonce à l'avant-dernière position du classement. Le handball féminin de Saint-Julien-Denis-Glézé réalise une bien mauvaise opération à Beaune samedi 10 octobre sur le parquet d'un autre mal classé. Les Violettes échouent 23-20 et n'ont toujours pas réussi à s'imposer en championnat national 2 après les 5 premières journées. Les volleyeuses caladoises, en revanche, signent au tie-break une victoire dimanche 11 octobre à Arnas devant Caluire et occupent la 4e place de National 3 après la 3e journée. Tandis que les masculins du VBVB tombent de leur côté pour la première fois cette saison en 4 manches devant Grenoble, toujours à domicile, et se placent en milieu de classement. Et puis le trailer Quentin Jacquet, référencé 732 à l'index UTMB, remporte l'Ultra Trail du Beaujolais Vert, samedi 10 octobre à Cublize, chez les hommes, en 7h45 au terme des 82 km de course. Chez les féminines, Célestine Laurent-Atelin, index 621, s'impose en 8h48 avec moins de 2 minutes d'avance sur Valentine Bourgeois.
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2: Tout de suite sur Calade, ma radio, l'émission Regarde ailleurs. 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
2: Donc l'émission s'appelle Regarde ailleurs. Regarde ailleurs, c'est cette envie d'élargir, d'ouvrir son regard sur le monde à travers différentes expériences, différents parcours de vie. Donc Regarde ailleurs, cette notion de remettre du sens et de la cohérence aussi de nos vies. Je pense qu'une rencontre peut, souvent en voyage, c'est ce qui va inspirer, ça peut être un beau paysage, mais ce qui va rester au fond de son cœur, c'est souvent les rencontres qu'on va y faire. Et je pars du fait que l'expérience d'une personne peut peut-être servir à d'autres personnes. Et donc Regarde ailleurs, c'est cette envie de partager des expériences de vie autour du voyage, de la rencontre. Et j'aime bien donner la parole à des réalisateurs, des explorateurs, des écrivains, des photographes, des voyageurs. On est là sur un festival Tantra, donc on parlera un petit peu du Tantra dans cette émission, mais c'est pas forcément le sujet. Le sujet, c'est plutôt toi, Amana. Tu es là, tu animes différents stages, différents ateliers, tu traduis, et j'entendais que tu habites en Inde. Donc ce qui va m'intéresser, c'est un peu ton histoire de vie, ton parcours. Tu es né en Suisse, voilà, donc comment tout ça s'est passé, comment tout ça s'est mis en place, et comment est-ce qu'on se met en mouvement.
11: Je pense que le goût du voyage, il m'a été donné par mes parents. Depuis tout petit, ma mère a toujours fait pour m'emmener voir d'autres horizons. Et beaucoup de voyages aussi. J'étais beaucoup en nature avec ma famille. On avait une caravane dans un camping sans électricité. Donc c'était, voilà, tous les week-ends, quand le temps le permettait, on était dans la nature, en contact avec l'extérieur. Donc c'est quelque chose qui a été, j'imagine, ça a codé quelque chose en moi en tant qu'enfant. Bah ensuite, j'ai grandi, j'étais adolescent. J'ai la voix des parents qui disent l'âge con, l'âge rebelle. Donc je me suis un peu dissocié de tout ça, où j'ai voulu faire les choses de mon côté. Et j'ai voulu faire, comme tout le monde, des études. J'ai voulu faire un apprentissage dans la matière, bien créer des choses, enfin avoir des bonnes notes à l'école, être bien, tout ça. Et puis ce qui s'est passé, c'est que... En fait, il m'est arrivé moi j'appellerais ça une initiation. La vie m'a mis face à une épreuve. Et la seule manière qui m'a été donnée de surmonter cette épreuve, en fait, c'est de tourner mon regard vers l'intérieur. Parce que tout l'extérieur était en train de s'effriter, de se détruire, en fait, tout perd des sens. Et naturellement, il y a eu cette inversion et j'ai commencé à regarder ce qui était réellement là et ce qui ne pouvait pas disparaître en soi. Et c'était cet élan de vie, c'est cette chose vivante. Et
2: quand tu parles d'épreuve, est-ce que tu peux en parler et nous dire quel âge tu as à ce moment-là, quand ça t'arrive?
11: Alors, cette épreuve, elle a commencé à se manifester autour de 15-16 ans. C'est quelque chose qui s'est construit, qui a poussé, en fait, et qui...

0: découvert le Tai Chi Chuan. Et je me suis rendu compte que quand je faisais du Tai Chi Chuan, ben ça allait. J'étais calme, j'étais en contact avec quelque chose qui était du lien du vivant pour moi. Et je me suis dit, bon ben, je vais tout arrêter, puis je vais faire que du Tai Chi Chuan. Disons que dans la situation dans laquelle j'étais, et je pense que c'est important que je le dise, je ne vais pas entrer dans les détails de ce qui s'est passé pour moi à ce moment-là, mais dans la situation dans laquelle j'étais à ce moment-là, c'est que j'avais pas vraiment d'autre choix. L'autre choix, ça aurait été d'aller dans un système médical, on va dire. Et que pour moi, je sentais que c'était pas juste. Il y a quelque chose en moi qui me disait, mais non, il y a autre chose de vivant qui peut soutenir ce qui se passe. Qu'est-ce qui m'a donné la force d'écouter cet appel? Qu'est-ce qui m'a donné la force de me dire, ah ben tiens, je vais juste faire du tai chi tout le temps? J'en ai aucune idée. Au jour d'aujourd'hui, c'est ça qui a transformé ma vie. C'est que je suis parti de chez moi, j'ai quitté mon travail, j'ai tout quitté et j'étais vivre dans une école de Tai Chi Chuan. Donc quand je dis vivre dans une école, c'était pas une école où on peut avoir une chambre. Je vivais dans le réduit où il y avait la cuisine, les bouquins, le balai et je vivais là et comme ça, je pouvais aller aux entraînements tout le temps. Donc ma première et unique maître que j'ai eu dans cette vie m'a vraiment pris sous son aile et m'a offert ça, ce contenant pour prendre soin. Et très rapidement, en fait, cette quête intérieure, elle m'a touché dans un espace où je voyais plus de fin, en fait. Avant, je construisais des choses. Quand j'étudiais, je donnais de la forme à de la matière. Et j'avais l'impression de voir une finalité à donner de la forme. Parce que on usinait des pièces très, très petites avec des codes très précises. Et je me disais, mais il vient un moment où, ben, il y a une finalité, en fait, à cette forme, à cette matière, à tout ça. Et quand j'ai touché cet espace intérieur, j'étais là, mais il n'y a pas de finalité. Et donc c'est ça en fait qui m'a gentiment, après quelques années de pratique où je me suis d'une certaine manière recentré, il y a quelque chose qui est né à l'intérieur de les enseignements sont peut-être aussi ailleurs. Il y a peut-être quelque chose pour moi à recevoir ailleurs qu'en Europe. Je voyageais beaucoup en Europe à ce moment-là pour le Tai Chi Chuan avec ma maître que je suivais partout. Je commençais à enseigner aussi. Donc ça c'est toute une histoire en parallèle où j'ai été indépendant après pendant de nombreuses années où j'ai eu une école, où j'ai enseigné. Et très rapidement, il y a eu cet appel de me dire « Oh mais, je sens qu'il y a quelque chose d'autre pour moi, plus loin. » Et ça a été très fort. Je me souviens, un matin, je me suis réveillé et j'ai entendu « Pérou, ayahuasca ». Alors, ça peut paraître un peu magique comme ça, mais ça a été tellement clair et ça a été tellement foudroyant. J'avais 20 ans et ça a été tellement foudroyant, mais vraiment, je me suis réveillé. C'était qu'une semaine après, je prenais mes billets pour aller là-bas. Je me suis dit, je vais dans un centre pendant un mois. Je vais aller voir qu'est-ce que c'est, cette chose que j'ai entendue.
1: Mais à 20 ans, donc voilà, est-ce que tu en parles à tes parents? Est-ce qu'ils cautionnent cette envie que tu as de tout laisser tomber pour aller partir au Pérou et te mettre dans les plantes médecine?
0: Je pense qu'on pourrait faire une émission complète sur comment mes parents ont vécu ma transformation. Parce que même au jour d'aujourd'hui, il y a encore une grande scission et une grande dissociation au niveau de ce que je suis, ce que je fais. Surtout qu'en 10 ans, il y a eu une évolution énorme dans ce que j'offre et ce que je partage. Mais disons que pour mes parents, ça a été très difficile dans le fait que je suis né en Suisse. Ma famille, ils sont quasiment tous des entrepreneurs suisses qui ont une modélisation qui est extrêmement forte. Mais c'est une famille très unie, où il y a beaucoup d'amour. Et lorsque moi, j'ai pris la décision de tout quitter d'une certaine manière pour Tai Chi Chuan, bouger lentement dans l'espace et respirer, ils ont cru que j'étais devenu fou. Ils ont cru que j'étais sous l'emprise d'un gourou, qu'on était en train de me laver le cerveau. Ils ont essayé mille et une choses pour me ramener sur le droit chemin ou sur leur perception du droit chemin.
1: Et c'est pas évident ça, parce qu'en fond, on a besoin de l'amour, de la reconnaissance, de la validation de ses parents. On a besoin d'entendre, c'est bien mon fils, je cautionne et je valide tes choix. Comment est-ce qu'on se construit quand on commence à faire un pas de côté et on se rend compte qu'on n'a pas forcément le soutien de ses parents et de sa famille?
0: En tant qu'enfant, donc là j'avais 18, 20 ans, aujourd'hui je viens d'avoir 30 ans. Et c'est quelque chose qui me manque encore profondément, en fait, la reconnaissance de mes parents. C'est quelque chose que je vois que dans mes actions, dans ma manière d'interagir avec eux, c'est quelque chose que je cherche éperdument. J'aimerais tellement avoir leur validation pour qu'ils reconnaissent que ce que je fais au jour d'aujourd'hui a de la valeur. Alors même si j'entends qu'ils posent des mots à ce sujet, j'ai aussi la sensibilité qui me

0: montrent qu'ils ne comprennent pas réellement et que ce qui est important, par exemple, pour ma mère, c'est que je sois heureux et que j'ai à manger. Donc c'est des besoins primaires et bah, c'est là où je me mets à relationner avec elle. Mais je vois que mon chemin leur a offert un énorme chemin aussi. Et je ne sais pas si on pourra se comprendre avant qu'ils quittent leur corps ou que je quitte le mien. En revanche, ce qui est sûr, c'est qu'il y a eu une transformation énorme, autant de leur côté que du mien. Un chemin d'acceptation, je crois.
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14: Ça, cet amour des parents, c'est hyper important. J'ai envie de dire, parents, dites à vos enfants que vous les aimez et soutenez-les dans leur choix, parce que ça permettra d'accélérer le processus. Quand on choisit de prendre une voie un peu de traverse, on a besoin de la reconnaissance et c'est important qu'on puisse être vu dans ce qu'on fait. Donc tu dis, toi, tu as pris ce chemin-là un petit peu différent hein, de la norme suisse ou de la norme familiale, avec plutôt une famille d'entrepreneurs. Là, je te rencontre sur un stage de tantra où le premier soir, je t'ai vu animer une soirée, une cérémonie cacao.
0: Cérémonie du cacao. Eh ben, ouais, ça c'est...
14: Avant d'y venir au cacao, on va peut-être quand même continuer le chapitre ayahuasca. Donc là, j'entends qu'à 20 ans, tu pars donc au Pérou avec cet appel de cette plante médecine. Donc on va en parler aussi de l'ayahuasca. Qu'est-ce que c'est et qu'est-ce qu'elle t'a permis de... Qu'est-ce qu'elle t'a fait découvrir et qu'est-ce qu'elle t'a fait rencontrer?
0: Donc, pour moi, l'ayahuasca, ça a été une forme de mère, en fait, qui est venue et qui a... Alors, il y a ce terme qui vient, qui est purification. Ouais. C'est quelque chose qui a travaillé en profondeur, autant dans mon corps énergétique que mon corps physique, que dans mon corps émotionnel. Il y a eu une transformation profonde qu'au jour d'aujourd'hui, je me sens encore dans ce processus. Donc je ne suis pas allé qu'une fois au Pérou, il y a eu répétition sur répétition. Et après, j'ai participé à des cérémonies dans beaucoup, beaucoup de pays, parce que c'est une plante avec laquelle j'ai une énorme affinité. Au jour d'aujourd'hui, j'aime à dire que pour l'instant, c'est bon. Parce que lorsque je commence à dire non, j'en veux plus, elle revient et elle me dit, t'as pas fini le travail. Alors, pour l'instant, je sens que le processus est en pause. Mais ce qui est intéressant, c'est que cette plante, sans trop aller dans les détails, c'est la deuxième fois où je suis allé au Pérou. La première fois, quand je suis rentré du Pérou, j'ai dit, plus jamais je bois cette plante, plus jamais je retourne là-bas, basta. 3 mois après, j'étais de retour au Pérou.
14: Est-ce que tu peux dire pourquoi? Parce que j'entends que ça peut être une expérience très désagréable. C'est ce qui s'est passé quand tu t'es retrouvé un petit peu froissé dans ton ego, dans ton orgueil ou dans différentes parties, retranchement de toi-même, et t'as dit non, je mets ça de côté.
0: Alors, froissé, c'est une manière très polie de le dire. Mon ego a pris une branlée monumentale, si je peux le dire comme ça. Ça a été une destruction, une décomposition de tellement de schémas, de croyance, de ce que je pouvais percevoir être ma croyance de la réalité, de mes relations, que lorsque je suis rentré, je me suis dit il va me falloir une vie pour processer tout ça. Et en fait, très rapidement, il y a eu une impulse intérieure, ce genre d'impulse que lorsqu'elle se manifeste, je sens qu'il n'y a aucun doute à avoir. C'est du domaine de l'au-delà pour moi. Donc je suis retourné au Pérou. J'ai refait 1 mois là-bas dans un centre, en isolation, avec diète de plantes et cérémonies plusieurs fois par semaine. Donc c'est des choses qui demandent énormément pour l'entièreté du système humain. Mais bref, il y a un jour, j'étais dans ce centre et il y avait une pièce commune là-bas. Et dans cette pièce commune, il y avait un de ces vieux globes, je ne sais pas si tu vois ce que c'est, un de ces globes terrestres, comme ça, que tu peux tourner. Et... je sais pas, de nouveau cet impulse à l'intérieur de moi, je me retrouve devant ce vieux globe, donc faut se dire qu'on est à facile 4 heures de toute civilisation. Donc le globe, il a une sacrée tête, hein. Ça fait un moment qu'il est là, il n'y a pas grand chose d'écrit dessus, il est un peu bouffé, mais bon, il tourne encore, il est là. Et je me mets devant et je me rappelle toujours, je pose la main sur mon cœur, je ferme les yeux, je tourne le globe, et là, boum, je pose le doigt sur le globe. Et là, mon doigt était posé, il n'y avait pas beaucoup de noms de villes qui était marqué sur ce globe, pour ceux qui restaient à lire. Mais là, il y en a un qui était encore noté, et j'avais mon doigt droit dessus, et c'était Srinagar. Srinagar, c'est dans l'extrême nord de l'Inde. C'est au Cachemire. Alors moi, je me dis, pas de question. Je prends mon billet d'avion et je vais là-bas. Donc j'ai terminé ma retraite, il me restait une semaine au Pérou, je suis rentré, j'ai un peu posé deux, trois trucs, j'étais très libre et aussi financièrement parce que j'avais mon travail, mon école, enfin les choses allaient bien pour moi, c'était possible de faire ce genre de choses. Et je me suis dit, moi je vais en Inde, allez, yalla, je prends un billet d'avion, Srinagar, je connais pas, j'y vais. Trois semaines, je me disais, c'est quelque chose que je peux avec mes différentes activités. Et je pars là-bas et j'arrive à Srinagar et en fait j'arrive et je réalise que j'arrive, il y avait des militaires partout, tout le monde me regardait, pas de touristes ici. Et... Enfin bref, c'était ma première arrivée en Inde et ça a été un voyage. Mais ce genre de moment où il n'y a plus d'espace pour penser, où tout est d'une certaine manière téléguidé par quelque chose. Et là, l'Inde, elle m'a labouré d'une manière où j'avais pas besoin de boire de médecine, il n'y avait pas besoin de faire des diètes. Juste le fait d'être sur cette terre est déjà en soi tellement puissant de par ce que ça véhicule. En tout cas, c'est l'impact que ça a eu sur mon système. Pour d'autres personnes, ça peut être d'autres endroits, mais pour moi, ça a été une claque monstrueuse. J'ai passé trois semaines là-bas, je suis rentré, j'ai encore changé mille et une choses dans ma vie. Ça a été radical ce que l'Inde a fait dans ce système-là qui parle. Et en rentrant, j'arrive à l'histoire du cacao. Hein. Tout est entremêlé. Hein. Je sais où je vais avec tout ça. Et en rentrant, j'avais une copine. L'Inde m'a fait comprendre qu'il fallait que je quitte cette copine. Donc je quitte cette copine. Mais on se dit, dernier truc ensemble. On va dans un festival. Et dans ce festival, je me dis... cérémonie du cacao, je vois sur le truc du festival. J'ai la cérémonie du cacao. Enfin, moi, je bois du Nesquik depuis que je suis gamin, quoi. Et j'étais là, on va voir qu'est-ce qu'ils nous racontent avec leur histoire de cacao. Donc, je me pointe à cette cérémonie. Et là, je me prends une claque, mais monstrueuse, mais un truc. Genre une dévotion pour une plante, le fait de boire ce cacao, ce que j'ai senti dans mon corps, le cœur qui s'ouvre, et c'était énorme, chanter, enfin il y a eu quelque chose qui s'est passé. Et là j'ai connecté avec une fille qui était là, de cette cérémonie, elle m'a invité à Berlin, j'ai été chez elle, on a parlé cacao, on a bu du cacao, et quelques mois après, je partais au Guatemala. je partais au Guatemala en fait parce que j'allais étudier et rencontrer cette plante. J'avais cet appel tellement profond de connaître cette plante. J'adore ce moment parce qu'en fait, ce moment de raconter un peu ma vie parce que je vois comment tout s'imbrique et je vois comment en fait, il y a tellement d'histoires dans d'histoires que je ne pourrais pas tout raconter, mais à quel point tout était amené au juste moment, au juste temps.
14: Tu disais, faut avoir le courage, et c'est vrai qu'on a tendance à nous dire, tu vas pas y arriver, comment tu vas faire, et tout ça, c'est effectivement lié à un système qui est en train de nous poser une sorte de chape de plomb pour nous rendre finalement dociles. Le faire un pas de côté, c'est quelque part déranger aussi tout un système, parce que peut-être que tu vas montrer une voie nouvelle et qui peut déranger la norme et la masse. Il y a cette phrase qu'on lit souvent là, ne rêve pas ta vie, mais vis tes rêves. Hyper important de ne pas rêver sa vie, de se donner les moyens de vivre ses rêves et de se rendre compte que là, effectivement, il y a une forme de magie. Tu disais, tu ne crois pas au hasard, mais il y a ces synchronicités qui se mettent en place. C'est comme si on était guidé. Quand on commence réellement à savoir ce qui nous habite à l'intérieur, dans cet espace du cœur, et qu'on se met en chemin, c'est comme si on était soutenu, aidé par quelque chose de plus grand.
0: Et du coup, là, j'en ai une belle qui me vient parce que ça, c'est un moment, enfin, ça me vient comme ça parmi dans ces histoires. Donc, quand j'ai décidé de me rendre au Guatemala, avant d'aller au Guatemala, j'avais choisi de me faire une retraite d'un mois d'ayahuasca au Pérou, avant de rentrer sur la terre pour rencontrer le cacao. Et je me rappelle avoir fait un travail deep work, vraiment du travail profond pendant ce mois, avec une intention claire et chaque fois boire avec la même intention, enfin quelque chose de très, très fort. Et le dernier soir, en fait, j'ai un chat avec une amie, elle me dit, mais pourquoi est-ce que une fois tu ne demandes pas une surprise ? Je dis, tu demandais une surprise, tiens, pourquoi pas ? Donc le dernier soir, je bois la médecine et je dis, j'aimerais une surprise. Donc j'ai reçu ma surprise, j'ai pas dormi de la nuit, j'ai compris bien des choses. Et le matin, je devais partir au Guatemala.
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0: suis arrivé au Guatemala, première chose, avant même de rencontrer la médecine du cacao, j'ai rencontré ma partenaire, mon ex-partenaire, en fait. Directement, on s'est croisés au Guatemala et on a vécu une histoire de folie, quoi. Et ça, ça me permet de poser quelque chose par rapport à cette notion d'extérieur, cette notion de quête, cette notion de voyage. C'est que, pour moi, il me semble que toutes les plus grandes initiations et que toutes les plus grandes folies que j'ai pu faire dans cette vie, en fait, et qui m'ont amené les plus grandes transformations, elles ont été initiées par des femmes. Que c'est l'amour ou l'impulse, en fait, d'aller vers le féminin, l'impulse de l'union, l'impulse de l'unité avec l'autre polarité, qui m'a fait aller dans des espaces que j'aurais jamais soupçonné, de traverser la planète pour l'amour. Ce genre de choses, choses que j'ai déjà fait plusieurs fois, que je me suis promis de ne plus faire, mais que j'ai refait cet été. Donc, je rentre, j'étais aux États-Unis là, et je suis allé parce que j'ai rencontré une nana ici même au hameau des États-Unis, et j'étais là, mais il y a quelque chose de trop fort, il faut que j'aille voir, c'est incontrôlable. Et du coup, je suis parti aux États-Unis pour la rencontrer. Et c'est exceptionnel ce qui se passe. Mais des fois, je me dis, mais le féminin m'emmène, ou le corps féminin m'emmène à prendre des décisions complètement folles, à rompre des promesses que je me fais, mais parce qu'il y a cet impulse derrière qui pousse. Toujours cet impulse qui est là, mais ok, je peux dire non, je mets ça de côté, je continue ma vie. Et quand j'ai dit à ma mère que je partais aux États-Unis voir une nana, nanana, elle me dit, mais t'es complètement fou, avec ce qui s'est déjà arrivé. Je dis oui, et mais qu'est-ce que je fais alors? Je continue, je vais pas dire ma petite vie, parce que j'ai une vie très active et très mouvementée, très riche, mais en même temps, pour moi, c'est tellement un saut dans l'inconfort que de me dire, mais je prends un avion pour aller voir une fille que j'ai rencontrée pendant même pas une semaine. Mais parce que je sens que derrière, il y a quelque chose qui pousse. Que au dedans, il y a quelque chose qui me dit, si je le fais pas, alors je vais être très bien, je vais continuer ma vie, blablabla. Et j'ai envie de grandir. Et pour grandir, pour moi, il faut que je suive cette petite voix ou cet impulse.
14: Ouais, à l'écoute de son intuition, quoi. Alors j'ai envie de te demander, mais quelles sont les clés? Comment est-ce qu'on fait pour se réaligner, pour écouter ce qui se passe en nous? Parce qu'aujourd'hui, j'observe quand même pas mal de personnes dans une quête de sens. On se retrouve des fois dans un lieu, dans un métier ou dans une position sociale ou familiale qu'on n'a pas forcément choisi parce qu'on s'est adapté, voire suradapté à un système social, familial, économique ou politique. Et ce qui manque aujourd'hui, c'est peut-être vraiment ça. Dans le système éducatif, on est comme un sac qu'on va remplir de compétences, mais à aucun moment on va nous apprendre à être à l'écoute de ce qui se passe à l'intérieur de nous. J'entends dans ton parcours de vie, t'as commencé jeune, à 18 ans, le Tai Chi Chuan, hein, a été cette manière pour toi de te retourner vers ton intériorité. Mais quelles seront les clés ou les conseils que tu as envie de donner à celui qui a envie de rendre sa vie un peu plus magique, ou en tout cas un peu plus en accord avec ce qu'il est et ce qu'il vibre intérieurement?
0: Pour moi, il y a déjà quelque chose qui peut soutenir, en fait, c'est déjà d'en avoir envie. Déjà, rien que le fait d'avoir envie de transformation, ou plutôt de réaliser qu'il y a une envie, parce que l'envie, elle est là. Pour moi, cette voix qui anime et qui pousse, elle est présente en chaque être. Comme je le disais avant, il y a quelque chose de profondément bon qui veut participer à l'évolution de chaque être sensible sur cette planète. C'est juste de créer de l'espace pour se rendre disponible à écouter cet impulse. Et ce qui se passe, c'est que l'espace, au jour d'aujourd'hui, de ce que je peux percevoir dans la société, il est tellement plein de choses, de toutes ces stimulations, c'est overwhelming, c'est tellement présent en permanence, et ça vient de tous les côtés, qu'il n'y a plus d'espace pour se rendre disponible à ça. Donc déjà, le fait de se rendre compte qu'il y a une envie de transformation, pour moi, c'est déjà la première étape. La deuxième étape, elle est très simple, c'est de prendre une action. Et l'action, elle peut être de multiples manières, mais pour moi, le corps, l'essence de tout ça, c'est quelque chose qui invite à une forme de présence. C'est quelque chose qui me dirige vers un état où le temps disparaît. Par exemple, quelque chose de très simple, mais faire l'amour avec quelqu'un, tout à coup, le temps disparaît. On est là, waouh, ça fait une heure qu'on est là, dans les bras l'un de l'autre, j'ai l'impression que ça fait cinq minutes. Alors, il y a des gens, ça sera aller à la pêche, il y a des gens, ça sera aller au golf. C'est cet état où je suis. Et moi, je me rappelle, je voyais mon grand-père qui regardait le feu brûler. Mais aujourd'hui, je me dis, mais moi, c'était la même chose que quand j'étais capté par la télévision, en fait. C'est juste qu'il était là en méditation. Alors, je dis pas que la télévision est une méditation, hein, mais c'est juste que l'état de présence dans lequel il était absorbé. Il était là, présent, avec ce qui se passait. Donc moi, j'encourage sincèrement les gens alors à ne pas regarder la télévision, j'espère que je me suis bien exprimé à ce sujet-là, à trouver quelque chose qui les captive et qui soit en lien avec une forme de nature de soi. Et la nature de soi, pour moi, elle est en lien avec le mouvement, avec le son et avec le souffle. Et lorsque c'est une de ces trois choses est mobilisée, ça va ramener à une forme de présence qui va créer de l'espace pour pouvoir se mettre à l'écoute de peut-être ces impulsions qui, pour moi, sont là et demandent juste à se manifester. Donc le son, le mouvement et le souffle sont des portail d'entrée, en fait, vers cet espace qu'on cherche à créer. Je suis sûr que tout le monde peut le faire. Tout le monde peut y arriver. Parce que, indirectement, je suis aussi persuadé que tout le monde a envie d'aller bien. Ça, c'est vraiment quelque chose que je suis persuadé, c'est que tout le monde a envie d'être heureux. Et que... Alors après, bon, c'est un principe absolu, mais le bonheur, il vient pas de l'extérieur. Combien il y a eu de ces maîtres éveillés qui se sont réalisés, qui ont fait toute leur vie, qui sont partis, qui ont traversé la planète, qui sont allés prendre des enseignements à droite, à gauche. Et au final, ils reviennent là où ils sont nés et ils disent « Ah, mais tout était déjà là ». Il y a ce magnifique livre, et ça, c'est un beau pas à prendre, mais c'est L'Alchimiste de Paulo Coelho, que je peux que recommander à toute personne qui est en quête d'inspiration sur ce que peut être une vie guidée.
14: Comment tu te retrouves ici? Parce que voilà, le mouvement, hein, tu parlais de cette notion du mouvement qui a été importante pour toi, qui a commencé jeune à travers le Tai Chi Chuan, puis le voyage, les plantes médecines, l'appel de l'Inde. Pour aujourd'hui, tu parlais aussi en off de Himachal Pradesh.
0: Arunachal,
14: où tu habites aujourd'hui. Donc voilà, je vois que le voyage ne s'est pas arrêté là, il continue. Mais comment est-ce que tu te retrouves ici sur un festival de Tantra?
0: En fait, au Tai Chi Chuan, on avait deux écoles. Et il y avait l'école principale qui était la nôtre et une école dans une autre ville qui était louée. Et cette école, en fait, c'était une école de Tantra. C'était une école de Tantra et moi, j'ai grandi toutes ces années à travers le Tai Chi Chuan avec toutes ces pubs pour le Tantra, tous ces livres sur le Tantra qui étaient tout autour de moi. Et ma maître de Tai Chi Chuan, qui était une maître très traditionnelle, qui me disait « On ne mélange pas le blé et l'orge. Tu as choisi le Tai Chi, tu restes dans le Tai Chi. That's it, that's all. » Donc moi, j'ai mis tout ça de côté, même si indirectement, je voyais sexualité consciente. Enfin, après, on peut faire tout un épisode sur qu'est-ce que le Tantra. Mais en soi, j'ai été influencé très très jeune. Et puis quand je suis parti en Inde, j'étais dans la rue, un Indien est venu me trouver, il m'a dit « Tu connais Tantra ?» J'ai dit « Pas vraiment, non, j'en ai entendu un peu parler. » Il m'a dit « Ah ben écoute, moi je donnais des cours de Tai Chi en Inde, donc ça faisait polémique parce que les gens voulaient faire du yoga, moi je donnais du Tai Chi, mais c'était génial. » Et le mec il me dit « Je suis venu à tes cours, moi je donne un workshop demain, viens à mon workshop de Tantra. » J'étais là, ok, super, le gars il donne un workshop. Je me pointe le lendemain à son workshop. Dans son workshop, il y avait lui, une nana et moi. Basta. Je sais pas si c'est guidé ou si c'est une coïncidence ou si c'est de la chance, mais en revanche, ce que j'ai reçu ce jour-là dans la transmission, dans la qualité, dans la beauté et l'essence de ce qui a été transmis, pour moi, ça a été l'initiation primaire, en fait, de, ok, là, il y a quelque chose. Là, il y a de la conscience, il y a de la présence dans la relation. Mais avant tout, le mec, il a pointé le fait que le chemin, j'avais déjà parcouru un bon bout tout seul. Et c'est pour ça qu'il était en capacité de m'amener dans une forme de relation avec une autre. Donc ça a été une découverte. Et puis, ben voilà, cette école de Tantra où je faisais du Tai Chi Chuan. Et c'est avéré que c'est l'école qui est la plus grande en Europe et qui fait le plus de stages dans ce lieu où maintenant je travaille fréquemment. Donc il y a eu une continuité de nouveau.
14: Et l'Inde, pourquoi l'Inde continue d'être présente aujourd'hui dans ton parcours?
0: Parce que pour moi, l'Inde, c'est un stage de Tantra à ciel ouvert. Et là, c'est très important pour moi de mettre quelques mots sur qu'est-ce que le Tantra. Pour moi, être dans la rue en Inde et être en contact avec cette civilisation qui, de mon point de vue, est plus située au niveau du cœur que des premiers chakras, c'est un hymne à la non-dualité, la rue en Inde. Il y a tout qui se superpose en permanence. Il y a une quantité d'informations, de stimulations qui est tellement varié et dense qu'il est nécessaire d'être dans un état d'acceptation et de relaxation. Et au jour d'aujourd'hui, j'ai l'impression que c'est ça pour moi. C'est la détente avec laquelle je rentre en relation avec le vivant et donc avec tout qui fait que je me rapproche de ce principe non-duel qui est le tantra, le taoïsme ou le cœur sacré ou toutes ces philosophies non-duelles qui ont pointé vers le fait qu'il y a une unité qui unifie chaque chose vivante. Donc Tantra, pour moi, c'est ça. C'est comment je me mets en relation avec l'intégralité et que je réalise que je ne suis pas séparé de tout ça. Et l'Inde, du matin jusqu'au soir, pour moi, c'est ce travail-là. Que j'en sois conscient ou pas, mais c'est constant. Ils sont là, les Indiens. Bah, alors, pas tous, hein, mais il y a quand même cette culture, elle est waouh, ils sont puissants. Et donc, c'est pas du tout en lien avec la sexualité quand je parle de tout ça. C'est loin de là, en lien avec la sexualité. Le peuple indien est un peuple qui a une répression sexuelle qui est terrible, terrible, terrible. Donc, c'est un autre chemin duquel je parle.
14: Oui, donc c'est bien aussi, effectivement, on n'a pas vraiment défini le mot tantra, mais là, quand on parle de tantra en Europe, c'est plutôt du néo-tantrisme qui est lié plutôt à la sensualité, au toucher, à la sexualité, mais qui n'a rien à voir avec le tantra qu'on peut nourrir dans le bouddhisme ou dans l'hindouisme.
0: Très clairement. Quand j'entends bouddhiste, moi, je me suis référé au tantrisme tibétain. Et là, il y a beaucoup de pratiques aussi avec partenaires qui sont assez axées sur la corporalité. Donc là, il y a quand même certains textes tantriques et certaines pratiques tantriques qui vont vers ce principe d'union, vers ce principe de déconditionnement de l'essence même du désir. Et avant tout, ben oui, le chemin, il est très clair et il est écrit, c'est qu'avant tout, c'est une rencontre avec soi et que tu médites 10 ans et ensuite tu vas rencontrer quelqu'un.
14: Ouais. Amanap, 10 ans sur les routes, hein, entre l'Asie, entre l'Amérique du Sud, à la découverte de différentes spiritualités, différentes philosophies, modes de pensée, différentes plantes, médecines. Et aujourd'hui, quand tu te retrouves à Noël avec tes parents, en famille, de quoi on parle à table?
0: Quand on est assis à table et qu'on parle, pour moi, c'est de trouver les justes mots pour ne pas générer de conflits. Parce que les points de vue sont tellement différents que... Et enfin, il y a cette phrase tellement belle, et je ne sais plus qui l'a dit, je vais probablement la détruire en la citant, mais c'est que cette idée que le soleil rayonne la juste lumière pour chaque être. Et que c'est de trouver les justes mots pour ne pas brûler, en fait. Les justes mots pour ne pas... détruire quelque chose. Et que avec mes parents, je vois qu'au jour d'aujourd'hui, c'est là où je dois me situer le plus, parce que si je le rouvre pleinement qui je suis, c'est trop, c'est beaucoup trop pour eux. Donc c'est difficile d'être en lien de la manière dont j'aimerais être avec eux. Il y a toujours ce besoin de reconnaissance, on y revient.
14: Le voyageur s'adapte dans les mondes dans lesquels il va traverser, dans lesquels il va s'immerger, un peu comme une éponge. Donc voilà, quand on revient et quand on retourne dans sa cellule familiale, son carcan familial, c'est aussi à nous de s'adapter, de ne pas vouloir s'imposer.
0: Très clairement.
14: Amana, merci.
0: Merci beaucoup. Merci, merci, merci mille fois.
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1: 15h.
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2: Le bazar à Zik. Bienvenue dans le Bazar Azik, un thème des artistes musicaux à découvrir, sélectionné par moi-même, Julien. Je suis discothécaire en médiathèque et j'adore fouiller pour dénicher des nouveautés musicales et parfois autre chose aussi. Je suis heureux de vous retrouver où que vous soyez, dans votre chambre, votre salon, en voiture ou avec un casque sur vos oreilles. Et ce mois-ci, je reçois le groupe Monica. Bonjour madame, mademoiselle et messieurs.
3: Bonjour.
4: Bonjour.
2: Alors, venez vous parler de votre univers musical et d'un futur EP qui est en construction, à ce que j'ai pu comprendre. Et là, ils sont en place et ils vont nous jouer un petit inédit, hein, c'est ça? Vous le jouez déjà en concert, à ce que j'ai cru comprendre.
3: Oui.
2: Mais voilà, il va sortir dans leur nouvel EP et ce morceau s'appelle Janine.

0: Eh bah, ben, c'était Janine. Merci beaucoup. Ben, merci pour ce petit live. Merci pour ce petit cadeau. Donc, Janine qui sort de cet album qu'on ne sait pas comment il s'appelle encore parce qu'on ne sait pas encore quand il va sortir. Mais c'est en train de bosser dur. Et on...
1: Alors, si on sait quand il sort.
0: Ah, et on sait quand il sort.
2: C'est prévu pour janvier 2027.
1: Voilà.
2: Mais on n'en dit pas plus.
1: On n'en dit pas plus. Non, mais cette fois-ci, c'est janvier. Je pense qu'on a beaucoup trop dit de gratter.
2: Ah non, là, je m'engage à payer un resto à toutes les personnes à qui j'ai dit janvier si ça ne sort pas en janvier. Ça sortira en janvier,
1: donc.
0: Alors, vous êtes venu avec une playlist plutôt dynamique, hein, même parfois, même carrément punk. Moi, c'est ce que je trouve. Et on va commencer. Alors, moi, je ne connaissais pas Pony Wax. Je connaissais Laurent Barnett parce que c'est plutôt pour moi un musicien de jazz, hein. C'est un saxophoniste qui a joué avec Porcurie, là, qui a sorti le Tigre, je sais plus quoi, là, j'ai plus le nom.
2: Tigre de douce.
0: Donc un peu plus cool que ce qu'on va écouter. Donc, dites-moi, du coup, Pony Wax, quel est votre, pourquoi avoir choisi ce titre et quel est le rapport aussi avec votre musique?
2: Les regards se tournent vers Tom.
0: C'est Tom qui va nous...
1: je suis hyper fan.
0: Voilà.
1: J'ai pas non plus.
3: Moi aussi.
2: On adore tous.
1: Globalement, on aime bien tous les trois.
2: Mais il n'est pas que fan, c'est un usurpateur de ligne de basse.
1: J'ai peut-être un peu emprunté à gauche et à droite.
2: Non, mais c'est ta grande inspiration.
1: Mais c'est ma grande inspiration pour écrire. Même pas que des histoires de mélodie ou de rythme. Je trouve que. En fait, ce qui est génial, c'est que c'est du punk aussi, Pony Hawks, par certains côtés. Enfin, c'est du rock, mais rock très très punk. En concert, c'était extrêmement punk. Mais la personne qui écrit, notamment Laurent, enfin, il n'y a pas que Laurent qui écrivait, ouais. Mais c'est lui qui arrange principalement la musique. C'est un excellent musicien. En fait, ça s'entend quand tu passes un peu de temps sur les musiques. Il y a un truc hyper touchant de faire des choses magnifiques avec très très peu. C'est un petit synthé qui rentre, mais toujours au bon moment.
0: Un joli et des arrangements chiadés, quoi.
1: C'est chiadé de ouf, alors qu'en vrai c'est de la musique assez vénère. Mais même les morceaux vénères, ils sont chiadés de ouf. Et il y a un truc, ça complexifie des archétypes du rock et de la pop. Et il les rend plus Frenchy, mais pas comme la French Touch, quoi, parce que ça c'est le nom. Mais plus comme, je sais pas, un truc un peu beau.
0: Un peu beau?
1: Ouais, je trouve ça. En fait, je trouve ça très beau, Pony Hawks.
2: Oui, mais je suis d'accord.
3: Assez unique, quand même.
1: C'est assez unique. Ouais.
2: Je dirais la même chose de Sexy Sushi après, hein, que c'est chiadé et tout. Y a pas de...
0: C'est marrant pour des. D'habitude, les punks savent pas jouer de musique.
3: Oh. Non, mais c'est des punks parisiens.
0: À la base,
2: c'est des parisiens.
0: Si on prend les Sex Pistols, ils savaient pas bien jouer de la musique.

0: Mais ça qui est rigolo, c'est que le mot punk, il a tellement, ouais, il a voyagé avec tout le monde pendant pendant plein de périodes, quoi. C'est tellement vieux en plus. Moi, je trouve que le moment où ça a commencé à devenir chiadé, enfin, tout le monde n'est pas d'accord, mais moi, ce qui m'inspire beaucoup, c'est les Clash aussi.
1: Oui.
0: Ça a commencé le premier album, il est super sale.
1: Oui.
0: Et en vrai, genre, en 2 ans, ils ont fait un truc qui a rien à voir et qui est magnifique. Enfin, London Calling, moi, chaque fois, pareil, je me prends une claque aussi.
1: Tu as raison.
0: Et
1: ils sont bien ces petits jeunes, hein.
0: Ouais, après, c'est
2: la bonne école.
0: C'est à l'ancienne, moi, c'est ce que j'écoutais quand j'étais gamin. Et en fait, par exemple, Pony Hawk, c'est un groupe que j'aurais voulu écouter quand j'étais gamin,
1: ouais,
0: mais que j'ai découvert plus tard, quoi, parce que en arrivant et tout. Bref.
1: Ouais.
0: Voilà, super morceau.
1: L.A. Murder Motel.
2: Ouais, la fin est superbe.
0: Ah ouais.
1: C'est tiré de leur album éponyme qui s'appelle Pony Hawk. Et c'est sorti où, il y a 20 ans? Ah oui, vous étiez tout mignon.
0: Ouais. Vous ne pouvez pas connaître.

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3: Alors du coup, bah, en off, Tom nous disait il y a peut-être un accordéon à la fin. Et c'est vrai, on a entendu l'accordéon. Donc, L.A. Murder Motel de Ponywax. Donc, un super groupe, moi, je ne connaissais pas. Donc, je vous remercie de m'avoir fait découvrir ça. Donc, des punks parisiens un peu dandy. on va continuer par... Je crois que c'est Agathe qui nous a... qui va nous parler de Sexy Sushi. C'est ça ?
2: Ouais, c'est ça. faut que j'en parle, mais je vais pas être aussi poétique que Tom avec Ponywax. Sexy Sushi. Je crois qu'on était tous d'accord pour dire que c'était une de nos inspirations principales pour ce projet.
4: Carrément.
2: Et après, Tom est venu avec Ponywax pour nous remettre dans le droit chemin de la belle composition musicale. Non, en vrai, Sexy Sushi, c'est... Je sais pas quoi dire, j'adore.
3: T'adores.
2: Ah ouais, c'est tellement franc du collier, c'est trop bien. Elle est trop maligne, elle écrit trop bien, les musiques sont hyper fun. C'est genre. Ça va droit au but, et ça, c'est punk pour le coup. Et c'est pas des Parisiens. Peut-être Mitch Hilbert, c'est un Parisien. Non, même pas.
3: Hein. Non, je crois que
2: les deux,
5: c'est des bons Bretons.
2: Bah maintenant, c'est des Parisiens, mais. Mais c'est super, je sais pas, c'est cash.
3: Alors, juste pour nos éditeurs, Sexy Sushi, c'est Rebecca Warrior, pour ceux qui connaissent. Compromat aussi, qui joue aussi dans Compromat, qui joue donc pas mal de projets, qui est écrivaine, je crois, si je dis pas.
2: Ouais, elle a sorti un livre.
3: Récemment, donc voilà, c'est une tronche féministe, punk, tout ça. Et du coup, tu nous as choisi voiture.
2: Princesse voiture.
3: Princesse voiture, à l'envers en plus. Ouais. C'est tiré, moi j'adore le titre par contre, c'est Mar, c'est sorti en 2008.

0: Princesse Pointure. Alors bon, on va se garer quand on voit les sexy sushis passer à côté.
1: Les sexy mobiles.
0: Vaut mieux se mettre sur le côté parce que a priori, ça rentre bien dedans. Et on va parler, pourquoi pas de Monica?
1: C'est qui?
0: Ça vous dit? Alors là, ma grande question, qui est une question très bête, hein, mais c'est qui Monica?
1: C'est pas nous.
2: Non, c'est trois copains, copaines de base, qui on s'est rencontrés il y a fort fort longtemps.
0: Dans un univers très lointain.
2: Dans un univers pas si lointain, ça va, à Saint-Étienne du coup. Et on avait un groupe de reprises tous les trois avec beaucoup d'autres personnes.
3: Pas trop.
2: De reprises de rock, funk, reggae, metal.
1: Tout ce qui est bon à prendre.
2: Tout ce qui est bon à prendre. Et on a abandonné ce projet au bout de beaucoup trop d'années. Et après, on s'est dit que, tiens, on voulait faire pourquoi pas de la musique ensemble, parce qu'on s'entend très bien et qu'on avait un petit peu la même direction artistique, on va dire.
1: Avec l'envie de composer nos propres morceaux.
2: C'est oui. Ça.
3: Bah surtout qu'au début, on ne savait pas ce qu'on allait faire.
2: Ah oui, non.
3: Parce qu'on avait quand même tous les trois des univers un peu variés. Mais du coup, il y avait Sexy Sushi quand même un peu en base commune, entre autres. Pas que, mais... Peut-être pas toi.
2: Moi, pas du tout. J'ai découvert après.
1: Bah toi non plus, non? Peut-être
3: si, mais je découvre... Non, avant. Je pense qu'on écoutait avant... On écoutait Sexy Sushi avant de se mettre à écrire des trucs.
1: Oui.
3: Je pense. Ça ouais. Commence à faire loin.
1: Mais
3: je pense qu'on écoutait déjà Sexy Sushi et qu'il y avait un truc un peu de ça, de truc efficace et rentre dedans à trouver
0: une
3: quoi.
0: Une envie de foncer, de dire des choses.
1: Bah oui, et à la fois je trouve que Sexy Sushi c'était la manière la plus simple, en tout cas pour moi, à la voix de dire des choses. Mmh. Je me serais pas vu une autre manière de faire des morceaux avec ma voix. Donc, toute.
0: Et Monica, ça fait longtemps que ça existe. Depuis combien de temps, du coup
2: Ça existe depuis 2023.
0: Ouais,
3: c'est ça.
0: Oh, c'est pas si longtemps que ça.
3: C'est pas si longtemps.
1: On a sorti notre premier EP en 2023, le 8 décembre.
0: Le 8 décembre. Ouais. Donc vous avez fait quoi? Vous êtes allé à l'école ensemble, c'est ça? Au lycée, même pas
3: Au lycée, ouais.
0: Ouais.
2: Et école de musique ensemble aussi.
0: École de musique. Ah, vous sortez de l'école de musique, du conservatoire?
1: Pas le conservatoire.
3: Si, si toi, vous y êtes allé aussi.
1: On y est allé un an, et c'était vraiment... On y allait, on était un peu bourrés à chaque fois, et c'était vraiment... On y allait un an, genre, voire deux, et après il y a eu le Covid.
3: Oui, c'est vrai.
1: Mais sinon, de base...
0: Alors, à consommer avec modération.
1: C'est bien sûr.
3: Évidemment.
1: C'est l'école municipale des arts de Saint-Priest-en-Jarez.
0: Ah oui,
1: ok. Bien plus niche.
0: Donc, il y a un EP, c'est ça, qui est sorti en 2025.
3: Ouais,
0: 7 degrés au palais. Ouais.
3: Oui.
0: Pourquoi ça vous fait
1: Tout est dans le nom.
3: Tout est dans le titre.
0: Ouais. Alors, expliquez-moi.
2: Non, ça fait référence à une colocation qu'on avait avec Agathe.
0: Ah ouais.
2: Où on n'avait pas de chauffage.
0: Ah, d'accord, donc c'est une histoire de...
1: De chauffage.
3: C'est une histoire de chauffage.
0: De chauffage.
1: C'était pas une simple colocation, ouais. C'est là qu'on a commencé littéralement le projet.
2: Ouais, ouais. Ouais.
1: On a enregistré dans la chambre de Mimi. Mimi, c'est Lilian, j'ai pas précisé.
0: Lilian.
1: Ouais. Et voilà. Et en bas, on avait un grand sous-sol de 80 mètres carrés, tout bétonné, un peu schlag, mais super. Et du coup, on pouvait répéter ici. Et je pense que si on n'avait pas eu ce sous-sol, en vrai, pour répéter, on n'aurait pas vraiment fait grand-chose, je pense.
3: Oui.
0: Et on va écouter les mouettes anglaises.
1: Ah, les mouettes.
3: Les mouettes anglaises.
0: Hein? British Seagull.
2: Yes.

0: Et voilà, efficace British Seagull, alors, de Monica. C'est sorti sur l'EP qui s'appelle 7 degrés au palais. Il faisait pas très chaud, a priori, dans ce palais. Donc c'est sorti en 2025, je dis pas de bêtises.
1: 2023.
2: Fin 2023.
0: Fin 2023. Ouais. Enfin, j'ai écrit n'importe quoi, je suis désolé. Alors, il est bon ton dans le bazar Azik de faire découvrir des amis musiciens ou des potes musiciens. Et vous vouliez nous parler de Zephyr Torres.
1: Les Z.
0: Alors, qui c'est pour vous? Vous m'avez déjà raconté, mais je ne vais pas raconter.
1: Oui, il faut quand même.
0: Alors, Zephyr Torres.
1: Ben, on a chacun cet homme qui le connaît le mieux.
2: Un ami de promo de Tom,
1: ouais,
2: à base.
1: De ses études.
2: Ouais. Et qui est devenu un ami très proche de Tom.
3: Ouais.
1: Et qui est aussi notre ingé son.
3: De concert.
1: Ouais.
0: De concert. Donc il fait partie du groupe un petit peu.
1: Ah oui. Puis en vrai de vrai.
3: Pas que. Enfin, il a.
1: Oui, oui. Genre moi je sais que avant que Monica existe, quand on lui avait fait écouter les trucs, moi Zephyr il a joué un rôle très clé dans la confiance en moi pour la scène. Genre vraiment.
2: Carrément. C'est lui qui nous avait dit, il y a un morceau, on ne savait pas si on le faisait en français ou en anglais parce que.
3: C'est vrai.
2: On ne savait pas, on allait.
1: Lequel?
2: C'est lui qui nous a dit, faites
1: lequel
2: tout en français, vous avez 4 morceaux en français.
1: Ah oui, les panthères. Okay.
2: 36
1: oui,
2: panthères.
1: Oui, non, mais oui. Ouais.
2: Et c'est grâce à lui qu'on fait que du français. Et
0: il faut faire tout en bas. Il faut. Non, c'est pas. Mais c'est bien de.
3: Oh non, on y tient à ouais. On y tient pour nous, en tout cas. C'est important. Pas un truc de prouver ou quoi, mais c'est parce que c'est.
1: C'est logique pour
3: c'est,
1: moi.
3: Ouais, c'est logique.
1: Enfin, pour moi, c'est logique. Tom, oui. Il aimerait bien chanter en anglais des fois.
3: Non, mais je crois que ça m'a passé. Puis même pour. Non, mais.
1: J'ai un peu obligé.
3: Non, mais il y a un truc où ça a du sens et puis au moins le message passe de manière beaucoup plus fluide. Quoi. Enfin, je sais pas ce que
1: oui, ça va droit au but, quoi.
3: Ouais.
1: On n'est pas là pour. Attention.
0: Alors, du coup, un univers complètement différent, carrément.
3: Ah oui, c'est ça qui est rigolo.
0: Carrément
1: Zephyr,
0: folk.
1: Zephyr, c'est un poète. Nous, on est des punks.
0: Oh, mais parfois, les punks peuvent être poètes, de temps en temps.
1: Mais lui, c'est un poète.
0: Mais
1: tout
0: même,
1: le temps.
0: Alors, j'ai entendu Dimanche Pluvieux, là, le titre qu'on a écrit, il y a quand même des côtés un peu du synthé qui arrivait comme ça. Donc, c'est folk, mais il y a des petites choses autour qui ne fait pas que folk. Donc on va écouter Dimanche Pluvieux, donc de Zephyr Torres, l'ingénieur son concert de Monica.
1: Ah, on en a deux d'ingénieur son, faut pas faire
0: des
1: bisous Jérémy quand même.
0: D'accord, on fait une bise à Jérémy juste avant. Et c'est sorti sur l'EP ou l'album qui s'appelle Les Promesses.

0: Alors, on a fait un enchaînement un petit peu brutal. Hein. Donc, on a commencé par Zephyr Torres, Dimanche Pluvieux, et on est passé par les Vulves Assassines qui nous ont chanté Gladiator. C'est sorti de leur dernier album qui est sorti en 2026 et qui s'appelle Vulcana Rock'n'Rolla. On en parle un peu des Vulves Assassines ou... Vous avez envie de nous en parler ou juste l'écoute
1: Moi, c'était. En fait, on a choisi un morceau chacun. Et Sexy Sushi, c'était un morceau qu'on s'est dit, on est tous d'accord pour le même. Et là, moi, c'était lui que j'avais choisi. Parce que. Je sais pas. Non, en vrai, c'est. En fait, j'aime bien parce qu'à la fois, il y a un petit refrain chantant.
0: Oui, c'est vrai.
1: Et moi, j'ai toujours des difficultés à trouver des petits refrains chantants. Et ce titre-là, quand je l'ai écouté, ça m'a vraiment rassurée. De me dire que, mais non, c'est OK, tu peux chantonner et c'est très bien.
0: Tu as le droit.
1: Ouais. Oui, oui, oui.
0: De toute façon, en musique, on a le droit à tout. Il faut que ça soit.
1: Non, mais bien sûr qu'on a le droit. Mais souvent, on se juge, tu vois. Surtout quand tu fais un truc qui dépend du goût de chacun, chacune.
0: Oui, non, oui,
1: du coup, ça met un peu de la pression. Et voilà. Et sinon, parce que c'est les Vulves Assassines, parce que c'est féministe et punk, et il faut, il en faut. Et c'est comme tu l'as dit pendant qu'on écoutait, c'est un groupe avec des meufs, et c'est super important.
0: Ouais.
1: Surtout dans ce genre de musique. Voilà.
0: Puis ce genre de milieu.
1: Grave, il faut. Il faut. Voilà, c'est à peu près tout ce que j'ai à dire sur les Vulves Assassines.
0: Et on va continuer sur votre prochaine EP. Est-ce qu'on peut en parler un petit peu? Est-ce que vous en avez envie d'en parler? La construction, peut-être?
2: Oula!
0: Non, mais s'il y a quelque chose, ou si c'est envoyé comme ça, c'est une envie d'aller plus loin que ce que vous avez proposé en 2023, voilà. Des nouvelles chansons.
1: C'était urgent en vrai.
0: Ah oui?
1: Il nous fallait des nouveaux morceaux, là, ouais. C'est plus tenable.
3: Ouais,
1: notre set, on peut tenir genre aussi bien 25 minutes que 1 heure avec les mêmes morceaux. Donc à un moment, il y a un problème en vrai.
3: Oui, il y avait un besoin d'écrire des nouvelles choses pour jouer. C'est quand même un groupe qui s'est créé
0: de scène.
3: C'est créé pour faire des concerts. Et on n'avait plus de morceaux. Alors c'est pour ça qu'on en a écrit au fur et à mesure. Aussi.
2: Ah oui, carrément.
1: Dont Janine.
3: Ouais, qu'on vous a joué.
1: Et Queenotech. Qui sera dans l'EP.
3: Qui sera dans l'EP.
4: Qui a été écrit il y a 2 ans.
1: Ouais.
4: Même 3.
1: Deux ans.
3: Littéralement 2024. Littéralement 2 ans. Ouais.
1: Mais même, on les a écrits en 2 jours, non?
3: Ouais,
1: ouais. Parce qu'on devait jouer au fil 30 minutes et notre EP ne nous permettait pas de jouer 30 minutes. Du coup, on avait dû les écrire en 2-2 avant d'aller à Bordeaux et au fil.
3: Oui, ça devait être quelque chose.
0: Donc en fait, c'était pour pouvoir tenir.
1: Ah oui, c'était en mode rush, ouais.
0: Des sets d'une demi-heure, et là maintenant, vous tenez 1h30 du coup.
3: Non.
1: Faut qu'on apprenne les nouveaux morceaux.
0: Par cœur. Oui. Bah là, vous les connaissez un petit peu, quoi.
1: Oui, les deux.
0: Donc, des concerts, des titres qui ne sont pas si nouveaux que ça pour votre public, que vous jouez déjà sur scène.
3: Oui.
0: Car... Donc, à savoir que du coup, Monica, c'est un groupe à voir sur scène.
1: Ah, grave.
0: Avant tout.
1: Ça fait la diff.
3: Ouais. Mais peut-être que ce prochain EP donnera aussi envie d'écouter. Je sais que c'est quand même une remarque qu'il y a plein de gens qui nous font, c'est « Ah oui, ça n'a rien à voir en concert et sur les plateformes ce que vous faites ». La réponse est oui.
4: Parce qu'on ne savait pas où on allait au début. Après, on a fait des concerts, on s'est dit « Ah, mais c'est ça qu'on fait ».
3: Voilà, on a tout réarrangé, on a tout refait. Mais
4: du coup, là, c'est peut-être plus dans la direction
3: des concerts. C'est plus assumé.
4: Oui.
3: Mais ça se cherche encore.
0: Ça se cherche encore.
1: Encore heureux.
3: Ouais, bien sûr.
1: On va toujours chercher.
3: Mais ouais, on va encore plein de choses.
0: Ah, ça, c'est bien. C'est une bonne idée. Un titre qui sort de cette EP, sortir en janvier 2027.
1: Le titre est déjà disponible.
0: Ouais.
3: Celui-là, c'est un single.
0: Sur toutes les plateformes.
3: Radio Pirate.
0: Et ça tombe bien.
1: On a même fait un clip avec.
0: Ah ouais.
3: Oui.
1: Donc, on l'a sorti en juillet.
0: On peut aller le chercher, le clip, on peut aller chercher le morceau. Parce que c'est Radio Pirate, Radio Calade existe depuis les années 70 et a été une radio pirate avant de devenir une radio.
1: Ah,
0: locale,
1: tu vas être heureux d'apprendre que le titre ne parle pas du tout de ça.
0: Allez, c'est parti, Radio Pirate.

0: Radio Pirate. Voilà, Radio Pirate qui est dans le futur EP qui va sortir en janvier 2027, dont on ne sait pas le titre, alors on vous le dira.
1: C'est le titre surprise.
0: Ça sera le titre, c'est surprise, qui est déjà sorti en juillet, c'est ça, vous avez dit?
2: Oui.
0: En juillet, qu'on peut retrouver sur les plateformes, et on peut aller voir un petit clip si ça vous dit. Et on va continuer par une autre, par un ami, ou une découverte.
1: Ouais, une découverte stéphanoise. Ouais.
0: Ah, des stéphanois.
1: Ouais, c'est vrai. C'est un gars de synthé, Cafarmoisie.
0: Un gars de synthé, et on va parler de Cafarmoisie. On en parle un petit peu avant d'écouter?
1: Oui, bah, vrai, on n'est pas non plus très proches, ouais, honnêtement. Mais on l'avait déjà vu à La Gueule Noire à synthé, je crois. C'était ça la première fois.
3: Ouais. Et on c'est... avait bien aimé son concert.
1: Ouais.
3: Et...
1: c'est super barré, c'est trop bien.
3: Ouais.
1: Voilà. C'est très punk. Voilà.
0: Ouais.
3: Faut découvrir le punk underground stéphanois.
1: Oui, voilà, c'est dans cette démarche-là qu'on t'a donné son nom.
0: Et bah alors. On
1: mais il n'y a pas que lui, il y en avait
0: d'autres.
2: Mais,
1: ouais.
2: En fait, y a, à Saint-Etienne, il se passe beaucoup de choses quand même dans cette scène-là. Il y a plein de gens. Il y a aussi deux endroits. En vrai, il y a quand même deux, trois endroits pour faire ce genre de concert qui sont chouettes, qui sont pas chers, voire.
1: Bah, qui sont prix libres.
2: Qui sont même prix libres, quoi. Enfin, ça fait venir des gens qui n'ont plus trop les moyens d'avoir des concerts. Ça fait jouer des gens qui ne sont pas forcément programmés dans des lieux un peu plus dans le circuit. Donc, ça fait qu'il y a un peu de.
1: Bah, ça fait de la découverte, quoi, ça.
2: Ouais. Pense. Puis il y a des choses, quoi. Enfin, du coup, il y a des gens qui font de la musique à synthé et il se passe des trucs, c'est cool.
1: Ouais.
2: Je pense que c'est très bien ce qui se passe.
0: Très bien ce qui se passe à synthé.
2: Ouais.
0: Et on va écouter Cafarmoisie, ça s'appelle. Grimage Grabuge, c'est sorti de l'album qui s'appelle Grimage, et tout ça en 2026, hein, c'est sorti cette année.

0: Et on a passé The Smile, et juste avant c'était Grimage Grabuge de Cafard Moisi. Donc on en parle un peu, Lignan, de The Smile.
1: On peut.
0: Zero Sum, hein, c'était sorti sur Cut Out en 2024.
1: Moi, je suis surtout un grand fan de Radiohead et The Smile. J'écoute très peu leur musique, mais je les prends comme des petits bonbons quelquefois. Je sais pas, tous les 6 mois, je vais piocher un morceau et je me dis, ah, c'est super, et j'écoute beaucoup.
0: Ah, on va dire que c'est un peu un Radiohead un peu plus énervé.
1: Ouais. En plus, ce morceau-là, ouais, mais en général, ça dépend. Il y a des morceaux plus tranquilles, il y a des morceaux pas trop.
0: Alors, juste avant d'en finir, parce qu'on va bientôt finir, donc juste pour préciser, The Smile, c'est un groupe avec deux membres du groupe Radiohead, donc Tom York et Johnny Greenwood. Et puis, bientôt, oui, ça va être l'heure. Hein. On va bientôt se quitter. Donc, moi, j'ai une petite question avant qu'on se quitte et que vous repreniez vos instruments. Comment moi ou quelqu'un d'autre fait pour suivre Monica? Et s'il veut aller voir prochainement Monica en concert, s'il y a des possibilités, comment on fait?
1: Il faut nous suivre sur Instagram. En général, c'est là où on poste la plupart des informations nous concernant.
2: On a aussi Facebook, mais on est moins actif dessus.
0: Si c'est bien pour les anciens, il faut.
2: On publie dessus, mais enfin pour nous suivre, on fait plus des petites stories sur Instagram. Pour par exemple aujourd'hui à la radio, on va le mettre sur Instagram et pas sur Facebook. C'est un réflexe de notre génération en vrai, je crois.
0: Et quelques concerts.
1: Là, c'est temps calme pour le sortie de paix.
2: Il n'y en a pas encore de annoncé.
0: Donc, après, en 2027, sûrement.
2: Oui, 2027, il y en a, mais je ne sais pas si on a le droit de les dire.
0: Non, on ne les dit pas si vous n'avez pas le droit de les dire.
3: C'est pas annoncé, je
1: crois. Non, c'est pas annoncé.
2: Ah,
1: très bien.
0: Donc, pour en savoir plus sur Monica, il faudra aller liker leur Instagram et vous saurez les prochaines dates.
2: Ah, sinon, il y a. Je viens de penser, désolé. Band in Town.
0: Ouais.
2: C'est, en gros, c'est un site ou une appli où tu peux trouver chaque artiste et ses dates et lieux de concert. Pour les personnes qui n'ont pas les réseaux sociaux, juste sur Internet, tu peux. Et moi, je les renseigne à chaque fois dessus.
1: Mais surtout, il y a Spotify qui va piocher dans les bases de données.
2: C'est lié.
1: C'est ça. Ouais. Mais du coup, sur Spotify, vous pouvez voir les dates.
0: Ouais, on a aussi les dates. Ouais. Mais après, c'est bien aussi de suivre les artistes sur les réseaux, quoi.
2: Ouais.
0: Parce que du coup, on a les petites stories, des petites choses nouvelles, des petites inédits, c'est un peu rigolo. Donc,
2: on a une petite cagnotte pour l'EP parce que ça coûte des ronds quand même de faire tout ça. Et du coup il y a le lien sur notre page Instagram, sur la page Facebook aussi. Et si les personnes qui écoutent ont apprécié le moment qu'on vient de passer et que vous voulez nous aider à sortir ce deuxième EP qu'on dit qu'on sort depuis un an mais qu'on le fait jamais, peut-être qu'avec des petits sous-sous, si jamais vous voulez nous en donner, n'hésitez pas.
0: Du coup je le mettrai aussi sur la page de Radio-Canada. Alors du coup on va devoir se quitter, hein. Donc Monica, ils vont s'installer pour nous faire un dernier petit morceau et moi je vais juste vous dire au revoir. Pour suivre l'émission, vous n'oubliez pas les pages Facebook et Instagram du Bazar Azik, hein. N'hésitez pas à les liker, hein. Pour écouter les émissions, vous allez sur le site de Radio Macaba, de Calasma Radio, pardon, rubrique les émissions musicales, et vous allez sur le Bazar Azik et vous avez toutes les émissions. Et du coup, on va se dire au revoir, ils sont prêts. Je vais vous dire au revoir aussi. Hein. Au revoir, merci, c'était un bon moment. Plein de découvertes. Et vous allez nous jouer 15 secondes.
2: Exactement.
0: Merci, bonne journée, bonne soirée. Au revoir.
1: Bisous.
3: Bisous.
2: Salut.

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1: Bonjour à toutes et bonjour à tous. Une heure d'émission pour échanger ensemble sur l'actualité du territoire. Je vais me répéter, mais ça, vous avez l'habitude. Vous pouvez nous retrouver donc sur YouTube, sur le site de la CPTS Beaujolais d'Ombes ainsi que Calade Ma Radio. Et c'est une première aussi sur Spotify où vous pouvez venir nous retrouver. Ensemble, aujourd'hui, on va parler, on a voulu parler plus exactement de la CPTS, de la Communauté Professionnelle Territoriale de Santé. Alors, vous savez que cette émission est née par notre intermédiaire qui a un groupe de radio. Je me permets aussi de rappeler à nos auditeurs que nous sommes là sans avoir vraiment beaucoup d'expérience sur le monde de la radio, voire même aucune.
3: Ça s'entend pas.
1: Ça s'entend pas du tout, malgré nos 4 ans, et qu'on reste avant tout des professionnels de santé, puisqu'il faut quand même le dire. Alexandra, vous êtes infirmière.
3: C'est ça.
1: Marie, ergothérapeute.
3: Tout à fait.
1: Et moi, je suis kinésithérapeute. J'essaye de l'être encore un tout petit peu. Et donc, du coup, on a voulu vous présenter la CPTS pour ses actions. Alors, CPTS, c'est Communauté Professionnelle Territoriale de Santé. Ça fait partie de la loi de modernisation de santé de 2016. C'est en fait une organisation qui permet de faire de la coordination entre les professionnels de santé. In fine, c'est pour le patient. Et c'est tout ça qu'on va vous expliquer aujourd'hui. Donc, comme à la grande habitude, on a 4 chroniques. Et ces 4 chroniques, bien, on les a organisées un peu différemment aujourd'hui, dans le sens où on va en fait relater une journée. Et une journée qui sera l'histoire qu'on va vous raconter aujourd'hui par une autre Alexandra dans l'émission que je vais vous présenter juste après. En tous les cas, restez bien, c'est une émission, je crois, qui va vous permettre d'apprendre beaucoup de choses sur l'actualité du territoire et sur les services que nous proposons aux usagers et donc à vous, auditeurs. Avant d'enchaîner sur toutes ces missions, on va d'abord commencer à vous dire bonjour, vous équipe. Donc bonjour. Alexandra, bonjour. Alexandra, infirmière, bonjour. Marie,
3: bonjour.
1: Et Amaury,
4: bonjour.
1: Et donc aujourd'hui, nous accueillons une salariée de la CPTS. Il y a 7 salariés dans la CPTS. Et aujourd'hui, c'est Alexandra qui est avec nous. Bonjour Alexandra.
3: Bonsoir.
1: Alors Alexandra, donc, est une secrétaire médicale qui
3: oui.
1: Enfin, vous allez nous raconter tout ça. Vous allez aussi pouvoir un peu parler de votre fonction au sein de la CPTS avant d'aborder tous les sujets. Alors, on va peut-être présenter un peu l'équipe pour commencer. Donc Alexandra, vous occupez de quoi ?
3: Alors je m'occupe de tout ce qui est secrétariat administratif à la CPTS, les recherches de médecins traitants, tout ce qui est soins non programmés, régulation du SAMU 15, SAMU Bourg-en-Bresse,
1: et l'agenda,
3: les urgences de l'hôpital, l'agenda du directeur.
1: Les bilans santé,
3: oui.
1: Voilà, on va vous en parler aussi un peu, c'est quelque chose de très intéressant. Ok, et donc du coup, après, vous avez des collègues qui sont avec vous.
3: Voilà, tout à fait. Il y a Rachel,
1: ouais.
3: Qui est secrétaire de parcours.
1: Ouais.
3: Marion,
1: infirmière de parcours.
3: Lauriane.
1: Qui est donc référente donc sur le parcours PAGE, parcours gériatrique.
3: Et Sonia.
1: Ouais, Sonia donc qui fait de l'accès aux soins, qui est d'ailleurs un peu dans le champ de vos compétences, même si c'est pas votre mission première.
3: Et donc Florence qui est arrivée il y a pas très longtemps.
1: Voilà, qui est sur le parcours donc parcours gériatrique et bientôt le parcours AVC.
3: Voilà, et Pascal.
1: Et Pascal, effectivement, qui pour l'instant n'est pas encore revenu et donc n'est pas parmi nous. On a décidé également dans cette émission, en fait, d'échanger un peu les rôles. Donc moi, je vais passer de ma casquette de
5: Et oui, animateur. C'est pas possible d'être tout, hein.
1: C'est ça.
5: Tout faire en même temps, Ludovic.
1: C'est ça. Et donc du coup, je laisse l'animatrice principale en chef prendre le relais.
5: Alors, moi, je peux bien, hein, mais il va falloir m'aider un petit peu, hein, parce que...

0: et ce sont uniquement des professionnels de santé du territoire, donc le territoire Beaujolais d'Ombes, à laquelle nous appartenons. Peut-être aussi à noter, c'est que la CPTS donc, est l'une des plus grandes de la région, pour ne pas dire la plus grande de la région, puisque nous sommes sur un bassin de population de 240 000 usagers, ce qui correspond grosso modo à la moitié de la population intramurose de Lyon.
1: Pour que ce soit très clair pour les auditeurs, est-ce qu'on peut peut-être expliquer pourquoi Ludovic passe de l'autre côté? Parce que je pense que ça n'a pas été dit clairement depuis le début de l'émission.
2: Pourquoi passez-vous de l'autre côté, monsieur Bavère?
0: Alors effectivement, en fait, moi je vous ai dit que j'étais kinésithérapeute. Effectivement, je suis kinésithérapeute. J'ai aussi d'autres compétences puisque j'ai été cadre de santé hospitalier. Et donc en fait, mon bagage m'a permis effectivement d'accompagner ce projet depuis ses débuts. Et je suis donc actuellement le directeur de la CPTS Beaujolais d'Ombes.
2: En fait, il a une armoire remplie de casquettes.
0: C'est ça. C'est un peu ça.
1: C'est ça. Et son armée de femmes à ses côtés à la CPTS.
0: C'est vrai qu'on est très féminisés.
2: Oui, hein. Bien, alors du coup, poussons la porte de la CPTS. À 9h, Alexandra, qu'est-ce que vous faites? Vous arrivez, vous allumez votre ordinateur, vous mettez le casque et puis...
3: Oui, tout à fait. Alors à 9h, j'allume mon ordinateur, je branche mon casque et en général, il ne faut pas beaucoup de temps pour que la régulation du 15 appelle. Donc on prend note des différentes fiches de régulation, on a un numéro de régulation. Et on les inscrit directement sur le site de la CPTS dans les soins non programmés.
2: Qu'est-ce que vous entendez par régulation ?
3: Alors la régulation, c'est tout ce qui est appel des urgences, que ce soit le SAMU de Lyon ou le SAMU de Bourg-en-Bresse.
2: Donc les usagers qui appellent le 15.
3: Voilà, qui ont besoin de consulter rapidement un médecin dans les 24 heures.
0: En fait, en France, on a besoin d'avoir un schéma qui soit organisé par rapport aux urgences médicales. Pour faire de l'urgence médicale, il faut que ce soit un centre hospitalier qui dispose d'un plateau SAMU. Et donc, sur le Rhône, c'est Lyon. Et donc, c'est Lyon qui va faire le dispatching. C'est-à-dire que c'est eux qui assurent le décrochage et qui va, en fonction de l'urgence vitale, évidemment, dépêcher le SAMU directement sur place, ou alors le SMUR pour nous, mais ça peut être aussi une ambulance qu'ils peuvent envoyer pour une hospitalisation. Et dans ce cadre, ce qu'on appelle, nous, d'une urgence tiède, d'ailleurs, je vous invite si vous voulez, en podcast, vous avez l'émission Soins non programmés qu'on avait fait il y a à peine un an qui permet d'expliquer tout ça. Et donc du coup, on a la possibilité pour des urgences qui sont tièdes, c'est-à-dire qui ne sont pas de vraies urgences, mais qui ont besoin et qui ont nécessité de voir un médecin, le médecin régulateur, donc qui est un médecin du SAMU, va dire « Ok, ce n'est pas une urgence vraie, mais on va donc dépêcher un médecin généraliste. » Et c'est comme ça que l'appel arrive effectivement à la CPTS. Toutes les CPTS ne fonctionnent pas de la même façon. On est la seule sur le Rhône pour l'instant à avoir ce dispositif.
3: Alors on demande au patient si déjà il a un médecin traitant, on lui redemande qu'est-ce qui lui arrive exactement, s'il a un médecin traitant dans la région, et s'il est disponible et véhiculé. Et ensuite on appelle en premier lieu le médecin traitant.
2: Et pourquoi vous demandez toutes ces informations ?
3: Parce qu'on doit d'abord appeler le médecin traitant en priorité avant d'appeler un autre médecin qui nous réserve ses créneaux disponibles. Chaque médecin réserve un jour dans la semaine un créneau disponible ou deux.
2: D'accord, tous les médecins de...
3: Tous les médecins qui veulent participer aux soins non programmés.
2: D'accord. Seulement ceux qui veulent participer.
3: Voilà, tout à fait.
2: D'accord.
1: Ils ont des créneaux dédiés pour les patients.
3: Voilà, c'est
1: qui,
3: ça, tout à fait.
1: Du coup,
3: par
1: secteur.
3: Donc il y a le secteur 1, le secteur 2, le secteur 3.
0: Oui, après, on est divisé en 4 secteurs. On ne veut pas trop rentrer dans les détails. Mmh. Mais effectivement, c'est ce principe.
2: Donc quelqu'un qui appelle le 15, par exemple, et qui dit j'ai de grosses douleurs abdominales, le médecin du 15 l'évalue, juge que ça peut attendre un petit peu, par exemple, le lendemain parce qu'il est 19h30. Vous avez à 9h une fiche qui s'ouvre et qui vous dit il faut contacter ce patient-là. Quoi.
3: Voilà, tout à fait. Donc on contacte le patient.
0: Alors la loi nous donne 48 heures pour trouver un rendez-vous, sachant que nous, on est capable de le trouver dans une moyenne de 3 heures. Donc ce qui va quand même assez vite.
2: Très efficace.
0: Ah oui. Je crois que oui, on peut, en tous les cas, les filles se débrouillent pour faire sous leur

0: maximum. Et donc, du coup, on arrive à vraiment filtrer le gros des appels dans la journée. Mais effectivement, Alexandra, comme vous venez de le dire, du moment où on a un appel le soir, effectivement, on va proposer d'abord de rappeler le patient le lendemain pour voir si ça, s'il a toujours besoin d'un rendez-vous, sachant que de toute façon, on est dans le cadre d'une régulation. Donc, de toute façon, on va lui proposer le rendez-vous. Si le patient nous dit « ça va beaucoup mieux, j'en ai pas besoin », nous, on va pas s'arrêter là. On va faire un retour de la fiche au SAMU en disant « le patient souhaite interrompre son traitement ». Et si le médecin régulateur estime que, au vu du symptôme annoncé la veille, il faut qu'il voit un médecin, on va recontacter l'usager pour lui dire « non, le médecin régulateur voudrait quand même que vous puissiez voir un médecin ».
1: Mais il y a un suivi, quoi.
0: Il y a un suivi, on a des comptes à rendre et ça se... Voilà, c'est pas « vous voulez un rendez-vous ». Ce qui est aussi utile de dire, et puis on arrêtera peut-être là avec les soins non programmés, c'est que l'usager, c'est-à-dire vous, auditeur, vous ne pouvez pas appeler la CPTS directement, parce que comme on vient de vous l'expliquer, il y a une régulation et donc il faut que ça passe par le centre 15.
1: Donc du coup, on peut dire que la CPTS, elle met en relation les demandes des usagers avec les professionnels qui sont disponibles et selon leur disponibilité à eux.
0: C'est ça. Et ce qui nous permet, alors juste, on va peut-être, avant de parler de la recherche de médecins traitants, parler des bilans santé que vous pouvez proposer.
1: D'ailleurs, on parlera de ça ensuite.
0: Ouais. Ouais, ça va faire le lien.
1: Ok, très bien. Eh bien, on se quitte quelques instants et on va écouter Ougoum Bougoum Song de Brenton Wood. 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

0: 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Vous êtes sur Radio Calade et nous poursuivons notre journée de la CPTS Beaujolais d'Ombes. Nous avons donc parlé des soins non programmés. Une personne vous appelle et vous dit « je n'ai plus de médecin traitant ». Est-ce que c'est possible ?
1: Oui, bien sûr. La personne a la possibilité de s'inscrire sur le site de la CPTS.
0: Elle s'inscrit directement ?
1: Elle s'inscrit directement, oui, d'accord. Tout à fait. Et donc après, nous, on voit ce qu'on peut faire pour l'aider à rechercher un médecin traitant. Et au besoin, on peut lui proposer, en attendant, un bilan de santé à la CPAM de Villefranche-sur-Saône.
0: En quoi ça consiste, ce bilan ?
1: Ça consiste à évaluer l'état de santé du patient avec une...
0: ses besoins et
1: une prise de sang complète.
2: Oui, c'est un bilan complet.
1: Un bilan complet, tout à fait.
2: À un instant T et qui est vraiment global, précis, puisqu'en fait, c'est pas un rendez-vous d'une demi-heure, c'est un rendez-vous de deux heures. Donc, en fait, on fait le tour du patient jusqu'au niveau de l'acuité visuelle, etc. Et là, si vraiment il y a besoin, il y a des alertes. Et la CPAM peut nous renvoyer ces alertes.
1: Ah, ça permet de détecter d'éventuels problèmes de santé.
2: Non, en fait, ce qu'il faut bien comprendre, c'est que sur un bassin de vie de 240 000 usagers, il y a énormément, malheureusement, de patients sans médecin traitant. Donc, on leur dit effectivement de nous appeler. Et nous, une fois qu'ils sont rentrés dans nos critères d'inclusion, on va pouvoir les mettre donc sur une plateforme qui est toujours notre plateforme, qui est à disposition des médecins libéraux. Et ils vont pouvoir voir directement... au plus près de leur cabinet, qui sont en demande. Donc ça, cet avantage, c'est que le médecin, si vous avez un médecin qui vient de s'installer autour de chez vous, eh ben, il y a une possibilité que la CPTS puisse vous appeler en disant il y a un médecin qui vient de s'installer, mais encore faut-il que vous soyez connu. C'est pour ça que c'est quand même très intéressant d'être sur le site. Après, on va pas pouvoir répondre à tout, mais on va quand même répondre aux urgences. C'est-à-dire que si l'hôpital, si un médecin lui-même ou si un professionnel de santé, infirmier, kiné ou autre, nous appelle en disant la spécificité du patient, donc il faut vraiment que ce soit encore une fois un professionnel de santé qui fasse cette demande et que cette demande soit fournie et étayée médicalement, eh bien nous à ce moment-là, on va faire ce qu'on appelle un bris de glace. C'est-à-dire que l'équipe va appeler directement, et entre autres Alexandra, va appeler directement les cabinets médicaux autour du patient en expliquant la situation. Là, on n'arrive pas à tout débloquer, mais c'est vrai que les plus gros cas, on arrive quand même à faire quelque chose. Pour le mois d'août, par exemple, vous êtes arrivé à trouver une quinzaine, je crois, hein, c'est ça ?
1: Oui, c'est ça,
2: une quinzaine de patients en plein mois d'août, en pleine période estivale. C'est quand même un sacré challenge. Donc, on arrive à faire des choses, mais là aussi, toute raison garder, il faut remettre l'église au centre du village. C'est vrai que un patient qui est vraiment en souffrance, à qui on vient d'annoncer un cancer ou qui a un suivi de chimio et autres, qui n'a pas de médecin traitant, eh bien il faut qu'il ait un médecin traitant. Et là, il peut véritablement compter sur nous. Et si on peut pas lui en trouver, on va lui trouver des intermédiaires.
0: Donc le patient s'inscrit ou un professionnel de santé l'inscrit pour lui parce qu'il a une problématique spécifique. Vous allez contacter les médecins qui sont autour de ce patient-là pour lui trouver, pour voir si vous arrivez à trouver un médecin traitant qui puisse le prendre en charge. C'est un premier rendez-vous et le médecin décidera s'il le prend comme patient ou
1: Oui, tout à fait. Je contacte les différents médecins du secteur par mail. Et après, ils me font un retour comme quoi ils peuvent prendre ce patient ou ils ne peuvent plus prendre de patient pour le moment. Mais assez souvent, on a une réponse positive.
0: Et ensuite, vous rappelez le patient ? C'est le médecin qui rappelle ?
1: Non, c'est moi qui rappelle après le patient. Je lui dis que j'ai trouvé un médecin pour lui. Et selon ce que le médecin m'a dit, le patient recontacte... le médecin via sa secrétaire
0: pour prendre rendez-vous.
1: Ou via le site Doctolib ou autre.
0: D'accord. Après, si j'ai bien compris, c'est pas une garantie de trouver un médecin traitant. Enfin, l'inscription sur le site n'est pas une garantie.
1: Non, ça peut être assez long.
0: Voilà, c'est ça.
2: Et il faut continuer de faire ses recherches personnelles.
1: Voilà,
2: c'est bien évident, c'est clair. Mais en tous les cas, c'est une possibilité qui est donnée et qui fonctionne.
3: Donc au fil de la journée, finalement, ça se ça se mixe entre les appels du SAMU, les contacts auprès des médecins.
1: Et les différents parcours
2: Et différents parcours qu'on va énumérer juste pour la prochaine chronique. C'est vrai que l'accès aux soins est donc important pour nous. Ça fait partie de nos missions prioritaires que le gouvernement, que le législateur nous a imposé à toutes les CPTS au niveau national. Et c'est vrai que dans l'équipe, Alexandra, bien sûr, vous a parlé de ce qu'elle faisait, mais en fait, vous êtes trois à le faire.
0: Oui.
2: Il y a trois personnes qui peuvent décrocher pour cette recherche de médecin traitant. Et on peut commencer par l'une, et puis après, c'est une autre qui va reprendre la main, en fait, en fonction de l'évolution de la situation, au moment où elle se présente. Les médecins vont peut-être pas nous répondre tout de suite, parce qu'ils sont en consultation, mais en tous les cas, on sait qu'on aura une réponse. Donc, même si elle est retardée, voilà, on l'aura et on pourra la transmettre.
0: Si on veut plus d'infos sur le bilan de santé, il me semble qu'on avait fait une émission qui parlait de ça.
2: Exact. Hein. Oui, tout à fait. On a fait une émission sur les bilans de santé, donc avec la CEPAM de Villefranche. On vous invite vraiment à la retrouver parce que c'est une émission qui peut vraiment vous aider si vous êtes en errance médicale et si vous n'avez pas eu de bilan depuis quelque temps. Je crois que c'est vraiment utile et c'est un bilan gratuit, donc il faut
0: c'est
2: le dire
0: ça.
2: Aussi. Hein.
0: C'est gratuit, il y avait de la prévention avec les possibles vaccins, des prises de sang si nécessaire, un rendez-vous avec un médecin, il y avait une tabacologue aussi, je crois. C'était assez complet.
2: Oui. Et le gros avantage, c'est que s'il y a des résultats qui sont un peu alarmants, on ne va pas vous lâcher dans la nature. Quoi. Vous allez être pris en compte et vous serez suivi comme vous devez l'être.
0: Et puis on vous propose aussi tous les examens de prévention, les mammographies, des rendez-vous dentistes, dépistages de cancer colorectal, etc.
2: Tout à fait. Alors ça aussi, on va dire que c'est un accès aux soins différent. On parle de prévention, mais c'est vrai que la prévention est aussi importante dans la CPTS. Et on a Marion, qui est infirmière de parcours, qui a un dossier prévention. Et on travaille énormément donc avec les collectivités locales, entre autres le contrat local de santé, le CLS de l'agglomération de Villefranche, mais pas que, hein, puisqu'en fait, il y a un CLS qui est en train de se monter avec la communauté de communes Saône-Beaujolais. Il y en a un autre au niveau des Portes des Pierres Dorées. Contrats locaux de santé, c'est vraiment des partenariats entre l'État et les communes pour diffuser l'information de la santé au plus près de l'usager. Donc, c'est un maillage complémentaire et supplémentaire par rapport aux missions de la CPTS, où nous, on est vraiment axés professionnels de santé, comme je vous le disais en début d'émission. Hein, nous, notre cœur de métier, c'est vraiment d'être au plus près des professionnels de santé et de les aider. Et bien évident que si on aide des professionnels de santé au niveau de la coordination et au niveau de la formation aussi, puisque on forme aussi les professionnels de santé, et bien in fine, bien sûr, c'est le patient qui va en bénéficier.
0: Merci. On a déroulé toute votre matinée à la CPTS. Je pense que ça doit être à peu près l'heure de manger. Donc on va faire une petite pause musicale et on va se retrouver juste après Welcome By de Dionne Warwick.
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1: Vous êtes sur Radio Calade et nous vous présentons une journée à la CPTS. Il est environ 14h et vous prenez un appel de Madame Martin qui rentre de l'hôpital. Qui vérifie que les soins et les relais pourront se mettre en place chez elle? Comment ça se passe?
0: Alors avant de répondre à votre question, on va d'abord dire qu'est-ce qu'on vient d'entendre comme musique.
1: Non, je l'ai déjà dit. Alors, fallait être attentif. Oui.
2: Ah, c'est vrai, ça a été dit avant.
1: Ça a été dit avant.
0: C'était oui, mais non, il faut le redire après.
1: Eh non, maintenant, moi, je dis avant. Ah, il n'écoute pas et en plus, il m'embête, quoi. Franchement, on répond à la question quand on est un invité. Hein, on ne s'occupe pas de qui a présenté la chanson ou pas. Non, mais... Alors, qu'est-ce qu'il se passe avec Madame Martin, s'il vous plaît?
0: Chers auditeurs, c'était un moment de détente que vous venez d'écouter.
2: C'est la suite. Alors, de la pause.
1: Pauvre Madame Martin qui attend toujours là, sur son bord d'hôpital, là, qu'est-ce qu'on lui fait?
0: Alors effectivement, la CPTS organise aussi les retours à domicile. Alors, c'est un système qui est assez complexe, donc je vais essayer de le simplifier au maximum. Je prends la parole parce que c'est pas tout à fait la partie d'Alexandra dans ses missions de la CPTS. Donc en fait, nous, on va être informés généralement par l'hôpital ou par la polyclinique du Beaujolais d'une démarche d'un patient qui rentre au domicile.
1: Et juste une petite seconde. Quand vous parlez de l'hôpital, c'est l'hôpital que de Villefranche? Est-ce que ça comprend Trévoux, Belleville, etc.?
0: C'est une bonne question. Non, non. En fait, c'est l'hôpital de Villefranche, qui est l'hôpital vraiment de territoire. Pourquoi? Puisque les patients sont hospitalisés en première intention à l'hôpital de Villefranche, puisqu'il y a des services techniques et spécialisés. Et donc, en fait, quand le médecin prescripteur du service décide que c'est une situation qui est un peu compliquée dans le cadre d'une gestion de retour, à ce moment-là, il va nous informer par voie numérique. Alors, tout ça, est évidemment, répond à des critères RGPD extrêmement précis, où je ne rentrerai pas dans les détails. Hein, donc, évidemment, le tout hébergé en santé, donc il n'y a aucun souci de ce côté-là. Et donc, du coup, nous, on est avertis de cette demande, et on va pouvoir organiser la demande au moins 72 heures avant la sortie. C'est-à-dire qu'on va se mettre en relation, l'équipe va carrément appeler les professionnels de santé et au premier chef, les infirmières, dont vous en savez quelque chose parce que vous avez dû les avoir au téléphone, et donc ce qui va nous permettre de faire le lien au plus près du terrain. C'est-à-dire que nous, on a une situation qui nous a été présentée généralement par la cadre de service, et nous, on va la confronter en fait avec les informations que vous allez nous donner, nous, du terrain.
1: Est-ce que c'est pas le rôle de l'assistante sociale de l'hôpital?
0: Alors, c'est tout à fait vrai. Alors, faut bien... On ne remplace personne, d'accord? Et on ne fait de doublons à rien. Parce que sinon, ça n'a pas d'intérêt. Et si on a fait naître ce parcours, c'est qu'on s'est rendu compte, en fait, que l'assistante sociale n'a malheureusement pas toutes les billes au bon moment. Alors, ça peut être pour de multiples raisons, qui peut être en fait un simple appel qu'elle n'arrive pas à joindre. Et donc, du coup, ça va bloquer. Ou alors, elle arrive à avoir le correspondant, mais c'est pas le bon correspondant. Ou alors, elle arrive à joindre le correspondant, mais le correspondant lui-même n'avait pas l'information. Et tout ça fait que, en fait, ça part un peu en dilettante, et on va avoir des informations qui vont être incomplètes, et donc, du coup, qui vont pouvoir gêner le retour à domicile. Je vous propose un exemple pour illustrer que vous connaissez par cœur. C'est le cas du patient avec un pansement assez complexe qui est à faire, qu'on va vous renvoyer à domicile le jeudi soir, donc vous intégrer à votre, ce qu'on appelle le planning de soins. Et en fait, si jusqu'à présent, enfin en tous les cas, avant et après, pour clarifier les choses, avant vous n'aviez pas forcément connaissance du pansement, on n'aura pas connaissance du pansement, mais on va pouvoir vous dire, on nous a dit qu'il y avait une complexité au niveau du pansement. Et vous, comme vous connaissez le patient, vous allez pouvoir répondre en disant « Ah oui, mais nous, ça nous inquiète ». Et là, nous, à ce moment-là, on n'a qu'un rôle de répétiteur. C'est-à-dire qu'on ne va pas se permettre de faire de la coordination médicale pure. On va donner une information à quelqu'un pour la donner à l'autre. Et nous, le rôle de la CPTS, c'est d'aller prendre votre information, Donc j'ai pris l'exemple du pansement, mais ça aurait pu être un portage de repas, ça aurait pu être n'importe quoi, des choses auxquelles vous êtes vraiment confrontés au quotidien, vous infirmiers, et je dirais ceux qui sont en première ligne, donc les pharmaciens, les kinés, etc. Et donc du coup, on va porter cette information à qui de droit ? C'est-à-dire si le patient est encore à l'hôpital, on va aller tout de suite redonner l'info en disant il y a un petit souci parce qu'il y a un bug qui est au niveau du domicile. Et on va voir si avec les deux parties, on arrive à pouvoir résoudre ce bug dans de meilleures conditions. Le but du jeu, en fait, c'est que le patient, on doit pérenniser son retour à domicile et on ne doit pas, enfin, en tous les cas, le moins possible, on doit éviter qu'un patient puisse repartir trop vite parce que la sortie, en fait, a bugué à un endroit, encore une fois, pas par incompétence ou par mauvaise compétence des uns ou des autres. C'est simplement encore ce que je viens de vous dire, c'est que on n'arrive pas toujours à avoir vos coordonnées pour vous avoir, vous, professionnels libéraux, bon moment. Et nous, la chance que l'on a, c'est qu'on a vos coordonnées.
1: Et qu'on répond.
0: Et voilà. Et c'est pareil pour les médecins. Ils savent que quand la CPTS appelle, ils savent qu'il y a un souci. Et donc, du coup, la plupart du temps, Alexandra peut en témoigner, ils décrochent et ils vont dire qu'est-ce qui se passe ? Donc, on sait qu'on peut compter sur vous, ensemble des
1: professionnels. Oui, parce que quand on voit écrit CPTS, on répond. Quand il y a écrit 0757, on sait que c'est de la pub, on ne répondra pas.
0: Mais c'est ça, voilà, mais c'est ça, il faut être clair. Oui, non, mais bien sûr, il faut être clair.
1: Donc là, ce retour à domicile, c'est un parcours, c'est un nom ?
0: Alors, ces retours à domicile, en fait, on avait commencé dans le cadre des retours de parcours de soins. C'est-à-dire, en fait, qu'on inclut le patient dans un retour organisé au domicile, mais accompagné au moins pendant un mois. C'est-à-dire que la mission de la CPTS s'arrête non pas une fois le patient chez lui, mais on va vérifier qu'il n'y a pas de bug sur les premiers jours au domicile. On peut prendre le rendez-vous avec le médecin généraliste. Parfois, on va expliquer aux familles pourquoi il est important de prendre le rendez-vous au médecin généraliste, parce que les familles parfois comprennent pas qu'un patient qui rentre a besoin de revoir son médecin généraliste 8 jours après. Et pourtant, on sait dans le cadre de l'insuffisance cardiaque, ça fait partie des recommandations de la Haute Autorité en Santé, et qu'il faut donc avoir un rendez-vous au 8e jour. Donc là, on est là, nous, pour donner la bonne information au bon moment et au bon endroit.
1: Donc, il y a le parcours de soins pour le retour à domicile.
0: Il y a eu l'insuffisance cardiaque, il y a le parcours gériatrique, bientôt il va y avoir le parcours AVC. Mais en fait, là, après, le législateur, en fait, puisque les CPTS, c'est quand même assez nouveau dans ce mode de fonctionnement, on écrit les 50 prochaines années actuellement. Donc, on est vraiment tout neuf, on est encore, on va dire, à la sortie de la coquille. Et donc, du coup, on est en train de s'organiser. Et là, maintenant, on parle de retour d'hospitalisation. C'est-à-dire qu'on n'est plus sur des parcours de soins spécifiques. On va être vraiment sur des modes de retour à domicile, mais qui sont vraiment aux petits oignons. Encore une fois, pour le bien-être des professionnels de santé, mais in fine, bien sûr, pour le patient.
1: Oui, et du coup, le patient rentrera dans un parcours ou dans un autre, dans le cadre de son retour.
0: Exactement. Et nous, la grande force qu'on a, c'est quand même, on a une force de frappe, c'est-à-dire qu'on est connu. Alors, on est connu de qui ? Déjà, on est connu de l'hôpital, avec qui on travaille depuis maintenant 10 ans. Donc, on a tissé des liens tous ensemble et on se connaît. Il n'y a pas que... Il y a le département du Rhône. Vous avez parlé des assistantes sociales tout à l'heure. Les assistantes sociales du département du Rhône, de l'antenne de Villefranche-sur-Saône, nous connaissent. Et on s'échange des informations quand il y a besoin. Évidemment, si le patient est d'accord et si le RGPD a été signé. Il va y avoir aussi le DAC, le dispositif d'appui à la coordination, qui est un autre dispositif. Là aussi, je vous renvoie à un podcast qu'on avait fait il y a un an et demi en arrière sur le DAC, qui avait été très intéressante et avec qui on est en contact permanent, puisque le DAC est là pour le patient, pour le coup. Et donc du coup, c'est pour ça que le DAC est vraiment le prolongement de la CPTS et qu'on travaille beaucoup ensemble. C'est que ce que l'un est capable de faire pour le patient, l'autre va le faire pour les professionnels de santé. Donc, mais c'est vrai que c'est un maillage. Alors, on n'invente rien, on est vraiment sur un schéma qui est quand même assez canadien. On s'inspire beaucoup du Canada parce qu'on sait que ça fonctionne là-bas et qu'on a un peu les mêmes systèmes de santé de base. Donc.
2: Les parcours, finalement, si on peut résumer, ils permettent de faire vraiment du lien entre l'hôpital et ce qui se passe en ville, et du coup d'aménager finalement en ville au mieux possible pour qu'il y ait une continuité des soins.
0: En fait, notre slogan, c'est anticiper pour réussir. Et on n'a pas trouvé mieux depuis 8 ans. Et on est toujours sur ça, c'est anticiper pour réussir. Donc effectivement, oui, Marie, vous avez raison. On anticipe la sortie pour qu'elle s'organise le mieux possible.
1: Donc si je résume, la CPTS, elle aide à repérer les difficultés, à sécuriser la continuité des soins, et les soignants et les partenaires conservent toujours leurs responsabilités.
0: Ah, toujours. Y compris le pharmacien, on n'a pas parlé du pharmacien, mais le pharmacien a un très grand rôle dans la CPTS, où on le met à vraiment à une place importante, parce que c'est lui qui va faire l'observance du traitement.
1: Les infirmières aussi.
0: Oui, exact, tout à fait.
1: C'est juste pour ma paroisse, hein, quand même.
0: Rendons à César.
1: Mais c'est vrai que c'est pour les patients chez qui on va, vraiment.
0: Mais voilà, en tous les cas...
1: Le pharmacien, il voit tout le monde.
0: Puis la délivrance du médicament est faite par le pharmacien, et il peut voir par rapport à la consommation s'il y a un bug ou pas. Donc ça, c'est clair que c'est important. Et puis, il connaît aussi le patient, et le matériel qui peut être commandé pour le patient sera toujours fait auprès du pharmacien avec qui le patient est en relation. Alors vous allez dire, mais comment vous savez ça? Mais ça fait partie de notre enquête qu'on fait quotidiennement.
1: Mystère. Allez, on fait une petite pause avec If You Don't Want My Love de Jalen Ngona.
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0: 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Nous sommes de retour sur Radio Calade. La journée à la CPTS touche à sa fin. Il est 17h. Dans notre récit Préparons aussi l'imprévu, vous préparez un peu la suite. Si un événement important qui mobilise l'hôpital ou une situation de crise sur le territoire, comment vous réagissez? Qu'est-ce que vous préparez?
1: Alors là, je vais laisser parler le directeur.
0: Monsieur le directeur.
2: Madame l'animatrice en chef.
0: Qui a dit le nom de la chanson avant, n'est-ce pas?
2: Exact, mais qui ne l'a pas dit après.
0: Exactement. Que faites-vous pour préparer les situations de crise alors?
2: Alors en fait, il y a une histoire. En fait, on sait très bien comment a fonctionné la Covid en 2019. Et tous les bugs qu'il y a pu avoir, et en fait le législateur s'est référencé à ça pour éviter bien sûr que ça revienne. Et les CPTS ont été missionnés donc de ce qu'on appelle d'un plan de gestion de crise. Donc en fait c'est un plan. Si on devait comparer ça, on pourrait dire que c'est un plan blanc qui situe mieux. Le plan blanc, donc c'est un plan de gestion pour les hôpitaux. Donc c'est généralement déclenché par l'agence régionale de santé ou par la préfecture ou la sous-préfecture. Et donc du coup, au niveau de la ville, on a mis en place donc ces gestions sanitaires de crise. Alors ça a différents noms. Mais en tous les cas, on est dans l'idée, on est bien sur une gestion de crise. Alors, on va pas, on n'est pas là dans l'urgence de première ligne. Hein. Encore une fois, on ne fait pas doublon à ce qui existe déjà. Donc, Orsan, Orsec, pour entrer dans des termes techniques, c'est-à-dire les pompiers, le SAMU, la gendarmerie, etc. Évidemment, c'est toujours eux qui sont les premiers en ligne. Mais il peut y avoir un appui de la ville si besoin. En fait, si encore je pouvais donner l'image de ce qui s'est passé avec la Covid, les fameux centres de vaccination qui ont été organisés entre autres par certaines CPTS, eh bien, ça relevait de la gestion de crise. Et donc, c'est un exemple. Et donc,
0: vous avez aussi, je me souviens, fourni des
2: masques,
0: équipements.
2: Tout à fait.
0: On était bien contente de pouvoir trouver des masques un peu partout.
2: Tout à fait.
0: Et on s'est beaucoup tourné vers la CPTS à ce moment-là.
2: Et je remercie d'ailleurs les politiques de l'époque, et entre autres avec qui j'étais en contact direct, et dont Bernard Perru, que je salue chaleureusement, qui a participé à ce qu'on ait ce matériel pour les territoires. Effectivement, donc on a ce plan de gestion de crise. Alors, notre plan est déclenché soit par la CPTS elle-même. On a la possibilité de déclencher notre plan, mais à ce moment-là, il faut bien sûr alerter l'Agence régionale de santé qui, elle, va alerter les tutelles administratives dans la préfecture et la sous-préfecture. Ou à l'inverse, ça peut venir en descente, hein, c'est-à-dire que c'est effectivement les tutelles qui vont nous avertir qu'il faut qu'on passe en plan de gestion de crise. Alors, qu'est-ce que ça veut dire chez nous? En fait, tout ça est très cadencé. On a, pour la petite anecdote, on a un vademécum qui fait une quarantaine de pages qui décrit de fond en large ce qu'on doit faire, comment ça doit se faire, etc. Et en fait, la CPTS peut être contactée n'importe quand. Et on a à ce moment-là 3 heures pour qu'une cellule de crise puisse se retrouver. La spécificité de notre territoire, peut-être parce que c'est en fait l'histoire aussi de la CPTS, c'est que aussi bien dans notre organisation de la CPTS que dans l'organisation de la gestion de crise, on a toujours des professionnels de santé qui sont issus des établissements primaires, c'est-à-dire des établissements de soins, l'hôpital ou la polyclinique pour notre territoire, mais on a aussi des pompiers qui peuvent être aussi professionnels de santé ou assimilés, avec qui on peut avoir des échanges et donc qui font partie de ce groupe. Et donc tous ensemble, on va se rencontrer. Il y a des médecins généralistes. Alors il y a pas de paramédicaux en fait. Il y a les seuls qui pourraient y avoir, ce sont les pharmaciens. Donc il y a médecins, pharmaciens et psychologues. Il y a une psychologue qui va rentrer dans cette cellule de crise parce qu'il était important pour nous que le parcours mental soit aussi pris en compte dans cette gestion de crise qui est quand même très très important, on l'a vu pendant la Covid. Et donc du coup ça va permettre très rapidement en 3 heures de pouvoir se rencontrer et de mettre en place une action. Alors ça va être une action très ciblée sur un professionnel, médecin, infirmier ou pour tout l'ensemble. Et là on a des canaux de communication interne qui nous permettent de donner la bonne information au bon moment à l'ensemble de nos adhérents. Actuellement, on est un peu moins de 900 adhérents dans la CPTS. Ça grossit un peu tous les jours. Et donc voilà, c'est ce qui veut dire qu'on a quand même une force de frappe qui est importante. Et dans cette cellule de crise aussi, on a des référents. On a des référents communaux et, ou intercommunal, hein, plutôt intercommunaux d'ailleurs. Et donc, ces référents vont pouvoir aussi être avec nous si on a besoin d'avoir du bâti ou une place pour pouvoir faire un centre, quel que soit ce centre, eh bien, on va pouvoir le mettre en place assez rapidement.
0: Est-ce qu'on peut prendre un exemple concret de ce qui pourrait se passer, par exemple, d'un accident, quelque chose comme ça, et quelles seraient les actions de la CPTS ?
2: Alors, c'est très difficile de donner un exemple parce qu'en fait, on est toujours sur une éventualité de crise. C'est-à-dire qu'en fait, ça dépasse les frontières du territoire. Et c'est bien évident que si notre, ce que j'appelle nous, le GCS, notre gestion de crise de Beaujolais-Dombes est déclenchée, ça veut dire que de toute façon, déjà que la presse s'en en sera certainement emparée. Ça veut dire que ça va dépasser nos frontières, mais que ça puisse passer dans notre frontière à nous. C'est-à-dire que ça peut être un accident, ça peut être un accident routier sur l'autoroute, ça peut être un accident de la voie ferrée, ça peut être un accident chimique, ça peut être un attentat, ça peut être beaucoup de choses. En fait, on répond aux crises telles qu'elles existent dans le monde entier. C'est pas spécifiquement à Beaujolais-Dombes ou à la France, c'est que dans le monde entier, les pays se sont organisés à répondre à la gestion de crise.
0: Donc par exemple, un accident sur la voie ferrée, plein de blessés, plus ou moins graves. Il va y avoir bien sûr les patients qui vont être orientés directement aux urgences, on imagine qu'il y a peut-être des patients qui n'ont pas forcément besoin d'aller aux urgences, mais peut-être des soins, consulter un médecin ou quelque chose comme ça.
2: Dans ce cadre-là, tout à fait. Dans ce cadre-là, en fait, alors je dirais que là, on n'est pas vraiment sur une politique de gestion de crise parce qu'en fait, ce sont des choses qu'on sait déjà faire avec l'hôpital et on a déjà été en duo collégialement pour essayer de renforcer le niveau des urgences à certains moments de l'année. Et c'est vrai que quand la gestion des urgences devient compliquée, eh bien, on demande aux médecins libéraux de prendre le relais par nos soins non programmés. Donc c'est ce qu'on fait. Mais effectivement, ça fait partie de la gestion de crise, oui.
0: Pour les auditeurs, où est-ce qu'on peut trouver des informations qui sont fiables et les consignes à suivre en cas de crise, par exemple ?
2: Alors en fait, les consignes à suivre sont les consignes habituelles qu'on va avoir par moyen de presse ou par maintenant les textos sur les téléphones portables. On sait qu'on a eu des exercices l'année dernière sur étaient des exercices d'ampleur sur texto et qui fonctionnent. Nous, en fait, encore une fois, on est là pour les professionnels de santé. Donc, si on mobilise nos professionnels de santé, c'est qu'on a besoin d'eux. D'accord ? Et sinon, voilà. Donc, nous, CPTS Beaujolais-Dombes, on va pas intervenir directement vers l'usager. Et si on le fait, ce sera par l'intermédiaire, certainement, des moyens de communication grand public.
3: Oui, je pense que ce qu'on a pas vraiment véhiculé durant l'émission, c'est que vous avez quand même on a des groupes WhatsApp par profession en lien avec la CPTS et que toutes les informations utiles nous sont communiquées à nous, professionnels de santé du territoire.
2: Oui. Alors voilà, alors c'est pas forcément comme vous venez de l'énumérer ce réseau social. On est sur autre chose, mais effectivement, tout à fait, c'est bien par des canaux internes sécurisés qu'on va pouvoir vous porter l'information.
3: Oui, non, mais tout à fait. Mais enfin, on a des informations déjà générales du territoire et on peut s'impliquer sur certains éléments et après sur les autres éléments. Après, c'est des choses plus opérationnelles.
2: Mais voilà. En fait, la force de frappe, c'est que si je peux m'exprimer ainsi, c'est qu'en fait, on peut vous toucher assez rapidement sur la bonne information. Ce que je disais tout à l'heure, c'est vraiment la bonne information au bon moment et au bon endroit qu'on peut vous délivrer.
0: Très bien, donc la journée c'est terminée, vous rentrez chez vous.
1: 18h.
0: 18h. On va juste mettre un petit jingle pour que monsieur le directeur de la CPTS reprenne sa casquette de présentateur, animateur.
2: Vedette.
0: Pour nous donner les informations, les contacts et le petit mot de la fin.
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4: Alors maintenant, j'ai le droit plusieurs fois, c'est formidable. En tous les cas, vous êtes bien avec nous sur Santé Beaujolais Dôme. Je fais un peu d'humour parce qu'en fait, on a eu un jingle en double. Donc c'est pour ça que j'ai failli partir au mauvais moment. Mais bref, je suis bien avec vous et j'ai bien repris ma casquette. En tous les cas, j'espère que cette émission donc vous a permis de nous connaître, de mieux nous connaître en tous les cas. Si vous voulez avoir des informations complémentaires, on vous renvoie sur notre site internet, donc www.cptsbeaujolaisdombes.fr. C'est le moyen le plus fiable que vous avez pour pouvoir nous contacter. Je vous rappelle que la recherche de médecins traitants passe aussi par notre site internet. Je vous rappelle que les soins non programmés, il faut passer par une régulation d'un professionnel de santé ou du centre 15, qu'on ne pourra pas répondre à votre appel directement. Et si vous voulez d'autres informations, c'est bien volontiers qu'on vous répondra à ce moment-là. Vous pouvez nous retrouver donc en podcast, vous le savez maintenant, sur YouTube, sur
0: Spotify.
2: Il y en a une qui suit, merci. Et bien sûr, sur le site de Radio
0: Calade.
3: Calade Ma Radio.
2: Merci.
0: Ah, pardon, Calade Ma Radio. Je ne suis pas à jour.
2: En tous les cas, Alexandra et Marie, merci bien pour cette nouvelle émission. Alexandra de notre SCPTS, un grand merci pour votre participation à cette émission.
3: Avec plaisir.
2: Ça a été un plaisir de vous recevoir. Je vous reverrai très certainement incessamment sous peu, c'est-à-dire dans 8 heures grand maximum. Chers auditeurs, nous on se donne rendez-vous un peu plus tardivement. Je vous souhaite une excellente journée, fin de journée.
3: On peut donner peut-être un thème
2: Ella.
3: Pour la prochaine émission.
0: Elle l'a.
3: Je l'ai.
4: Marie.
3: Oui, nous recevrons un médecin allergologue.
2: Exact.
3: Le mois prochain.
2: Exact. On sera en pleine piqûre. Non, pas de piqûre d'infirmière, ce sera des piqûres d'insectes. À vous tous, un grand merci et à bientôt. Au revoir.
3: Au revoir.
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2: Bonjour à toutes et à tous. Christina Silvero pour ce bulletin de Nu Info. À la une, premier cas importé d'Ebola au Kenya, alors qu'en RDC, les enfants figurent parmi les plus vulnérables. Partenariat ONU, Union africaine, l'ONU appelle à mieux anticiper les crises et agir plus vite. Enfin, le trafic de produits médicaux s'intensifie et se diversifie en Afrique centrale. Un premier cas importé d'Ebola virus Bundibugyo a été confirmé au Kenya chez un ressortissant revenu de République démocratique du Congo et décédé à Nairobi. L'Organisation mondiale de la santé appuie les autorités pour prévenir toute propagation du virus. Selon les informations disponibles, l'OMS déconseille toute restriction au voyage ou au commerce avec la RDC, l'Ouganda et le Kenya. En RDC, l'épidémie a dépassé les 8 400 cas, dont plus de 4 100 décès, selon le bilan au 3 octobre. Dans l'est du pays, l'épidémie bouleverse les familles. Les enfants sont particulièrement vulnérables. Plus de 1 900 ont perdu un ou leurs deux parents ou ont été séparés de leur famille. Pour les protéger, l'UNICEF soutient une douzaine de crèches près des centres de traitement et accompagne les familles touchées. Alimatou Amadou, chef de la communication de l'UNICEF en RDC, on a décrit le fonctionnement ce mardi lors d'un point de presse à Genève.
3: Il faut savoir que quand un enfant arrive dans le centre de traitement Ebola avec ses parents, très souvent donc, le parent est malade et il est hospitalisé. Un test est fait pour vérifier si l'enfant est positif ou négatif. S'il est positif, bien sûr, il restera dans le centre de traitement Ebola. Et nos équipes UNICEF ne travaillent pas sur le volet médical au sein du centre de traitement Ebola. Ce que nous faisons, c'est surtout prendre en charge les enfants qui sont testés négatifs et qui sont arrachés à leurs parents dans des circonstances très difficiles, comme vous pouvez l'imaginer. Et donc, nos crèches sont vraiment attachées à ces centres de traitement Ebola et nous prenons soin de ces enfants durant la période de convalescence qui peut durer 21 jours. Dans le meilleur des cas, l'enfant peut retrouver ses parents lorsqu'ils sont guéris et malheureusement, dans certains cas, les parents décèdent et c'est là que tout un travail commence avec la division provinciale des affaires sociales. Donc, on travaille en collaboration avec le gouvernement pour identifier d'autres membres de la famille. Donc, c'est le cas de Lina, on a changé son nom pour des questions de protection, bien sûr, qui est un bébé qui est âgé de 7 mois, qui a perdu ses parents. On a pu retrouver son grand-père qui vit à Bounia. Il est déjà venu la visiter deux fois et on espère que dans les prochains jours, elle pourra rejoindre son grand-père à la maison.
4: The 10,233rd meeting of the Security Council.
2: Devant le Conseil de sécurité ce mardi, le représentant spécial du secrétaire général auprès de l'Union africaine a appelé à mieux anticiper les crises et à agir plus vite. De la Corne de l'Afrique au Sahel, en passant par les Grands Lacs, les conflits deviennent plus complexes et plus meurtriers. Les combats se poursuivent dans les Grands Lacs malgré les engagements de cessez-le-feu. Et au Sahel, l'insécurité menace aussi les pays côtiers d'Afrique de l'Ouest. Lors de cette réunion sur le partenariat ONU-Union africaine, Parfait Onanga Anyanga a appelé à investir dans la médiation, à renforcer les institutions et à répondre aux pressions climatiques comme aux besoins essentiels des populations, avec les femmes et les jeunes au cœur des efforts de paix. On l'écoute.
5: La résilience doit également être incluse. La prévention sensible aux enjeux climatiques sera d'autant plus efficace que les femmes et les jeunes participeront de manière significative à l'élaboration des réponses en matière de paix et de sécurité. Les Nations Unies continuent aussi de collaborer étroitement avec l'Union africaine pour faire avancer la mise en œuvre de la résolution 1325 du Conseil de sécurité sur les femmes, la paix et la sécurité. Ce partenariat s'est récemment traduit par un soutien à une mission de haut niveau au Mali en août, durant laquelle s'est tenu un forum régional réunissant plus de 200 femmes. Celles-ci ont appelé à la paix et à une participation plus constructive des femmes. Ce même principe s'applique à la jeunesse africaine, dont le leadership est indispensable à une paix durable. La jeunesse africaine ne se contente plus d'être un simple observateur passif ou un bénéficiaire des efforts en faveur de la paix et de la sécurité. Elle joue un rôle clé de co-créateur de la paix. Je saisis cette occasion pour saluer l'Union africaine pour son architecture jeunesse, paix et sécurité qui garantit la participation active des jeunes au processus de paix ainsi qu'aux missions d'observation électorales.
2: En Afrique centrale, le trafic de produits médicaux s'intensifie et se diversifie. Selon un rapport présenté ce mardi par l'ONU et ses partenaires régionaux, plus de 251 tonnes ont été saisies entre 2020 et 2025. Ce trafic concerne aussi bien des substances psychotropes, comme le tramadol, que des produits médicaux essentiels, antibiotiques, antipaludéens ou vaccins. Il met des vies en danger et contribue au financement des groupes armés. Ce trafic prospère aussi là où les populations peinent à trouver des médicaments de qualité. Les précisions

0: Ces populations n'ont souvent pas d'autre choix que de se tourner vers le marché informel pour pouvoir s'alimenter en produits médicaux. Et c'est dans cet écart entre le besoin des populations en matière de produits médicaux et les difficultés qu'ont les États à répondre à ces besoins sanitaires, c'est dans cette différence entre l'offre et la demande que s'engouffrent les trafiquants pour inonder les marchés de produits de qualité inférieure et falsifiés.
1: Voilà, fin de ce bulletin de Devenir Info. Merci de votre fidélité. À bientôt.
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4: Le tour d'horizon de l'actualité sportive du Beaujolais Val-de-Saône, c'est tout de suite dans Calade Sport. Un peu de baume au cœur pour le football club Villefranche-Beaujolais. Cette entrée en lice réussie en Coupe de France vendredi 9 octobre à Andrézieux-Boutéon. Contre une équipe évoluant au niveau juste en dessous de celui des Tigres, les Caladois, qui n'ont plus gagné depuis le 14 août et leur seul succès de la saison, ouvrent la marque dès la 12e minute sur un but de Diakité, se détachent après l'heure de jeu grâce à Sabilly et se mettent définitivement à l'abri dans le dernier quart d'heure par Thiéhi avant d'encaisser le seul but des Ligériens au bout du temps additionnel. Le FCVB sera donc présent au 6e tour cette année, tout comme le FC Limonest Saint-Didier, qui assure à Aurillac en s'imposant 4 buts à 1 dans le Cantal samedi 10 octobre. L'aventure s'arrête en revanche pour le CS Neuville, club de région 2, éliminé sur sa pelouse du stade Jean Auboussier par les Isérois de Domarin, évoluant pourtant en région 3. Longtemps mené au score par Saint-Jean-de-Bournay au complexe de l'Escale d'Arnas dimanche 11 octobre, le CS Villefranche Rugby parvient à revenir en seconde mi-temps et à marquer l'essai de la victoire 41-34 au forceps en toute fin de match. Un troisième succès en 4 matchs en Fédéral 2. Le 15 de la Dombe, lui, l'emporte à Villars devant Mézieux dimanche toujours 30-26 et équilibre son bilan. En Fédéral 3, déception pour le SC Tarare, dominé à Léon Masson par Saint-Savin, 34-6. Il recule à la 6e place au classement après 4 rencontres, mais le RC Belleville s'impose à l'extérieur sur le terrain de la Motte Servolex, 20-12, et monte sur le podium. Beaujolais Basket remporte enfin son premier match de championnat de la saison de National 2, samedi 10 octobre, en réalisant une prestation probante à Feur. Il ouvre enfin son compteur à l'occasion de la 6e journée, en gagnant son déplacement 84-65, mais reste lanterne rouge du championnat. En National 3, l'AS Tarare est surclassé au complexe du Viaduc samedi par Vaux-en-Velin 92-71 et s'enfonce à l'avant-dernière position du classement. Le handball féminin de Saint-Julien-Denis-Glaizé réalise une bien mauvaise opération à Beaune, samedi 10 octobre, sur le parquet d'un autre mal classé. Les Violettes échouent 23-20 et n'ont toujours pas réussi à s'imposer en championnat national 2 après les 5 premières journées. Les volleyeuses caladoises, en revanche, signent au tie-break une victoire dimanche 11 octobre à Arnas devant Caluire et occupent la 4e place de National 3 après la 3e journée. Tandis que les masculins du VBVB tombent de leur côté pour la première fois cette saison en 4 manches devant Grenoble, toujours à domicile, et se placent en milieu de classement. Et puis le trailer Quentin Jacquet, référencé 732 à l'index UTMB, remporte l'Ultra Trail du Beaujolais Vert, samedi 10 octobre à Cublize, chez les hommes, en 7h45 minutes au terme des 82 km de course. Chez les féminines, Célestine Laurent-Atelin, index 621, s'impose en 8h48 avec moins de 2 minutes d'avance sur Valentine Bourgeois.
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3: 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Terre de Seine, festival de théâtre amateur les 23, 24, 25 octobre au Théâtre de Villefranche-sur-Saône. L'Office culturel de Villefranche est à l'initiative du festival Terre de Seine, candidate cette année pour la remise de 3 prix par un jury composé de personnalités du monde culturel. Prix de la ville, de l'agglomération Villefranche-Beaujolais-Saône et le prix de l'OCV. Un festival qui offre une scène professionnelle en soutien aux compagnies d'amateurs.

0: acteurs de la région et plus. C'est la compagnie Inzer, habituée du festival, qui ouvrira les trois coups avec une pièce du théâtre classique, Le Malade imaginaire de Molière. Une mise en scène de Baptiste Portely, la pièce nous interroge sur notre soumission au système qui prétend nous protéger et nous invite à retrouver un espace de liberté. Une pièce d'actualité, comme nous le précise le metteur en scène.
1: C'est Baptiste Portely, je suis donc membre de la compagnie In the Art, qui est une compagnie de théâtre de Fezzin. Donc nous avons le plaisir de présenter Le Malade imaginaire de Molière au festival Terre de Seine le vendredi 23 octobre à Villefranche. Voilà, donc on a gardé le texte de Molière, mais c'est une mise en scène qui est très moderne, où les médecins de Molière, on va dire, seraient aujourd'hui les seigneurs des techs de Palo Alto, donc les grandes figures qu'on connaît et qui ont tendance à avoir une emprise sur le monde assez considérable. Donc,
0: avec l'intelligence artificielle.
1: Avec effectivement donc la présence de l'intelligence artificielle. Donc on a essayé de construire un spectacle assez comique avec ceci, mais en même temps assez féroce. Donc voilà, c'est une mise en scène assez politique, clairement qui aborde ce qui est en train de se passer aux États-Unis depuis l'élection, la deuxième élection de Trump. Très engagé, oui.
0: Vous avez gardé le texte d'origine.
1: On a gardé le texte d'origine. Complètement. On ne se serait jamais permis d'écrire à la place de Molière, évidemment. On a dû simplement écourter le spectacle pour des raisons simplement de contraintes de festival. Mais le spectacle dure 1h40, 1h45 et on a gardé l'essentiel du texte de Molière.
0: Réactualiser le texte de Molière, c'est dans le cadre de la mise en scène ?
1: Tout à fait, c'est dans la scénographie essentiellement. Donc la scénographie du spectacle est basée essentiellement sur de la vidéoprojection, donc de la première à la dernière seconde du spectacle. Donc on essaye vraiment d'immerger le spectateur, ce monde dominé par la technologie. On essaye évidemment dans l'utilisation de la vidéo de ne pas parasiter avec ce qui est en train de se dire et en train de se jouer sur scène. Mais voilà, la vidéo va permettre d'expliquer donc effectivement la mise en scène, le choix des costumes également, des parties prises qui sont assez claires. Je préfère pas trop en dire, mais voilà. Nous sommes 7 sur scène et un spectacle d'1h40 à peu près.
0: Et votre participation donc à Terre de Seine, la raison de cette participation plus particulièrement ?
1: À titre personnel, c'est la 4e fois que je viens à Terre de Seine, ça a toujours été un accueil incroyable, donc c'est vraiment pour moi un festival qui compte beaucoup dans ma vie. Il y a 2 ans, on a eu la chance de pouvoir présenter une pièce qui s'appelle Necessary Evil, qui était sur la création de la première bombe atomique, pour essayer de questionner vraiment la place de la science et de la technologie dans nos quotidiens. Je garde toujours un excellent souvenir de ce festival, de cet accueil. Ça fait depuis plusieurs années que je suis ce festival.
0: Et vous voulez décrocher le Graal?
1: Pour moi, c'est pas une compétition, donc vraiment, je connais en plus la plupart des pièces qui vont être présentées. J'ai eu la chance de voir Poison. J'ai eu la chance de voir la pyramide également.
2: Maman ! Un rat ! Qui est-il ?
3: Un rat qui parle !
2: C'est un espagnol ?
3: Non, il parle l'Indien !
2: Comme nous ! Fais-le entrer !
1: Des pièces magnifiques. Oui, effectivement, il y a un prix à la fin, mais alors c'est pas du tout c'est pas l'objectif particulier pour nous, en tout cas. Le plaisir de présenter le spectacle.
0: Deux autres pièces viennent compléter ce concours de théâtre amateur. La pyramide de Kopi par la compagnie Théâtre du Sol.
4: 1, 2, 3, 4.
0: Une mise en scène de Jérôme Orsi. C'est une pièce magistrale, bouleversante sur la douleur que la compagnie du boulevard présentera aux jurys et spectateurs du festival Terre de Seine le samedi 24 octobre à 20h avec Poison de Locke Beckman, un face-à-face intime poignant pour les comédiens que nous explique l'un d'entre eux lors de la présentation du programme du festival Terre de Seine à Villefranche.
5: Vincent Tantaro, j'habite Cogny, je fais du théâtre depuis plusieurs années. Je fais partie de la compagnie du boulevard en résidence à Glaizé et je fais partie du théâtre de la Parenthèse qui est en résidence à Jassan. Oui, nous allons présenter la pièce Poison de Lotte Wekmans qui est une autrice hollandaise. C'est une pièce qui est mise en scène par Alain Bourbon qui est le directeur artistique du Festival National de Châtillon-sur-Chalaronne qui est assez connu. Et c'est une pièce où je joue avec Fabienne Biteau qui est aussi une amie et une excellente comédienne. Cette pièce de Lotte Weckmann, elle raconte les retrouvailles d'un homme et d'une femme qui séparaient depuis des années après la mort de leur enfant. C'est un drame, c'est un face-à-face dans lequel ils tentent de mettre des mots sur l'absence, sur la douleur, mais aussi sur ce qui les a éloignés. C'est une pièce bouleversante, mais profondément humaine, où les silences comptent autant que les paroles. Poison ne parle pas seulement du deuil, elle parle du couple, de l'amour, de ce qui reste quand la vie a tout bouleversé et de la possibilité peut-être de continuer à vivre. Alors nous jouons cette pièce, donc Poison de Lotte Weckmann. Nous la jouons le samedi 24 octobre à 20h au Théâtre de Villefranche dans le cadre du festival Terre de Seine. C'est une joie tout simplement d'être sur la scène de Villefranche, qui est une scène qui est un peu mythique. Et c'est une scène, on s'en rend compte, nous qui jouons des fois dans d'autres festivals, dans d'autres lieux, qui a une réputation d'être une grande scène. Et même dans d'autres départements, les gens nous ont parlé des fois de Terre de Seine. Ils nous envient de pouvoir jouer à Villefranche. Et c'est quelque chose vraiment que d'autres troupes amateurs rêvent de faire. Donc j'estime que nous sommes privilégiés. Le fait d'être gagnant ou pas gagnant, très sincèrement, et c'est vraiment pas de la fausse modestie, sincèrement, c'est toujours valorisant quand les gens vous disent « Ah, vous avez été bon », mais ce n'est pas l'essentiel. S'il n'y avait pas de prix, pas de concours, ça ne changerait rien pour nous. C'est le plaisir vraiment d'être sur scène et de jouer.
2: Je suis la bonne. Vache, vache, j'ai faim.
0: Deux autres pièces viennent compléter ce concours de théâtre amateur, La Pyramide de Copie par la compagnie Théâtre du Sol, une mise en scène de Jérôme Orsi. Fausse note.
4: J'ai dit que je voulais être tranquille.
6: Je suis désolé de vous déranger, maître, mais je ne pouvais pas quitter ce festival sans vous avoir félicité.
0: De Didier Caron par la compagnie Nouvel Acte, une mise en scène de Alain Finot. Le festival Terre de Seine fait également le choix dans sa programmation d'une séance jeune public, un spectacle circassien immersif, poétique, interactif et lumineux, le samedi 24 octobre à 11h, L'incroyable voyage de Laura Boldini, un spectacle hors concours. Avec nous Sarah Jazz, artiste circassienne.
7: Oui, donc c'est un spectacle de cirque, jeune public, qui raconte un peu l'histoire du cirque à travers les âges, comment a évolué le cirque. Et en même temps, c'est un spectacle ludique et interactif qui emmène les enfants dans une aventure avec le personnage de Laura Boldini, qui est un personnage plutôt maladroit et qui a oublié que sa famille était dans le cirque. Donc elle a oublié toutes ses capacités artistiques, elle ne sait plus jongler, elle ne sait plus tenir sur une boule. Et donc avec l'aide de ses ancêtres à travers les époques, différente du cirque et de son aïeul, elle va petit à petit redécouvrir ses capacités et pouvoir aider sa famille à retrouver une place dans le cirque. Il faut venir voir aussi le spectacle, parce que je ne veux pas tout spolier, tout raconter. Et donc les enfants peuvent justement monter sur scène et pouvoir évoluer avec l'artiste. Donc il y a vraiment un contact, une interaction entre moi et les enfants qui est très très importante. L'intérêt, c'est ça, c'est que les enfants s'approprient aussi du spectacle. C'est ce que je voulais absolument mettre en avant avec mon collègue qui a créé le spectacle avec moi, Didier Dunant, qui lui s'est occupé de toute la partie vidéo, scénario, parce que les personnages en fait qui interagissent avec moi sont derrière un écran, et en fait moi j'ai joué ces personnages derrière un fond vert, donc ça a été tout un travail aussi de répétition en amont.
0: C'est une grande épopée en quelque sorte de transmission circassienne, et une transmission aussi que vous avez particulièrement choisie, qui est aussi auprès de personnes empêchées.
7: Oui, tout à fait, oui, ce spectacle que je vais présenter à Terre de Seine est un spectacle ouvert vraiment à tout public. Et avec Christine Forger, on a mis en place justement ce dispositif pour pouvoir accueillir des familles qui n'ont pas forcément les moyens, la possibilité de se déplacer, de venir voir un spectacle au théâtre. Oui, exactement, avec les associations caritatives de la ville. Oui, et le soutien de la ville de Villefranche et ses élus. Donc c'est vraiment pour permettre au plus grand nombre de personnes de voir un spectacle de cirque qui est un art populaire. Je voulais aussi le souligner, c'est vraiment un art populaire qui accueille tout le monde. Donc le spectacle aura lieu le 24 octobre, samedi au 24, à 11h, au Théâtre de Villefranche.
0: Et c'est pas tout. La troupe du lycée de Montgré s'invite au festival avec une pièce de Gogol, Le Révisor.
8: Je vous ai réunis. Une nouvelle assez fâcheuse. Il nous arrive un révisor.
9: Quoi ? Un révisor ?
8: Quoi ?
9: Un révisor ?
8: Oui.
0: Une mise en scène de Marie-Rose Marduel. Le dimanche 25 octobre à 14h, hors concours. Les raisons de cette participation au festival avec la metteuse en scène.
10: Parce que la troupe du lycée de Mongrais, avec laquelle j'ai monté cette année le Révisor, méritait, je crois, de participer au festival. Hors concours, parce que c'est sans prétention, mais c'est un très beau spectacle et les acteurs sont vraiment à fond.
0: Alors on peut peut-être citer pièce que vous avez choisie, son auteur.
10: Le Révisor de Nicolas Gogol, qui est un auteur russe. C'est une comédie qui se passe au 19e siècle, au milieu du 19e, mais qui touche un thème actuel, puisque cela traite de la corruption, sous forme de beaucoup d'humour, comme savait le faire Nicolas Gogol. Une jeune troupe, parce que ce sont tous des lycéens, et là essentiellement des élèves de première et terminale. Ils sont 13 sur scène, pour la scénographie, la mise en scène, les décors et les costumes. Je leur ai demandé ce qu'ils souhaitaient, ce qu'ils préféraient. Mise en scène moderne, parce que c'est possible vu l'actualité du thème. Mais ils ont préféré une mise en scène classique, un décor assez sobre. Et du coup, on a fait des costumes particulièrement pour eux, sur mesure. Pas mal d'appréhension, parce que c'est un cadeau aussi que je voulais leur faire. C'est pour ça que j'ai proposé à Christine, la présidente de l'Office culturel, de les prendre, si le spectacle plaisait, bien sûr. Donc, apparemment, le spectacle a plu et mes jeunes sont ravis et ils auront bien évidemment le tract. Du haut de leurs 17-18 ans, ils ont la pêche. Parce que pour la première fois, ils auront vraiment un vrai théâtre.
8: Un Révisor de Pétersbourg, incognito et qui plus est, avec des instructions secrètes.
11: Ça, par exemple.
12: Oh, évidemment, nous n'avions pas de problème. Il nous en fallait un.
13: Oh, Seigneur Dieu! Et qui plus est, avec des instructions secrètes.
8: Oh oui.
0: Sans oublier le spectacle d'improvisation, Improvibar, par l'école Misfits, le dimanche 25 octobre à 10h30. Et enfin, la délibération du jury et remise des prix le dimanche 25 octobre à 16h.
14: Maurice Sebag, comédien lyonnais. Accessoirement, je suis coproducteur aussi sur un projet international qui s'appelle The Dance of Love, qui est réalisé par Morgan Sini entre Paris et New York. Il m'arrive aussi d'écrire pour la web-série Frigo Connection. Je suis directeur du développement à Callisto Web Radio, une radio qui est sur le sud-ouest de la France. J'ai été surpris d'être contacté pour être le parrain, et c'est vraiment vraiment trop d'honneur, parce que en tant que qu'acteur, j'ai un parcours qui est assez évolutif et assez rapide, mais j'ai pas énormément non plus d'ancienneté. C'est que du bonheur, hein, c'est que des bonnes surprises, et puis je me considère même pas comme professionnel, c'est trop d'honneur pour moi. Je vais devoir juger de pièces de personnes qui croient en leur projet, qui le travaillent toute l'année. Moi, j'ai eu la chance de passer par l'Acting Studio Lyon, l'école de Joël Sevilla, et le théâtre, c'est vraiment quelque chose qui m'anime, mais que j'ai pas forcément le temps de pratiquer au vu des projets audiovisuels qui se présentent et qui arrivent. Mais en tout cas, ouais, c'est pour toutes ces personnes amateurs et tout, ça constitue une opportunité, parce que c'est important de se montrer, parce qu'on a beau être le meilleur du monde, s'il n'y a personne pour le voir, malheureusement.
0: Alors c'est un jury de plusieurs personnes?
14: Je connais une des personnes qui sera membre du jury, c'est Nelly Castrier. Je lui ai proposé de venir, c'est une grande dame de théâtre avec une grosse carrière, réalisatrice aussi multiprimée. Moi, pour moi, j'arrive pas à concevoir le... Bien sûr qu'on peut, on peut avoir une carrière et créer autour de l'audiovisuel, mais comment être complet sans avoir abordé le théâtre? Toutes ces personnes-là, malgré qu'elles soient encore amateurs, peut-être pas pour longtemps pour certains, peut-être il y en a qui n'y arriveront pas, c'est le jeu de chacun, mais en tout cas, elles tiennent le bon bout. Voilà.
0: On arrêtera sur ces bonnes paroles. Je vous souhaite un très bon festival Terre de Seine.
14: Merci, au plaisir de vous y croiser. Hein.
0: Pour plus d'infos, retrouvez le festival sur Facebook et Instagram.
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2: La classe en 7 de Glaizé organise samedi 17 octobre une soirée concert avec le groupe Cover Club. Les plus grands tubes pop-rock en live pour une ambiance garantie. Musique live, bonne humeur assurée, buvette et petite restauration à votre disposition. Billetterie sur place. Venez nombreux samedi 17 octobre à partir de 19h, salle des fêtes de Glaizé. Le GAB, groupement des artistes Beaujolais, organise son 85e salon du 17 octobre au 1er novembre, salle des Échevins, rue de la sous-préfecture à Villefranche. Peinture, sculpture, venez découvrir tous les jours de 14h30 à 18h30 plus de 70 artistes avec le meilleur des œuvres régionales. Entrée libre. Comme chaque année, le Festival du Rire revient au Théâtre Pêle-Mêle à Villefranche. Pour cette 8e édition, 2 soirées, 4 artistes pour des fous rires garantis. Rendez-vous vendredi 16 et samedi 17 octobre au Théâtre Pêle-Mêle. Attention, le nombre de places étant limité, infos et réservations conseillées sur le site théâtrepêlemêle.fr. L'association L'Onde Vagabonde organise une soirée dans le cadre d'Octobre Rose le samedi 17 octobre à partir de 19h à la salle Charpin de Thésée. Vous pourrez apprécier Les Rages-Gorges, une chorale féministe et militante du Beaujolais, Mathilde, chanteuse, compositrice, interprète qui vous emmènera dans son univers poétique, et Garance avec ses textes incisifs faits de douceur et de révolte. Prix d'entrée 12€ et l'intégralité des bénéfices sera reversée à l'association Jeunes et Roses Rhône-Alpes engagée auprès des jeunes femmes touchées par le cancer du sein.
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1: Bonjour à toutes et à tous, soyez les bienvenus à l'écoute d'RFI. En direct de Paris, il est 18h.
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1: Ravi de vous retrouver, nous sommes le lundi 12 octobre. Voici les titres de cette édition. L'OTAN bombe le torse. L'Alliance Atlantique met en avant sa puissance militaire en cas d'attaque. Explication à suivre de Franck Alexandre. La colère gronde en Inde. Manifestation et répression dans de nombreuses villes du pays. Des milliers d'Indiens demandent la démission. Ils demandent le départ du président de la commission électorale. Analyse à suivre. En France, la stupeur dans un collège à Aubagne, ville du sud du pays, où un collégien a tiré au fusil sur le responsable de l'établissement. Et puis enfin, nous irons dans ce journal en Chine, où à plus de 600 mètres sous terre, des arbres poussent, appelés puits célestes. Nous serons en Chine à la fin du journal. Face à la Russie, l'OTAN affiche sa fermeté. L'OTAN promet de ne pas se laisser faire en cas d'attaque. Cette alliance militaire de pays occidentaux a lancé aujourd'hui un avertissement destiné principalement au président russe Vladimir Poutine. Franck Alexandre, un avertissement par la voix de son chef militaire, le chef militaire de l'OTAN en Europe.
4: Et c'est un discours particulièrement martial qu'a livré le général Greenwich. Si quelqu'un est assez insensé pour nous attaquer, a-t-il dit, nous nous battrons. Et en la matière, le commandant suprême de l'Alliance ne fait pas dans la demi-mesure.
5: We will break the warfighting system engaged against us.
6: Nous briserons leur système de combat. Cela visera non seulement les forces d'attaque, mais aussi tout ce qui soutient et permet leurs opérations. Nous combinerons nos armes de précision et les munitions de masse. Nous exercerons une pression constante et implacable, sur terre, dans les airs, dans l'espace et dans le cyberespace. Nous détruirons l'ennemi et nous vaincrons. Les formations adverses seront privées de ravitaillement, les combattants ennemis perdront le contrôle de leurs troupes et les capacités de combat, ainsi que les moyens de soutien de l'ennemi seront réduits à néant.
4: Interrogé sur les attaques hybrides en Europe, Alexis Greenwich a indiqué qu'il était crucial que les membres de l'Alliance disent à la Russie où se situent les lignes rouges. Aucun conflit n'est imminent, a-t-il ajouté en prenant soin de préciser que l'OTAN était néanmoins prête à combattre dès ce soir.
1: Alors pendant que l'OTAN montre ses muscles, l'Union européenne fait pression sur la Russie. De nouvelles sanctions ont été décidées contre près de 1600 personnes ou organisations, toutes liées à la guerre menée par la Russie contre l'Ukraine. Décision prise aujourd'hui par les chefs de la diplomatie des 27 pays de l'Union européenne réunis à Luxembourg. Le ministre français des Affaires étrangères, Jean-Noël Barrot, était présent.
7: Les sanctions que nous prenons aujourd'hui, 1600 désignations, c'est tout simplement le plus gros volet de sanctions que nous ayons jamais prises depuis le début de la guerre. Est-ce que les sanctions fonctionnent ? Oui, elles ont privé la Russie de Vladimir Poutine de l'équivalent de 500 milliards d'euros de ressources qui auraient été sinon engouffrées dans cette guerre coloniale. 500 milliards, c'est l'équivalent de plus de trois années d'efforts de guerre. Donc nous avons privé Vladimir Poutine, grâce à ces sanctions européennes, des ressources dont il aurait eu besoin ou dont il aurait besoin pour mener sa guerre pendant 3 ans.
1: Et puis sur un tout autre sujet, Jean-Noël Barrot a aussi regretté aujourd'hui le report des élections en Palestine, le plus mauvais service rendu au peuple palestinien, selon les mots du ministre français des Affaires étrangères. Par ailleurs, dans la région, cette explosion dans le nord d'Israël, un lycéen a été tué aujourd'hui dans une explosion qui a aussi fait une vingtaine de blessés. Cela s'est passé lors d'une sortie scolaire dans le nord d'Israël, près de la frontière avec le Liban. Selon la police locale, un groupe d'élèves et d'enseignants d'un lycée religieux qui participaient à une randonnée ont été pris dans la déflagration d'une munition qui se trouvait sur leur parcours.
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1: Ah, La colère en Inde, le mouvement de contestation s'intensifie depuis plusieurs jours. Des milliers de manifestants ont défilé ce lundi dans les rues de la capitale New Delhi, une capitale toujours sous très haute surveillance policière. Des manifestations pour demander la démission du président de la commission électorale. Depuis des semaines, l'opposition, mais aussi le mouvement mené par les étudiants, mouvement appelé des cafards, ils se sont mobilisés contre une révision des listes électorales. Ils estiment que cette révision pourrait profiter au Premier ministre Narendra Modi. Ce week-end, les forces de l'ordre ont procédé à des milliers d'interpellations, plus de 20 000 selon la presse locale à travers tout le pays. Alors, est-ce que le mouvement des cafards est en passe de se généraliser? Selon Christophe Jaffrelot, il est directeur de recherche au CNRS, le mouvement a déjà dépassé le cadre d'une simple colère étudiante.
0: On a rarement vu Narendra Modi

0: plus respectée. Ça veut dire qu'on touche à quelque chose de quasiment sacré. Si ça n'est plus possible, alors on bascule dans un système totalement différent et c'est contre ça que se mobilise toute cette jeunesse.
1: Des propos recueillis par Yelena Tomic. 18h07 à Paris, dans l'actualité française, un adolescent de 14 ans a ouvert le feu ce matin au fusil de chasse dans son collège d'Aubagne, près de Marseille. Il blesse le principal de l'établissement et une enseignante avant d'être désarmée. Une fusillade qui ne semble pas du tout liée au mouvement qui secoue en ce moment les lycées français. Ce soir, Emmanuel Macron salue le sang-froid et la réaction exemplaire de l'équipe éducative de ce collège qui a permis d'éviter le pire. On apprend aussi que le ministre de l'Intérieur et le ministre de l'Éducation se rendent à Aubagne. L'actualité nous emmène à présent en Chine, où des forêts poussent au fond des trous, de trous géants à plus de 600 mètres, à plusieurs centaines de mètres sous nos pieds. Donc, des arbres et des plantes rares trouvent refuge entre les falaises. Ces grooves et ces gouffres sont appelés des puits célestes, des mondes difficiles d'accès que les scientifiques explorent encore. Cléa Broderst, correspondante d'RFI à Pékin. Cléa, dans le sud de la Chine, certains gouffres cachent donc de véritables refuges.
2: À Xiaojiai, le vide descend jusqu'à plus de 660 mètres, presque deux fois la hauteur de la tour Eiffel. Ces puits célestes se forment quand l'eau creuse la roche et que le plafond d'une grotte s'effondre. Le gouffre s'ouvre alors sur le ciel. Au fond, il fait plus frais, plus humide. Les plantes reçoivent moins de lumière. Pourtant, la forêt prospère. Dans le Guangxi, des chercheurs ont recensé 72 espèces de plantes protégées dans les zones de ces gouffres. Ces lieux pourraient aussi abriter des espèces encore inconnues. En mai 2022, une équipe a exploré un nouveau gouffre de 192 mètres de profondeur. Au fond, des arbres hauts de près de 40 mètres. Mais ces forêts attirent aussi les visiteurs. Routes, travaux, aménagements, le tourisme peut les abîmer. Des plantes menacées ont déjà ainsi été détruites. Le défi est donc simple, explorer ces mondes cachés sans détruire ce qui les rend si précieux. Cléa Broderst, Pékin. RFI.
1: C'est le dernier des prix Nobel de la saison qui a été remis aujourd'hui. Le prix Nobel d'économie récompense un duo d'Américains, Michael Woodford et Robert Hall. Tous les deux ont été récompensés pour leurs travaux qui cherchent à stabiliser les fluctuations économiques. Stimuler ou ralentir l'économie au bon moment peut avoir des avantages, disent les deux économistes. L'heure de retrouver Hugo Moissonnier, bonsoir.
3: Bonsoir Adrien, bonsoir à toutes et à tous.
1: Pour nous parler du programme de Radio Foot International.
3: Eh ben, on va parler de nos prix Nobel footballistiques. Yann Diomandé, l'Ivoirien, qui débloque son compteur avec le Real Madrid. On va également parler de la Ligue 1, du PSG.
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5: 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Festival de théâtre amateur les 23, 24, 25 octobre au Théâtre de Villefranche-sur-Saône. L'Office culturel de Villefranche est à l'initiative du Festival Terre de Seine, candidate cette année pour la remise de 3 prix par un jury composé de personnalités du monde culturel. Prix de la ville, de l'agglomération Villefranche-Beaujolais-Saône et le prix de l'OCV. Un festival qui offre une scène professionnelle en soutien aux compagnies d'amateurs de la région et plus. C'est la compagnie In The Earth, habituée du festival, qui ouvrira les 3 coups avec une pièce du théâtre classique, Le Malade Imaginaire de Molière. Une mise en scène de Baptiste Portely. La pièce nous interroge sur notre soumission au système qui prétend nous protéger et nous invite à retrouver un espace de liberté. Une pièce d'actualité, comme nous le précise le metteur en scène.
6: C'est Baptiste Portely. Je suis donc membre de la compagnie In The Art, qui est une compagnie de théâtre de Fezin. Donc nous avons le plaisir de présenter Le Malade Imaginaire de Molière au festival Terre de Seine le vendredi 23 octobre à Villefranche. Voilà, donc on a gardé le texte de Molière, mais c'est une mise en scène qui est très moderne, où les médecins de Molière, on va dire, seraient aujourd'hui les seigneurs des techs de Palo Alto, donc les grandes figures qu'on connaît et qui ont tendance voilà, à avoir une emprise sur le monde assez considérable. Donc,
5: avec l'intelligence artificielle.

0: effectivement donc la présence de l'intelligence artificielle. Donc on a essayé de construire un spectacle assez comique avec ceci, mais en même temps assez féroce. Donc voilà, c'était une mise en scène assez politique, clairement qui aborde ce qui est en train de se passer aux États-Unis depuis l'élection, la deuxième élection de Trump. Très engagé, oui.
1: Vous avez gardé le texte d'origine?
0: On a gardé le texte d'origine complètement. On ne se serait jamais permis d'écrire à la place de Molière, évidemment. On a dû simplement écourter le spectacle pour des raisons simplement de contraintes de festival. Mais le spectacle dure 1h40, 1h45 et on a gardé l'essentiel du texte de Molière.
1: Réactualiser le texte de Molière, c'est dans le cadre de la mise en scène?
0: Tout à fait, c'est dans la scénographie essentiellement. Donc la scénographie du spectacle est basée essentiellement sur de la vidéoprojection, donc de la première à la dernière seconde du spectacle. Donc on essaye vraiment d'immerger le spectateur dans ce monde dominé par la technologie. On essaye évidemment dans l'utilisation de la vidéo de ne pas parasiter avec ce qui est en train de se dire et en train de se jouer sur scène. Mais voilà, la vidéo va permettre d'expliquer donc effectivement la mise en scène, le choix des costumes également, les parties pris qui sont assez claires. Je préfère pas trop en dire, mais voilà. Nous sommes 7 sur scène et un spectacle d'une heure 40 à peu près.
1: Et votre participation donc à Terre de Scène, la raison de cette participation plus particulièrement?
0: À titre personnel, c'est la 4e fois que je viens à Terre de Scène. Ça a toujours été un accueil incroyable, donc c'est vraiment pour moi un festival qui compte beaucoup dans ma vie. Il y a 2 ans, on a eu la chance de pouvoir présenter une pièce qui s'appelle Necessary Evil, qui était sur la création de la première bombe atomique, pour essayer de questionner vraiment la place de la science et de la technologie dans nos quotidiens. Je garde toujours un excellent souvenir de ce festival, de cet accueil. Ça fait depuis plusieurs années que je suis ce festival.
1: Et vous voulez décrocher le Graal?
0: Pour moi, c'est pas une compétition, donc vraiment, je connais en plus la plupart des pièces qui vont être présentées. J'ai eu la chance de voir Poison, j'ai eu la chance de voir La Pyramide également.
2: Maman ! Qui est-il ?
3: Un rat qui parle !
2: C'est un Espagnol ?
3: Non, il parle l'Indien !
2: Comme nous ! Fais-le entrer !
0: Des pièces magnifiques. Oui, effectivement, il y a un prix à la fin, mais alors c'est pas du tout c'est pas l'objectif particulier pour nous, en tout cas. Le plaisir de présenter le spectacle.
1: Deux autres pièces viennent compléter ce concours de théâtre amateur. La Pyramide de Kopi par la compagnie Théâtre du Sol.
4: 1, 2, 3, 4.
1: Une mise en scène de Jérôme Orsi. C'est une pièce magistrale, bouleversante sur la douleur que la compagnie du boulevard présentera aux jurys et spectateurs du festival Terre de Scène le samedi 24 octobre à 20h avec Poison de Locke Beckman. Un face-à-face intime, poignant pour les comédiens que nous explique l'un d'entre eux lors de la présentation du programme du festival Terre de Scène à Villefranche.
5: Vincent Tantaro, j'habite Cogny, je fais du théâtre depuis plusieurs années. Je fais partie de la compagnie du boulevard en résidence à Glaizé et je fais partie du théâtre de la Parenthèse qui est en résidence à Jassan. Oui, nous allons présenter la pièce Poison de Lotte Wekmans qui est une autrice hollandaise. C'est une pièce qui est mise en scène par Alain Bourbon qui est le directeur artistique du festival national de Châtillon-sur-Chalaronne qui est assez connu. Et c'est une pièce où je joue avec Fabienne Bito qui est aussi une amie et une excellente comédienne. Cette pièce de Lotte Wekmans, elle raconte les retrouvailles d'un homme et d'une femme qui séparaient depuis des années après la mort de leur enfant. C'est un drame, c'est un face-à-face dans lequel ils tentent de mettre des mots sur l'absence, sur la douleur, mais aussi sur ce qui les a éloignés. C'est une pièce bouleversante, mais profondément humaine, où les silences comptent autant que les paroles. Poison ne parle pas seulement du deuil, elle parle du couple, de l'amour, de ce qui reste quand la vie a tout bouleversé et de la possibilité peut-être de continuer à vivre. Alors nous jouons cette pièce, donc Poison de Lotte Wekmans. Nous la jouons le samedi 24 octobre à 20h au Théâtre de Villefranche dans le cadre du festival Terre de Scène. C'est une joie tout simplement d'être sur la scène de Villefranche qui est une scène qui est un peu mythique et c'est une scène, on s'en rend compte, nous qui jouons des fois dans d'autres festivals, dans d'autres lieux, qui a une réputation d'être une grande scène. Et même dans d'autres départements, les gens nous ont parlé des fois de Terre de Scène et ils nous envient de pouvoir jouer à Villefranche et c'est quelque chose vraiment que d'autres troupes amateurs rêvent de faire. Donc j'estime que nous sommes privilégiés. Le fait d'être gagnant ou pas gagnant, très sincèrement, et c'est vraiment pas de la fausse modestie, sincèrement, c'est toujours valorisant quand les gens vous disent « Ah, vous avez été bon », mais ce n'est pas l'essentiel. S'il n'y avait pas de prix, pas de concours, ça ne changerait rien pour nous. C'est le plaisir vraiment d'être sur scène et de jouer.
1: Deux autres pièces viennent compléter ce concours de théâtre amateur, La Pyramide de Copy par la compagnie Théâtre du Sol, une mise en scène de Jérôme Orsi. Fausse note.
4: J'ai dit que je voulais être tranquille.
6: Je suis désolé de vous déranger, maître, mais je ne pouvais pas quitter ce festival sans vous avoir félicité.
1: De Didier Caron, par la compagnie Nouvel Acte, une mise en scène de Alain Finot. Le festival Tard de Seine fait également le choix dans sa programmation d'une séance jeune public, un spectacle circassien immersif, poétique, interactif et lumineux, le samedi 24 octobre à 11h, L'incroyable voyage de Laura Boldini, un spectacle hors concours. Avec nous Sarah Jazz, artiste circassienne.
7: Oui, donc c'est un spectacle de cirque, jeune public, qui raconte un peu l'histoire du cirque à travers les âges, comment a évolué le cirque. Et en même temps, c'est un spectacle ludique et interactif qui emmène les enfants dans une aventure avec le personnage de Laura Boldini, qui est un personnage plutôt maladroit et qui a oublié que sa famille était dans le cirque. Donc elle a oublié toutes ses capacités artistiques, elle ne sait plus jongler, elle ne sait plus tenir sur une boule. Et donc avec l'aide de ses ancêtres à travers les époque différente du cirque et de son aïeul, elle va petit à petit redécouvrir ses capacités et pouvoir aider sa famille à retrouver une place dans le cirque. Il faut venir voir aussi le spectacle, parce que je ne veux pas tout spolier, tout raconter. Et donc les enfants peuvent justement monter sur scène et pouvoir évoluer avec l'artiste. Donc il y a vraiment un contact, une interaction entre moi et les enfants qui est très très importante. L'intérêt, c'est ça, c'est que les enfants s'approprient aussi du spectacle. C'est ce que je voulais absolument mettre en avant avec mon collègue qui a créé le spectacle avec moi, Didier Dunan, qui lui s'est occupé de toute la partie vidéo, scénario, parce que les personnages en fait qui interagissent avec moi sont derrière un écran, et en fait moi j'ai joué ces personnages derrière un fond vert, donc ça a été tout un travail aussi de répétition en amont.
1: C'est une grande épopée en quelque sorte de transmission circassienne, et une transmission aussi que vous avez particulièrement choisie, qui est aussi auprès de personnes empêchées.
7: Oui, tout à fait, oui, ce spectacle que je vais présenter à Terre de Seine est un spectacle ouvert vraiment à tout public. Et avec Christine Forger, on a mis en place justement ce dispositif pour pouvoir accueillir des familles qui n'ont pas forcément les moyens, la possibilité de se déplacer, de venir voir un spectacle au théâtre. Oui, exactement, avec les associations caritatives de la ville. Oui, et le soutien de la ville de Villefranche et ses élus. Donc c'est vraiment pour permettre au plus grand nombre de personnes de voir un spectacle de cirque qui est un art populaire. Je voulais aussi le souligner, c'est vraiment un art populaire qui accueille tout le monde. Donc le spectacle aura lieu le 24 octobre, samedi au 24, à 11h, au Théâtre de Villefranche.
1: Et c'est pas tout. La troupe du lycée de Montgré s'invite au festival avec une pièce de Gogol, Le Révisor.
8: Je vous ai réunis, nouvelle assez fâcheuse. Il nous arrive un révisor.
9: Quoi ? Un révisor ?
8: Quoi ?
9: Un révisor ?
8: Oui.
1: Une mise en scène de Marie-Rose Marduel. Le dimanche 25 octobre à 14h, hors concours. Les raisons de cette participation au festival avec la metteuse en scène.
10: Parce que la troupe du lycée de Montgré, avec laquelle j'ai monté cette année Le Révisor, méritait, je crois, de participer au festival. Hors concours, parce que c'est sans prétention, mais c'est un très beau spectacle et les acteurs sont vraiment à fond.
1: Alors on peut peut-être citer pièce que vous avez choisie, son auteur.
10: Le Révisor de Nicolas Gogol, qui est un auteur russe. C'est une comédie qui se passe au 19e siècle, au milieu du 19e, mais qui touche un thème actuel puisque cela traite de la corruption sous forme de beaucoup d'humour comme savait le faire Nicolas Gogol. Une jeune troupe parce que ce sont tous des lycéens et là essentiellement des élèves de première et terminale. Ils sont 13 sur scène pour la scénographie, la mise en scène, les décors et les costumes. Je leur ai demandé ce qu'ils souhaitaient, ce qu'ils préféraient. Mise en scène moderne parce que c'est possible vu l'actualité du thème. Mais ils ont préféré une mise en scène classique, un décor assez sobre, et du coup on a fait des costumes particulièrement pour eux sur mesure. Pas mal d'appréhension parce que c'est un cadeau aussi que je voulais leur faire, c'est pour ça que j'ai proposé à Christine, la présidente de l'office culturel, de les prendre si le spectacle plaisait, bien sûr. Donc apparemment le spectacle a plu et mes jeunes sont ravis et ils auront bien évidemment le tract. Du haut de leurs 17-18 ans, ils ont la pêche. Parce que pour la première fois, ils auront vraiment un vrai théâtre.
8: Un révisor de Pétersbourg, incognito et Qui plus est, avec des instructions secrètes.
9: Ça par exemple?
11: Oh, évidemment, nous n'avions pas de problème. Il nous en fallait un.
12: Oh, Seigneur Dieu! Et qui plus est, avec des instructions secrètes?
8: Oh oui!
1: Sans oublier le spectacle d'improvisation, Improvibar, par l'école Misfits, le dimanche 25 octobre à 10h30. Et enfin, la délibération du jury et remise des prix le dimanche 25 octobre à 16h.
13: Maurice Sebag, comédien lyonnais. Accessoirement, je suis coproducteur aussi sur un projet international qui s'appelle The Dance of Love, qui est réalisé par Morgan Sini entre Paris et New York. Il m'arrive aussi d'écrire pour la web-série Frigo Connection. Je suis directeur du développement à Callisto Web Radio, une radio qui est sur le sud-ouest de la France. J'ai été surpris d'être contacté pour être le parrain, et c'est vraiment vraiment trop d'honneur, parce que en tant que qu'acteur, j'ai un parcours qui est assez évolutif et assez rapide, mais j'ai pas énormément non plus d'ancienneté. C'est que du bonheur, hein, c'est que des bonnes surprises, et puis je me considère même pas comme professionnel, c'est trop d'honneur pour moi. Je vais devoir juger de pièces de personnes qui croient en leur projet, qui le travaillent toute l'année. Moi, j'ai eu la chance de passer par l'Acting Studio Lyon, l'école de Joël Sevilla, et le théâtre, c'est vraiment quelque chose qui m'anime, mais que j'ai pas forcément le temps de pratiquer au vu des projets audiovisuels qui se présentent et qui arrivent. Mais en tout cas, ouais, c'est pour toutes ces personnes amateurs et tout, ça constitue une opportunité, parce que c'est important de se montrer, parce qu'on a beau être le meilleur du monde, s'il y a personne pour le voir, malheureusement.
1: Alors c'est un jury de plusieurs personnes?
13: Je connais une des personnes qui sera membre du jury, c'est Nelly Castrier. Je lui ai proposé de venir, c'est une grande dame de théâtre avec une grosse carrière, réalisatrice aussi multiprimée. Moi, pour moi, j'arrive pas à concevoir le. Bien sûr qu'on peut, on peut avoir une carrière et créer autour de l'audiovisuel, mais comment être complet sans avoir abordé le théâtre? Toutes ces personnes-là, malgré qu'elles soient encore amateurs, peut-être pas pour longtemps pour certains, peut-être il y en a qui n'y arriveront pas, c'est le jeu de chacun, mais en tout cas, elles tiennent le bon bout. Voilà.
1: On arrêtera sur ces bonnes paroles. Je vous souhaite un très bon festival Terre de Seine.
13: Merci, au plaisir de vous y croiser.
1: Pour plus d'infos, retrouvez le festival sur Facebook et Instagram.
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16: Le tour d'horizon de l'actualité sportive du Beaujolais Val-de-Saône, c'est tout de suite dans Calade Sport. Un peu de baume au cœur pour le football club Villefranche-Beaujolais. Cette entrée en lice réussie en Coupe de France vendredi 9 octobre à Andrézieux-Boutéon. Contre une équipe évoluant au niveau juste en dessous de celui des Tigres, les Caladois, qui n'ont plus gagné depuis le 14 août et leur seul succès de la saison, ouvrent la marque dès la 12e minute sur un but de Diakité, se détachent après l'heure de jeu grâce à Sabilly et se mettent définitivement à l'abri dans le dernier quart d'heure par Thierry, avant d'encaisser le seul but des Ligériens au bout du temps additionnel. Le FCVB sera donc présent au 6e tour cette année, tout comme le FC Limonest Saint-Didier, qui assure à Aurillac en s'imposant 4 buts à 1 dans le Cantal samedi 10 octobre. L'aventure s'arrête en revanche pour le CS Neuville, club de région 2, éliminé sur sa pelouse du stade Jean Auboussier par les Isérois de Domarin, évoluant pourtant en région 3. Longtemps mené au score par Saint-Jean-de-Bournay au complexe de l'Escale d'Arnas dimanche 11 octobre, le CS Villefranche Rugby parvient à revenir en seconde mi-temps et à marquer l'essai de la victoire 41-34 au forceps en toute fin de match. Un troisième succès en 4 matchs en Fédéral 2. Le 15 de la Dombe, lui, l'emporte à Villars devant Mézieux dimanche, toujours 30-26, et équilibre son bilan. En Fédéral 3, déception pour le SC Tarare, dominé à Léon-Masson par Saint-Savin, 34-6. Il recule à la 6e place au classement après 4 rencontres, mais le RC Belleville s'impose à l'extérieur sur le terrain de la Motte Servolex, 20-12, et monte sur le podium. Beaujolais Basket remporte enfin son premier match de championnat de la saison de National 2, samedi 10 octobre, en réalisant une prestation probante à Feur. Il ouvre enfin son compteur à l'occasion de la sixième journée, en gagnant son déplacement 84 à 65, mais reste lanterne rouge du championnat. En National 3, l'AS Tarar est surclassé au complexe du Viaduc samedi par Vaux-en-Velin 92-71 et s'enfonce à l'avant-dernière position du classement. Le handball féminin de Saint-Julien-Denis-Glézé réalise une bien mauvaise opération à Beaune samedi 10 octobre sur le parquet d'un autre mal classé. Les Violettes échouent 23 à 20 et n'ont toujours pas réussi à s'imposer en championnat national 2 après les 5 premières journées. Les volleyeuses caladoises, en revanche, signent au tie-break une victoire dimanche 11 octobre à Arnas devant Caluire et occupent la 4e place de National 3 après la 3e journée. Tandis que les masculins du VBVB tombent de leur côté pour la première fois cette saison en 4 manches devant Grenoble, toujours à domicile, et se placent en milieu de classement. Et puis le trailer Quentin Jacquet, référencé 732 à l'index UTMB, remporte l'Ultra Trail du Beaujolais Vert, samedi 10 octobre à Cublize, chez les hommes, en 7h45 au terme des 82 km de course. Chez les féminines, Célestine Laurent-Atelin, index 621, s'impose en 8h48 avec moins de 2 minutes d'avance sur Valentine Bourgeois.
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0: Aujourd'hui, dans Positive Onde, on mesure, on trace, on scie, on ponce, on visse, on cloue. Et aussi, et surtout, on tisse un lien entre l'artisanat, le social et le développement durable à travers des services adaptés.
1: Moi, c'est Charlie Defoy et j'ai créé l'Ambulant Bois, qui est un atelier de menuiserie ambulant. Le but était de partir avec mes outils dans un camion et d'aller à la rencontre des gens. Et donc notamment de partager ce savoir-faire-là. Donc j'ai lancé cette entreprise il y a 3 ans.
0: Ambulant Bois, un atelier de menuiserie ambulant où réemploi rime avec ouvrage et où savoir rime avec partage.
1: Ce qu'on va faire, c'est qu'on va couper. Donc il y a 2 coupes à faire, donc vous allez pouvoir en faire une chacun. Et du coup, il y a ceux-là. Et comme on va en couper une, bah, il y en aura une autre. Le but, c'est que là, on va couper les 2 grandes. Les 2 grandes, elles sont dans une. Donc tu peux aller prendre une large, pas les fines.
2: Les grandes, les longues là.
1: Ouais, il y en a une à prendre. Dans une, on va en faire 2.
2: Ah ouais, parce qu'on va prendre la moitié comme ça.
1: Ouais, celle-là, ouais. Là où on se trouve aujourd'hui, c'est dans un projet qui est en pourparler depuis un certain temps avec Hugo Biolay qui est maire. Et du coup, c'était un projet qu'on avait à se dire comment on peut faire travailler avec la mission locale, aller dans les milieux ruraux et voilà, travailler autour du bois. Et en fait, ces communes participantes ont été pas sélectionnées, mais ont été à proposition de se dire est-ce que vous seriez intéressé pour que des chantiers puissent être faits dans votre commune. Donc là, c'est la 3e commune dans laquelle on se trouve. Et on est passé à Colombier-le-Vieux, à Saint-Pierre-Ville. Et là, ici, on est à Devesset. Et voilà, ça a été la proposition qu'on a faite à la commune. Donc on a travaillé en lien avec la mission locale et les communes. L'étape de pique-nique, parce que c'était un choix des communes. Mais ça aurait pu être tout autre chose. C'est ce qui a été choisi. Moi, ce que je veux faire, c'est ici de débiter, donc couper 2 traverses basses. Ah. Ok, donc combien on fait une traverse basse?
2: 155.
1: Mais va jusqu'au bout. Ah. Voilà, et ne fais pas des petites vagues.
2: 156.
1: Bah allez-y, en fait. Là, vous tracez la pièce qu'on veut garder. C'est quel côté qui est le plus beau?
2: C'est lui là-bas.
1: Sur une scie, qu'est-ce qu'on fait? Alors, je la place pas maintenant, sinon il faut la porter, elle est longue. On met du côté gauche de la lame, il y a la lame. Du côté gauche, on va venir y mettre la pièce qu'on garde. Donc...
2: Cette pièce-là.
1: Ouais.
2: On va la mettre du côté... Comme ça. Non, je sais pas comment. Et là, on va tourner la planche et on va la mettre sur le trait. Ça veut dire la lame, on va la mettre.
1: Tiens, là au bout. Ça fait 3 ans que je fais vivre ce métier-là auprès de tout public, de 4 ans jusque dans les EHPAD. Donc ça, c'est une scie radiale à anglais. Ça veut dire que la plupart des scies à anglais, la radiale, on les a comme ça ici. La mienne, elle avance et elle recule pour pouvoir couper des plus grandes sections. On peut aussi déplacer si on veut un angle, on peut aussi déplacer la lame. On peut aussi la déplacer en angle comme ça. 45, et là on peut déplacer. Nous on veut quelque chose d'équerre. Donc on la laisse ici. D'équerre, ça veut dire à 90, on a un angle droit. Donc là j'ai vérifié que mon trait, il est là, parce que je veux garder cette pièce-là. Tu vois bien que si je pose comme ça, il n'y a rien qui se passe. Si j'appuie là, ça s'enfonce même pas. Si j'appuie que ici, ça fait rien. Par contre, si j'appuie les 2 ensemble, ça marche. Si ça coupe du bois, ça coupe les doigts. Donc, le bois, il est tenu par un serre-joint. Là, la seule main que j'ai besoin, c'est celle-ci. Donc, elle est ici, loin de la lame. Donc là, à aucun moment donné... Enfin, c'est impossible de te couper le doigt, là.
2: Non.
1: On est d'accord. Là, il y a une sécurité, là. Donc, quand je suis baissée, la sécurité, elle est baissée. Donc, la lame, elle est à pleine vue. Donc, la main, on la laisse ici. En haut, il y a une sécurité. Donc, la lame, elle est sécurisée. D'accord? Qu'est-ce qu'on fait? Le bois, il est assez épais.
3: et il est assez large. Donc la scie, si on y va d'un coup tout en bas pour aller au fond, elle va galérer.
2: Non, il faut partir du début.
3: Il faut partir d'ici.
2: Ah, d'ici, ouais.
3: On allume avant d'y aller. Mmh. Et je vais te montrer sur quelques petits bouts. En fait, on y va couche par couche.
2: Okay.
3: Le but, c'est de faire couche par couche, mais de pas attendre 10 ans comme ça.
2: Bah non, faut avancer, faut la pousser.
3: Parce que sinon, ça crame le bois.
2: Ouais, faut la pousser.
3: Donc il faut hop, pousser comme ça. Okay. Hop, on y va.
2: Et je dois faire ça plusieurs fois.
3: Voilà.
2: Jusqu'à ce que ça coupe, ok. Ouais.
3: Jusqu'à ce que ça coupe, mais tu ne vas pas jusqu'au bout à descendre, quoi. On allume toujours la scie en dehors du bois. Si tu me l'allumes dedans, ça va tout déchiqueter et puis ça va faire quelque chose de moche. Et en même temps, ça peut être dangereux.
2: Comment on fait pour l'allumer ?
3: On appuie sur les... Ok. Je me suis orientée vers le bois. En fait, ça ne vient pas depuis très longtemps. En fait, c'est venu quand j'ai aménagé ma voiture avec mon père et que je me suis dit, waouh, assembler des planches de bois, c'est génial. Est-ce que ce serait pas un métier ? Et il m'a dit que la menuiserie existait et qu'il y avait d'autres métiers aussi autour de ça. Et là, j'ai commencé à me renseigner et au bout d'un an et demi, j'ai trouvé un apprentissage. Et là, ça s'est concrétisé de dire, ok, c'est fascinant de travailler le bois. Le matériau est incroyable. On peut faire beaucoup de choses. Et c'est venu comme ça, mais vraiment par hasard, quoi. En voulant cet esprit de liberté avec cette voiture qui est aménagée, quoi. Où est-ce qu'on va savoir couper notre diagonale ?
2: Ben, on va la mettre ici, là.
3: Donc là, qu'est-ce qu'on avait comme information pour savoir ? 7. Ok, donc on prend 7 cm. À 7 cm, on fait un trait. Et on fait pareil de l'autre côté.
2: Là.
3: Faut se dire que la pièce, elle était comme ça. Nous, on veut 7 cm. À 7 cm, on fait un trait. À 7 cm, on fait un trait. Et les deux traits vont faire rejoindre pour savoir où est-ce qu'on coupe.
2: Ouais, mais je sais pas où on met.
3: On a 7 cm.
2: Ouais.
3: Et on a 7 cm.
2: Ouais, de chaque côté, 7 cm. Là. Voilà. Là.
3: Alors regarde de l'autre côté où est-ce que tu as coupé. On a coupé du où ? On a coupé de quel côté qu'on a coupé ?
2: De là.
3: Ok, donc faut couper du même côté ici.
2: Ah, ça veut dire que là.
3: Exactement. On prend ici. On va aller toujours en tirant envers nous pour faire l'entaille. Et en fait, on commence là et tu vois, regarde, ma scie, elle commence comme ça et elle va finir comme ça. C'est pour pouvoir prendre les premiers traits et en même temps continuer le trait plus droit.
2: Okay,
3: si t'as pas. Tu reprends toujours là où t'as une entaille et t'essayes d'aller jusqu'à la fin du bois. Et là, tu peux y aller tout doucement et tu vas voir que ça va.
2: Ça va
3: venir sur ton trait.
2: Okay.
3: Voilà. Essaye de, tu vois, ta scie, elle est comme ça. Nous, on veut qu'elle soit au-dessus.
2: Droite.
3: Exactement. Faut être bien droit, c'est le mieux.
2: Non, comme ça.
3: Oui.
2: Et après, ça va tomber là. Mais comment
3: alors,
2: on fait là ?
3: T'as un trait. Donc, dans la logique des choses, c'est si tu descends là, ta scie, elle descend là. Oh, regarde, il y a ton trait.
2: Ouais.
3: Donc, en fait, si tu. C'est comme s'il y est à un angle droit d'une planche. C'est juste qu'il y a un angle, ça ne change rien. Donc on fait notre entaille. On prend là ici, sur le trait. Soit tu tires vers toi. Tu viens prendre que les dents se prennent. Et là, si tu veux, je te fais l'entaille. Comme ça, c'est droit. Et là, le but, c'est que tu vas voir que quand tu vas descendre ici, bah, tu vas descendre droit. Donc là, tu as ton trait pour vérifier que tu ne descendes pas comme ça ou pas à l'intérieur.
2: Okay, ouais.
3: C'est une question d'esthétisme, cette pièce-là. Et c'est aussi une question de quand on... Comme ça arrive à peu près à la hauteur des vêtements ou quoi, qu'on ne se prenne pas le bout.
2: Okay.
3: Voilà. Je te laisse scier. Toute ta scie, t'as vu, elle va d'ici à là-bas.
2: Okay,
3: donc, utilise tout le plaisir. Tu veux une scie peut-être ?

0: pour faire ce métier-là. Je me suis formée auprès des Compagnons du Devoir. J'ai fait un an d'apprentissage parce que j'avais déjà les notions, j'avais déjà mon baccalauréat, donc j'avais pas à repasser les matières générales. Donc c'était que des matières liées au bois, la théorie et de la pratique. Et j'ai fait du coup cette formation d'un an en alternance auprès d'une entreprise Gilbert Perrin à Megève. Pour faire ce métier-là, faut aimer le voyage, parce qu'en fait, j'ai créé ce métier-là. Le métier de menuisière existe. Faire des ateliers de bois auprès du public, ça existe dans certains endroits auprès d'ateliers partagés. Maintenant, le fait que ce soit itinérant, c'était aussi ma volonté de comment je pouvais allier le social, le travail du bois et l'itinérance. Et j'ai créé cette menuiserie ambulante.
1: La lime, la râpe.
0: Ouais. Tu dégrossis là, là, et après à la ponceuse, enfin à main, tu viens comme on a fait la dernière fois. Mais les faces, c'est pas grave, les angles, les arêtes là, surtout ces deux arêtes là, viens les arrondir comme ce qu'on a fait sur les autres. Trouve bien. Une fois que les dents vont être prises, tu vas voir, ça va y aller. Voilà. Nickel.

0: ça permet de dégrossir. Sinon, avec la cale à poncer, t'en as pour 10 ans. On se retrouve la semaine prochaine. Peut-être t'auras fini. Là, au moins, regarde, t'as vu, ça arrondit. Et pareil, tu fais ça ici. Pas besoin de passer beaucoup. Hein. C'est juste, tu le vois visuellement que c'est arrondi. Voilà, c'est bon là. Tu peux toucher. Et tu vois que c'est bon. Tout est au ressenti, au toucher. Vous savez ce qui est dur, vous savez ce qui n'est pas agréable, vous savez ce qui est agréable. Donc vous pouvez le sentir, vous. Il n'y a pas besoin d'avoir un diplôme pour le faire. C'est des projets qui sont à destination de tous les publics. Et après, c'est des projets que moi j'adapte. Je peux me retrouver face à des enfants de 3 ans. Jusqu'à des personnes qui ont 98 ans en EHPAD, à des familles sur un événement ou des personnes en situation de handicap. Enfin, il n'y a pas de fermeture et c'est se dire que tout le monde est capable de faire de ses mains. Maintenant, c'est moi derrière qui adapte la fabrication. Si on fait une table de pique-nique en fonction d'un enfant qui a 3 ans ou quelqu'un qui a 98 ans ou un jeune qui en a 20, eh ben, le processus de fabrication il va être différent. Moi, je vais peut-être en faire un peu plus en amont. Et ça va de l'après-midi jusqu'à une semaine de chantier sur lequel on peut se retrouver aujourd'hui.
1: Là, on a 9 et 9. Là-bas. On peut tracer 9 et 9. Comme ça, on peut voir celle-ci. Comme ça, on peut commencer à fixer celle-là au bout.
2: On va la remettre bien.
1: T'es voilà. Bien, là
0: ouais. Je vais juste mettre un bout de ça.
2: Regarde qui est 9.
1: Oups. Attends, elle t'a un serre-joint ?
2: Ouais.
1: On va le tenir au milieu, comme ça.
2: J'en ai deux, hein.
1: Vas-y, un, ça va le suffire. Durant les ateliers, ce que je fabrique le plus souvent, ça va être des petits jeux, ou voire des grands jeux qui vont rester dans une structure. On peut fabriquer aussi du mobilier, comme là en ce moment, on est en train de fabriquer des tables de pique-nique. Donc c'est du mobilier rural qui va rester au sein de la commune. Il y a aussi des jardinières qui peuvent être faites, des bancs, enfin des assises, du mobilier aussi qui peut être fait pour les intérieurs. Après, moi aussi, je fabrique de mon côté tout ce qui est mobilier, intérieur, extérieur, et aussi plutôt des jeux et toute forme de choses qui peuvent se faire en bois, quoi. On peut partir du petit porte-clés à la table de pique-nique. Donc voilà, je vais sur ce panel-là en fonction des demandes que j'ai. Mais aujourd'hui, le fait d'être du social me fait vivre. Donc, je base mon activité principalement sur le fait d'être partager mon savoir et moins sur le fait d'être fabriquer parce que je suis toute seule et que je n'ai pas forcément le temps.
0: 36. Revérifie celui du dessous. À combien il est ? 36. C'est bon. 36, minuit. Donc 5. Et là 9 c'était où? Attends, on va tracer 9 comme ça. Tac. Il faudrait qu'on puisse fixer ça. Alors on va essayer de. Enlève le serre-joint là-bas sans trop que ça bouge. Et on peut enlever celui du haut. Je lève là. Et maintenant, il faut le retourner pour qu'on puisse visser.
3: Non, mais tu es vissé direct.
0: Ouais.
3: Et du coup, mais il faut percer avant, non?
0: Exactement. Percer, fraiser, visser.
1: Là, il faut mettre des vis dedans. Tiens, dans quel sens vont être mis les vis?
4: Sens inverse. Non, sens inverse.
1: On est du côté des vis. Ouais. Donc, je te laisse faire un tout petit trait pour dire ça va comme ça ou ça va comme ça.
4: De l'autre côté?
1: Non, là, sur celui qu'on va
4: sur
1: faire.
4: Celui-là.
1: Lui, il est fixé. Hein, c'est bon. Il bouge plus.
4: Bah, il a montré ça, c'est comme ça.
5: C'est comme ça.
1: Ok. Et les autres?
4: Bah, en haut, c'est comme ça. Et là, c'est comme ça.
1: Vas-y, trace.
4: Je fais un petit trait?
1: Oui, un tout petit trait au milieu. Au milieu. Là.
4: Ah, ok.
2: Pour dire, c'est lancé sans appuyer.
4: Là.
0: Mmh. Ok.
2: Et en haut, regarde.
4: Là, c'est... Non. Non, c'est...
2: Mais laisse-le faire.
0: Écoute, écoute-toi. Hein.
4: Voilà. Ok. Comme ça. Et là, c'est comme ça.
0: Génial. Maintenant, on les met où, les vis?
4: Ah, ah ouais.
2: 24 divisé par 3.
4: Attends, faut que je
0: calcule. Non, tu vas sortir ta tête. Mais non, mais ça t'aide, là. Là, mais je te donne l'opportunité de pouvoir...
5: Moi, je peux passer ou pas, là?
0: Toi, oui. Non, oui, oui, allez-y,
5: c'était hein, 5,5, c'est ça.
6: On enlève les sergents.
0: Pourquoi? T'es dessus?
4: Bah, bah, pas les sergents, mais faut qu'on enlève pour pas percer.
7: C'est 26 divisé par 3.
0: Ah oui.
4: Ouais, 26.
0: 26 divisé par 3. Tu peux te faire tes paquets, hein?
7: Ça veut dire que tout à l'heure j'ai fait.
5: Et il a pas fait tout à l'heure ça, les paquets?
0: Si.
5: Tu reprends la même feuille.
7: Vas-y.
0: Non, mais tu prends là, là, et on... hop.
5: Mais il doit qu'il reprend le même truc.
2: Ouais, mais si on prend exactement la même chose, on n'apprendra jamais parce qu'on propice
0: rien. Parce que ça nous fait apprendre que dans la vie,

0: sans la Xertica.
1: Mais en fait, ce qu'il faut que tu comprennes, c'est le processus. C'est de se dire que nous, on veut mettre la vis dedans, on la met pas n'importe où, donc on prend des points. Des points pour savoir où est-ce qu'on part notre droite. On va pas prendre un point par hasard. Les points, il n'y a pas de hasard en menuiserie ou dans plein de choses. Quand les calculs sont faits, c'est qu'il y a un départ et il y a une arrivée. Donc là, un point, bah, c'est de se dire, ah, nous, on veut percer là-dedans. Ah, bah, le montant, il finit ici. Ah, ok. Ah, mais il finit là. Hop. Et bah, on se met là.
2: 17.
1: Et là, ah, j'ai 17. Bon, bah, je veux que ce soit esthétique. Donc, j'ai envie que les vis ou les clous ils soient à peu près équilibrés. Et donc, du coup, ça me fait quoi? Tu vois, là, par exemple, c'est très équilibré. C'est au bon endroit.
3: Après le perçage, et c'est la magie de la radio, on claque des doigts, et c'est le vissage.
1: Tac. Et ben voilà, qu'est-ce qu'on fait maintenant?
4: Bon, on le retourne et on fait pareil de l'autre côté.
5: Mais on fait pareil avec toi.
4: Mais ce sera plus simple parce qu'avec ça...
5: Oui, bien joué.
4: Il y en a un ici, c'est bien.
5: Avec des
4: clous. Non, il y en a deux, il y en a un tout.
1: Tu vas fixer quoi dans quoi? Ouais, il y a un montant, mais est-ce que tu mets le clou dans ce qui monte?
4: Non.
1: Tu mets le clou dans ce qui... La rivière, hein?
4: Longe. Non, le pont.
1: Quand on passe par-dessus quelque chose, on... Ou à travers, on...
4: À travers, on...
1: Ah, on traverse.
4: On traverse.
1: Voilà, non, mais c'est pour que tu
4: on
1: trouves le mot.
4: À monter et traverse.
1: Voilà. Voilà, donc là, on va fixer une traverse dans un montant.
4: Ouais, dans A, ouais.
1: Voilà. Donc là, les points A, point B et les zones des clous et des vis, on va noter sur quoi? Sur le montant ou sur la traverse?
4: Sur le montant.
1: Tout à l'heure, t'as écrit sur quoi tout à l'heure?
4: Bah, elle est là.
5: La traverse? Tu vas la mettre quand? Après. Elle est là, ta traverse?
4: Non, là, il y a zéro point, il n'y a rien.
1: Ok, on les a fait sur quoi tout à l'heure, les points? On les a fait sur la grosse section ou on l'a fait sur celle qui est plus fine et qui traverse?
4: Sur la grosse.
1: Ah bon?
4: Bah oui, on a fait là. Ah non, on a fait sur la plus fine.
1: Allez.
4: Mais...
1: Bah du coup, là, faut faire sur quoi?
4: En fait, je suis perdu. Je suis perdu.
1: Alors, regarde un pied.
4: C'est...
1: Regarde comment c'est fait. Oh, ce qu'il faut faire, c'est aller ailleurs.
6: Attends, je peux l'expliquer?
1: Non, mais regarde, bon, voilà, on va essayer d'observer. Ça, c'est un pied. Nous, on veut finir là-dessus. Qu'est-ce qu'on a, là, comme partie? Il nous manque quoi, là?
4: Ça, c'est un pied.
1: Ouais, ça, c'est la finalité.
4: Là, il est entier. Il nous manque un truc comme ça, là, qui longe.
6: Traverse.
4: Ouais, une traverse. Et
6: l'autre en haut.
4: Parce que là, il n'y en a que une.
1: Voilà, et nous, on en veut
4: deux.
1: Je suis partie d'Angers, donc c'est là où est né le projet, c'est là où je suis née. Et en me disant, bon, je pars pour un Tour de France qui n'est pas défini dans le temps et je verrai en fonction de ce qu'il y a, de ce qui m'arrive sur la route, des rencontres. Et donc ça fait, je suis partie en octobre 2023, j'ai commencé donc dans ma région et je suis partie vers les Pyrénées. Et j'ai sillonné pas mal autour des Pyrénées, enfin Hautes-Pyrénées, Gers, là je suis en Ardèche, mais je me suis aussi déployée vers Grenoble, sur Bordeaux, voilà quelques coins. Après j'ai eu une belle opportunité aussi vers Lourdes, donc je suis posée là-bas depuis maintenant 2 ans quand même. Mais voilà, c'est un Tour de France qui va continuer en fonction des projets et qui se termine aussi à la fin de l'année, donc ça va me refaire partir ailleurs.
3: Là, j'ai une question de néophyte, mais là, on est en train, alors pour décrire, de fabriquer les montants d'une table, c'est ça? Il y a un montant, les côtés, il y a un montant au milieu de traverse de chaque côté. Pourquoi d'un côté, on met des vis et de l'autre côté, on met des clous?
1: C'est pour simplement pratiquer 2 notions différentes, vu qu'on est dans l'apprentissage de certaines techniques de menuiserie. Donc, c'est simplement pour faire découvrir... aux jeunes, là, en l'occurrence, qu'il y a plusieurs techniques d'assemblage, notamment le clou et la vis. Et c'est aussi des choses qui peuvent être utilisées par la suite. De pouvoir savoir visser, c'est cool. Chez soi, on a toujours besoin, un clou aussi. Et c'est simplement pour ça.
3: Et d'un point de vue solidité, qu'on visse ou qu'on cloue, ça n'a pas d'incidence
1: Alors la vis, elle vient à bien prendre quand même. Après là, c'est des bons gros clous de qu'on pourrait utiliser en charpente. Donc à partir du moment qu'ils prennent bien les pièces, que ça prend même de l'autre côté de la pièce, là on est là on a un bon assemblage. Le fait est qu'il y ait clou et vis, ça va bien tenir. J'ai aussi monté cette entreprise parce que je me suis dit, il y a énormément de chutes de bois dans les ateliers. Et qu'est-ce qu'on en fait? Bah, souvent, c'est jeté. On ne peut pas trop tous les réutiliser. Et donc, je me suis dit, OK, je pars sur... je recycle le bois. Donc, je n'achète pas de bois. Je recycle ce que je trouve. Donc, je travaille avec des scieries, avec des menuiseries, avec des particuliers. Et je récupère. Aujourd'hui, j'arrive à faire un 100% de bois récupéré. Et je vais même jusqu'à... j'ai aucun déchet, même la sciure et les copeaux sont réutilisés auprès de particuliers, SPA ou autres associations, organismes. Et donc le bois, je le récupère autour de moi, où est-ce que je me déploie, et c'est du massif et du contreplaqué.
3: Qui dit ambulant bois dit déplacement avec un camion.
1: Un camion que j'ai aménagé pour pouvoir vivre dedans. Et derrière, j'y ai mis une remorque qui est mon atelier. Et donc, c'est une petite Piaggio que j'ai récupérée. Le châssis a été changé pour pouvoir être accroché au camion. Et en fait, de là sort l'atelier de cette petite remorque-là. Et c'est là où je peux travailler. J'ai les scies sur table, les scies à onglets, donc j'ai tous les outils, mais en portatif, et qui puissent me permettre de tout faire, de travailler tout le bois, notamment le massif. Si on veut que je vienne dans votre structure ou encore dans votre ville, il faut me contacter donc soit via mon site web qui est Ambulant Bois. AMBULENBOIS. Il y a mon numéro qui est mentionné aussi sur mon site pour pouvoir me contacter, mais il y a aussi mon adresse mail. Et voilà, c'est à parler. Après, moi, je m'organise. Le but, c'est pas de faire des allers-retours entre aller dans le nord et aller dans le sud. C'est qu'une fois, je me déploie quelque part dans une partie de la France, j'essaye de rester dans cet endroit-là pendant un certain temps. Après, je cesse mon activité à la fin de l'année. Pas parce que ça marche pas, au contraire, c'est pour aller plus loin. Là, j'ai fabriqué des vélos en bambou. Et le but, c'est d'aller, on part à deux donc en janvier pour aller jusqu'au Japon à la rencontre des artisans qui travaillent le bois. Donc là, je pousse plus loin le projet et je pars moi aussi me former, aller voir c'est quoi les techniques ailleurs, comment on travaille le bois, qu'est-ce que le bois, dans quoi il est utilisé. Et c'est pour pouvoir revenir après avec encore plus de richesses. Et même, donc il y a un documentaire qui va être réalisé pour mettre en avant l'artisanat de l'humain à la conception et les univers où la conception nous embarque. Et aussi, pour moi, pouvoir, pourquoi pas, faire un ouvrage écrit et derrière aller aussi auprès des formations autour du bois et de ressortir encore plus grande dans le fait de l'apprentissage et de la pédagogie autour de ça et d'adapter encore à un plus grand nombre dans ma façon de faire.
3: Sur les réseaux sociaux, pour suivre les aventures, il y a Ambulant Bois et Ambulant Bois à vélo. Site internet ambulantbois.fr. Vous êtes arrivé quand là?
0: Aujourd'hui.
3: Aujourd'hui, vous avez démarré aujourd'hui le projet?
0: C'est exactement, mais ils ont démarré hier, j'étais pas là.
3: C'est un projet qui dure combien de temps?
0: Une semaine, 5 jours.
3: Et est-ce que tu peux me raconter un peu ce que vous êtes en train de fabriquer?
0: On fabrique des tables de pique-nique pour le village.
3: Qu'est-ce que tu aurais envie de me dire sur ce que tu fais là? Est-ce que me raconter si ça te plaît ou...
0: Franchement, ouais, c'est assez sympa. Ça fait découvrir de nouvelles personnes et voilà.
3: Est-ce que les personnes avec qui tu es là, tu ne les connaissais pas forcément?
0: Si, mais la dame là, je la connaissais pas, de Ambulant Bois. Et voilà, sympa, on découvre le métier. Et voilà.
3: Et ça peut vous donner des idées peut-être pour plus tard, pour se dire, bah tiens, je pourrais voir dans cette voie-là. Je sais pas, toi, tu te destines à quel métier?
0: Moi, personnellement, je suis dans la restauration, je suis pas du tout dans ça, mais ça peut être pas mal. Ça fait découvrir des métiers, et voilà.
3: Oui, puis c'est toujours bien de trouver des connaissances en plus, peut-être.
0: C'est ça, exactement. C'est sympathique.
1: C'est un métier que j'ai choisi en voulant partager un savoir-faire. Et quand j'étais petite, j'ai toujours voulu être professeure des écoles. C'est un rêve que j'avais d'enfant et en fait je me suis rendu compte qu'aujourd'hui c'est pas un métier qu'on veut faire spécialement, mais qu'est-ce qu'il y a dans ce métier? C'est transmettre quelque chose qui nous anime, et en fait je me rends compte que ce métier, j'y suis arrivée je transmets le travail du bois. Et c'est surtout aussi, donc ça c'est ce que j'essaye de dire aux jeunes, des fois il n'y a pas un mot de, aux jeunes ou tout public, c'est que c'est pas un mot de métier, c'est que qu'est-ce que tu as envie de faire et tu peux en faire aussi ton travail. Donc ça c'est ce que j'apprends beaucoup tous les jours, c'est ce que j'apprends aussi aux autres. Et c'est aussi de voir que ce travail de bois n'est pas simplement de monter une table de pique-nique, que c'est bien plus grand que ça, c'est de la confiance en soi. Et que au sein de mes ateliers, c'est vraiment de se dire ok, on fait des erreurs, c'est pas grave, on apprend de nos erreurs et on recommence et on essaye de s'améliorer. Et allez-y, faites-vous confiance. Et ça, c'est quelque chose de, pour moi, je me dis merci de faire ce métier-là parce que je sens que derrière, il y a un retour de ceux qui font les ateliers quand ils viennent.
2: Un grand merci pour l'accueil à Charlie et aux jeunes présents lors de cet enregistrement. Merci pour leur participation musicale involontaire à Arieka, Rapématic et Yves Jamais. Musique additionnelle, John Bartman.
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1: Bonjour, bienvenue dans ce tout nouvel épisode de Chansomania que l'on va dérouler ensemble. Il y a toujours, et c'est la bonne nouvelle, de beaux albums qui sortent, donc il y a toujours des nouveaux albums à découvrir dans Chansomania. Des nouveautés, mais aussi des titres plus anciens, les voyages dans le temps en chansons sont instantanés. Il y a aussi une belle rencontre. Aujourd'hui, nous sommes avec Dominique A. à l'occasion de la sortie de l'album Spirale qui est dispo depuis le 9 octobre et dont voici tout de suite un court extrait pour patienter.

Après un premier album en 2021, le groupe Feutre a sorti son nouveau disque le 25 septembre. Il a pour titre Les Grands Ensembles. Feutre, musicalement, puise dans la pop baroque de la fin des années 60 et la croise avec une écriture plus contemporaine, une écriture sensible et engagée autour du désir, des rapports de force et de l'émancipation. Tu retrouves plus d'infos sur les réseaux sociaux de Feutre. Et tout de suite, après L'Indocile que l'on vient d'écouter, voici Ma Jolie.

0: Je te propose maintenant un voyage dans le temps. Cette chanson de Charles Trenet est sortie en 1955 dans sa version originale. Mais, parce qu'il y a un mais, il y en a même plusieurs, ce n'est pas la version originale que l'on s'offre ici, mais la reprise par le duo Stéréo Total. Ce titre est extrait de l'album Musique Automatique, et ce titre, puisque je ne te l'ai pas encore dit, c'est National 7. Bon voyage.
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Je te le disais au tout début de l'émission, donc il y a une dizaine de minutes, nous sommes aujourd'hui avec Dominika en interview à l'occasion de la sortie de son tout nouvel album Spirale. On en écoute un premier titre et on discute ensemble juste après.

0: Le 15e album de Dominika, Spirale, est sorti le 9 octobre. Il s'ouvre sur le titre La roue du jardin Garnier que l'on vient d'écouter. Un album plus autobiographique que les précédents, entre retour sur l'enfance et retrouvailles de lieux précédemment visités. Et ben, on en parle ensemble. Bonjour Dominika.
1: Bonjour.
0: On va commencer par la question basique. Comment ça va quand on sort là un nouvel album ?
1: Je me sens dépossédé. mais pour la bonne cause. C'est toujours un moment très très très chouette. C'est parce que on reçoit les premiers. On apprend des choses sur ce qu'on vient de faire, enfin ce qu'on vient de faire, ce qu'on a fait avec les retours des gens. On découvre des choses aussi. Alors c'est toujours troublant parce que un disque sur lequel on travaille, l'impression de le connaître dans ses moindres recoins, et en fait non, parce que on n'a pas été encore confronté à l'interprétation d'un public. Donc c'est toujours des moments assez joyeux. En même temps, c'est un petit deuil, hein, parce que le prochain, ça pose toujours la question du prochain. Ça sera pour quand ? Qu'est-ce qui sera passé d'ici là ?
0: On se la pose dès qu'on sort un album, cette question.
1: Moi, oui, de toute façon, je me la pose. Ma vie est rythmée par les albums, donc c'est toujours. Il y a toujours cette question en suspens. Donc, quand j'en sors un, avant d'en sortir un, je me dis le prochain c'est ça. Mais une fois qu'il est sorti, je se pose tout de suite la question du prochain. Bon, et après, il faut savoir. Temporisé, mais c'est pas mon genre en fait.
0: Alors je le disais au tout début, un 15e album plus autobiographique. Qu'est-ce qui déclenche l'écriture de cet album ?
1: Les pieds. C'est la marche. Là c'était vraiment donc La roue du jardin Garnier, c'était vraiment la chanson inaugurale. Très rapidement, quand j'ai su quelle tonalité allait avoir les chansons, ça m'est apparu comme une chanson d'introduction, quoi. Je saurais pas dire pourquoi en fait j'ai eu envie d'écrire sur la jeunesse, parce que jusqu'à présent j'avais fait quelques livres qui avaient trait à ça, et je me disais justement que ce terrain d'action, d'écriture était réservé à la prose. Et puis là, j'ai été débordé, quoi, en quelque sorte. Ça m'a saisi. Et à partir du moment où j'ai vu un petit peu quelles pistes ça m'ouvrait, y compris musicalement, j'ai pas lutté.
0: Il est question, en tout cas, du temps qui passe là, ou plutôt peut-être de nous qui passons dans le temps. Quand on revient sur des lieux qu'on a visités enfant, on mesure que les lieux n'ont pas changé, mais nous, un petit peu.
1: Oui, c'est plus ça. Oui, c'est plus le fait de se positionner dans une posture qui serait contemporaine face à ses souvenirs. C'est pas les souvenirs en eux-mêmes, c'est soit face aux souvenirs. Donc c'est un petit peu différent parce que du coup il y a une forme de recul et en même temps d'incrédulité, parce qu'on est toujours, on sait bien que les souvenirs c'est de la pâte à modeler, et c'est de la construction, c'est pas la réalité telle qu'elle a été. C'est une réécriture, hein. On réécrit sa propre histoire soi-même et à son corps défendant. Et c'est parler de ça, et surtout, moi ce qui m'intéresse, c'est la façon d'en parler, en fait. C'est surtout là, j'avais l'impression d'être dans un rapport finalement assez direct aux choses, un peu moins métaphorique que par le passé, et volonté de raconter les choses telles qu'elles se passent, quitter un petit peu l'onirisme. Alors il y en a un petit peu sur certaines chansons où qui sont un peu plus surréalistes, on va dire. Il y en a 2-3 comme ça, mais bon, sur 16 finalement ça fait peu.
0: Moi je reviens sur cette histoire de temps, parce que c'est quand même quelque chose qui touche pas mal de monde, j'imagine. Tu en es où toi avec le temps qui passe ?
1: Je sais pas trop. Disons que je me rends bien compte que il ne peut évidemment pas passer de la même façon, puisque à 58 ans, la portion restante se fait congrue. Et puis surtout, dans quelles conditions va se faire cette portion restante ? Donc c'est plus mon sujet d'inquiétude, hein, qui est un sujet très, très banal. Sinon, j'aurais l'impression d'être sur une espèce de lancée que je continue depuis que depuis des années. J'ai l'impression d'être sur une lancée de création, d'énergie par rapport à la création qui est un peu continue. Donc j'ai envie de dire que j'en suis au même point à ce niveau-là, mais tout en sachant que le temps se restreint et donc que des choix vont devoir s'opérer, y compris des choix créatifs, c'est-à-dire dans la mesure où je ne pourrais sans doute pas faire tout ce que j'ai envie de réaliser. Mais autrement, le temps qui passe, c'est surtout, on le voit par rapport à son entourage, au-delà de soi, c'est-à-dire que moi je vois par rapport à mes parents. Moi je suis aujourd'hui un aidant, j'aide mes parents à voilà pour la dernière partie de leur vie, donc ce temps qui passe, c'est à cette aune là que je le mesure aujourd'hui, donc c'est pas une affaire strictement personnelle.
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1: Alors ce temps, j'ai envie de le remonter justement un petit peu. Si j'ai bien écouté le titre, 39 rue Sainte-Croix, c'est là que tout a commencé, en tout cas pour la musique.
2: Bah, une partie des choses ont commencé. C'est-à-dire que 39 rue Sainte-Croix, c'était, mais c'est toujours une adresse de où la maison dont je parle dans cette chanson, qui est une maison donc en Seine-et-Marne à Provins, c'était une maison qui appartenait à la mère d'un de mes amis d'enfance et où j'ai fait mes premières armes musicales en groupe. C'est-à-dire que c'était la première fois que je faisais de la musique avec quelqu'un. C'était mon copain Vincent. Et il s'est trouvé qu'un jour où j'étais revenu le voir, lui, et puis remarcher dans la ville aussi, sur mes propres pas, c'est toujours un peu bizarre, cette nécessité qui naît régulièrement. Je me suis retrouvé dans le jardin avec lui et sa mère, et sa mère ne me reconnaissait plus vraiment, parce qu'elle avait Alzheimer. Puis elle s'est mise à me parler de ses souvenirs d'enfance, de la guerre, de la Seconde Guerre mondiale, du fait qu'elle avait assisté à des exécutions de résistants sur une place publique. Puis le soir venu, tout ça c'était à l'arrière de cette maison où j'avais fait mes premières armes musicales avec mon copain. Le soir, on a été voir son père et on a vécu une suite de journées tout à fait différentes qui était axée autour de la musique parce que son père est un grand mélomane. Donc on écoutait... pour changer les Clash et les Stranglers. et je parle de tout ça, en fait. Je relate cette journée. Et en fait, je me suis dit, au bout du compte, ce qui lie, en quelque sorte, ce qui nous liait, et ce qui lie un peu les événements de cette journée, c'est un rapport à la musique. Alors, pas l'épisode des Allemands, en fait, de la Résistance, c'est une chanson aussi sur le pouvoir intact de la musique dans nos vies, en fait. Ouais, parce qu'il y a des gens, ils sont mélomanes à un moment donné dans leur jeunesse, et puis après ça se dilue, ça disparaît. Et là, en fait, même mon copain n'est pas devenu musicien, mais la musique occupe toujours une place centrale dans sa vie, et c'est une façon de parler de tout ça. Et là, c'est une évocation aussi, bien sûr, du passage du temps.

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1: Le titre de l'album Spirale. Alors moi, ce que j'y vois, je vais te le dire, tu vas me dire si je fais complètement fausse route, mais j'y vois que chaque être humain peut être une spirale et que le monde est rempli de spirales qui se croisent, s'entrecroisent et parfois disparaissent. Je fais fausse route, ou enfin en tout cas c'est l'interprétation que moi j'y ai mis.
2: Non, tu fais pas fausse route parce que moi-même je ne sais pas au départ, je ne sais pas pourquoi j'ai choisi ce titre, si ce n'est qu'il me semblait juste et je ne savais pas pourquoi. Alors, il y a une chanson qui s'appelle « La Terre à personne », où il est question de spirale, et je pense que c'est cette chanson qui m'a aiguillé vers le titre. Et puis, je voulais un titre court, je voulais un mot. Je voulais pas un truc alambiqué, et en même temps qui renvoie à rien. Et c'est pas si simple, en fait. Un mot unique qui renvoie à rien. Et quand Spirale m'est apparu, j'ai tout de suite été voir sur le net s'il y avait pas un bouquin. Et non, il y a rien. Enfin, j'ai rien trouvé. Donc, je me suis dit, bon, bah, c'est un mot libre de droit. Et au-delà de ça, je trouvais assez logique par rapport au fait d'avoir un disque où il y a pas mal d'évocations du passé. Oui, je trouvais que le mot se justifiait. Faire un disque, qu'est-ce qu'un disque si ce n'est une spirale d'octets qui font de la musique. Après, ton interprétation n'est pas erronée, dans la mesure où toute interprétation mérite d'être elle se tient tout à fait. Et voilà.
1: Je voudrais parler de plusieurs titres parce que dans cet album, on retrouve alors pas mal de côtés d'enfance, de retour un peu en arrière, de revisiter des lieux qu'on a déjà visités. Mais il est aussi, bien entendu, connecté à notre époque avec des titres comme Bromure ou notamment Coltan, où là, ça touche carrément à nos addictions numériques. Et je pense qu'on est tous addicts d'ailleurs.
2: On est des zombies en fait, hein. C'est pas un scoop. Hein. Mais
1: je dis ça, j'ai mon portable posé sur la table.
2: Oui, mais de toute façon, tous un peu, on se débat avec ça. Au moins, on a tout en conscience. C'est-à-dire que je vois beaucoup de gens qui, dans les transports en commun notamment, hein, c'est là où moi je suis principalement dans ma vie au contact de l'humanité. C'est dans les transports en commun. Et plein de gens finalement se posent pas trop la question par rapport à ça, et on a encore une chance si on a la conscience de se dire bon bah on est complètement esclave de ça. Il y a plein de gens pour qui c'est même pas un sujet, c'est leur vie en fait. Donc je sais plus quoi dire en fait. Cette chanson, la chanson sur le numérique, c'est la chanson Coltan qui en fait état d'un fait qui est que dans nos appareils numériques, il y a des matières premières, il y a des terres rares, et dont le coltan, qui est un minerai très rare et qui est extrait dans des conditions épouvantables par des gamins en République du Congo. C'est des gamins pourquoi ? Parce que les endroits pour accéder à ce minerai sont tellement exigus, tellement étroits, c'est des espèces de mines de boyaux dans la roche que seuls des corps d'enfants peuvent y accéder. Donc c'est abominable, c'est l'esclavage moderne. Et en fait, il faut savoir que nos appareils sont conçus avec dans ces conditions-là. Donc, on est dans un déni. On est dans le déni par rapport à plein de choses, hein, par rapport aux questions environnementales, par rapport aux animaux, par rapport au numérique. Mais j'ai du mal à croire que tout ça ne se paiera pas un jour, d'une façon ou d'une autre. C'est-à-dire que donc c'est une chanson sur le sujet, avec en essayant de pas adopter une attitude en surplomb ou moralisatrice, parce que de toute façon ça, c'est juste un constat. Mais je pense qu'il y a des vérités, faut quand même les énoncer pour qu'on ait au moins des éléments de réflexion. C'est-à-dire que moi, le coltan, j'en avais jamais entendu parler jusqu'à ce que je lise un bouquin d'un sociologue qui est mort il y a pas très longtemps, qui était un rapporteur à l'ONU aussi, qui s'appelait Jean Ziegler, qui était un grand monsieur et qui était lui très très au fait de toutes ces questions-là, du rapport de l'Occident au reste du monde aussi, qui était un grand monsieur en fait. Et c'est dans un de ses bouquins que j'ai entendu parler pour la première fois du coltan en fait. Et même, je dirais, pour la première et dernière fois. C'est-à-dire que après, j'ai été glaner quelques informations sur Internet. c'est le comble. Mais on n'en sait pas beaucoup plus.
1: Et moi, la première fois que j'en ai entendu parler, c'est en écoutant ce titre, justement. C'est pour ça que c'est important d'en parler, d'amener ça en chanson.
2: Oui, je crois, même si c'est pas l'unique rôle de l'artiste. En tout cas, il y a des moments où ça fait aussi partie des possibilités. C'est-à-dire qu'en tant qu'artiste, tu peux aussi amener des éléments de réflexion. C'est pas interdit.

0: Je voudrais parler avec toi d'un autre titre, c'est le titre Marc, où là tu racontes vraiment alors toute une histoire d'un musicien, de partager la scène. Est-ce qu'on peut en parler un petit peu de ce titre et puis de Marc aussi, bien entendu?
1: Bah, c'est inspiré par, c'est vraiment le récit d'une rencontre avec Marc Long, qui était le chanteur d'un groupe anglais, un trio New Wave qui s'appelait The Opposition, surtout au début des années 80. Ils ont fait des disques qui, moi, m'ont marqué gamin quand j'avais 13 ans. Leur premier album, notamment Breaking the Silence, qui était un espèce pour moi de classique méconnu de la New Wave. J'étais tombé un peu sur ce disque par hasard parce que je lisais la presse rock, il y avait eu un article dithyrambique et ça m'avait donné envie, puis du coup j'avais écouté et puis adoré. Et depuis quelques années, je m'en rendais compte que Marc Long, le chanteur de The Opposition, me suivait sur les réseaux sociaux, ce qui m'avait surpris. Et puis, parce qu'ils avaient une histoire avec la France quand même, c'était un trio anglais, mais qui, bizarrement, avait choisi de s'expatrier en France. On fait mieux en termes de plan de carrière, mais bon, ils avaient choisi ça. Et donc, il avait un rapport avec la France, et il aimait bien ce que je faisais. Et un ami nous a mis en relation, on a fait un concert en commun pour une opération de les rockers ont du cœur à Nantes qui a lieu tous les ans pour donner des jouets à des enfants dont les parents sont démunis pour Noël. Donc j'ai rencontré Marc Long comme ça et ça a été une journée pour moi mémorable et je voulais en rendre compte parce que c'est un gars qui a beaucoup compté pour moi et qui est décédé hélas entre-temps c'est pendant la période de Covid, mais c'était un cancer foudroyant. Et il était question suite à ce concert qu'on fasse des choses ensemble, qu'on fasse des enregistrements. Il m'a invité plusieurs fois, comme je raconte dans la chanson, chez lui à Londres. Et c'est une chanson pour en quelque sorte lui rendre hommage, pour le faire connaître aussi d'autres personnes, de gens qui ne le connaîtraient pas. Et puis parce que ça a été un moment un petit peu une épiphanie, la rencontre d'un musicien qui a compté comme ça. Les héros qu'on a sont pas forcément des héros, ça peut être des héros intimes que peu de gens connaissent. J'aime aussi cette idée finalement de l'artiste qui n'est pas considéré comme un artiste majeur, mais qui peut avoir jouer un rôle majeur dans ta vie. Et pour moi, en tant que fan de musique, écouter The Opposition quand j'étais gamin, ça a joué un rôle majeur, au même titre que Joy Division ou des groupes plus connus comme Cure. Mais il y avait aussi des groupes comme ça, et j'aime cette idée de rendre hommage, que ce soit au départ je voulais faire un texte en prose, puis c'est devenu une chanson, et je crois que finalement c'est la meilleure chose qui puisse arriver quand on veut se produire, quand on est chanteur et qu'on veut rendre hommage à quelqu'un, c'est de lui consacrer une chanson.
0: Et c'est presque le hasard qui fait que de la prose, ça devient une chanson. On se dit, tiens, là, c'est... je pars plus sur la chanson.
1: Ouais, parce que ça fait des années justement que j'ai projet d'écrire un livre sur mes héros, les héros méconnus, Et donc, Marc en faisait bien sûr partie. Et en fait, là, c'est sorti sous forme de chanson et je peux pas vraiment. Si ce n'est que. Comme j'étais sur ce mode d'écriture autobiographique en chanson, ça a activé ça en fait, et ça a rendu la chose possible. Mais j'avais pas prévu ça au départ de faire une chanson sur Marc Long. Je pense qu'elle est d'une certaine façon nourrie, cette chanson, par l'émotion que sa mort a causée pour moi. C'est la même façon que quand Leonard Cohen est mort. Bon, alors lui c'est un grand modèle, mais très connu. Mais quand il est mort, j'ai fait une chanson qui s'appelait La Poésie, où en quelque sorte la poésie était incarnée en sous-texte par Leonard Cohen. Là c'est beaucoup plus explicite parce que Marc aussi était moins connu, et puis que j'étais dans un processus d'écriture plus explicite.
0: Là, il y a des concerts qui vont démarrer. Je crois que ça sera plutôt pour la première partie 2027. Comment on te retrouve, Dominika, sur scène? Ça sera quelle formule pour porter les textes de cet album?
1: Ça sera simple. Ça sera le groupe du disque, c'est-à-dire Sébastien Boisseau à la contrebasse, Étienne Bonhomme à la batterie, Julien Noël au clavier. C'est avec eux que j'ai fait le disque, en fait. Musicalement, c'est le fruit de ces sessions d'enregistrement. Les arrangements ont été faits en groupe. Moi, j'amenais les chansons. Elles étaient au départ sous forme de maquettes qu'on a plus ou moins respectées. On a respecté l'esprit général, mais il y a des morceaux qui sont devenus, compris un tour que je n'attendais pas. Et c'est le fruit, le disque est vraiment le fruit de notre jeu en commun. C'est pour moi très important de revendiquer ça parce que plus que jamais aujourd'hui, les disques faits avec des machines ils sont un peu concurrencés par un truc global qui s'appelle l'intelligence artificielle. Et donc je crois qu'il est plus que jamais, et tant qu'il est encore temps, d'actualité, enfin pas d'actualité, mais comment dire, le mot m'échappe, bienvenue, on va dire, de dans ce contexte-là, de jouer entre humains. Et donc la question par rapport au live, des fois elle peut se poser, hein, parce que des fois c'est vrai que j'ai fait des disques des fois sans trop me poser la question la retranscription sur scène, mais là elle se pose même pas, parce que c'est vraiment le fruit de notre travail en commun, donc on va repartir sur ces bases-là.
0: Et avec, j'imagine, des anciens titres que l'on vient intercaler, le choix, plus on fait des albums, plus le choix peut être peut-être compliqué sur scène.
1: Ben non, bizarrement, en fait, plus ça va, plus le choix se restreint. C'est-à-dire que plus j'ai de morceaux, plus en fait, je me sens un petit peu dans l'obligation, mais c'est bon, une obligation qui est pas désagréable, hein, mais il y a aujourd'hui 5-6 morceaux que je ne peux pas ne pas jouer par rapport aux gens qui viennent nous voir. Donc il y a cette base-là, il y a le nouveau disque qu'on va jouer en priorité. Donc finalement, ça laisse assez peu de latitude pour des choix annexes. Tu vas avoir, à mon avis, trois quarts du concert, je peux te donner la setlist à l'heure d'aujourd'hui, alors qu'on n'a pas commencé à répéter. Et il y a un dernier quart où allez, je vais peut-être aller chercher des choses plus inattendues. Mais le truc, c'est de pas faire des concerts pour les fans, c'est-à-dire d'être le plus possible inclusif. C'est-à-dire, moi, je pars toujours du principe que il y a plein de gens à la salle qui vont venir nous voir par hasard, ou qui me connaissent pas, ou qui sont traînés par des copains ou une copine. Et c'est cette idée de les inclure, quoi, tout simplement. Pour les inclure, je crois qu'il n'y a pas d'autre choix que de jouer les meilleurs morceaux. Donc finalement, le choix, il se fait assez rapidement, parce que y a plein de morceaux qui tiennent pas la route au bout des années, et puis il y en a d'autres, j'ai plus envie de les jouer. Donc c'est pas si cruel que ça.

0: Avant qu'on se quitte, Dominika, moi je voudrais parler avec toi, de, si tu le veux bien sûr, d'un livre qui m'a vraiment bouleversé, et d'une autrice, Brigitte Giraud, qui a eu le Goncourt en 2022 avec le livre Vivre Vite. Et je crois que c'est une amie, enfin c'est ce que j'ai cru comprendre. Un matin, elle était en direct sur une grande radio et tu l'as appelée. C'est une amitié de longue date.
1: Alors c'est une amitié qui a été... Ça s'est passé en plusieurs étapes. C'était au milieu des années 90, en 96 je crois, ou 97, elle a sorti son premier bouquin chez Stock qui s'appelait La Chambre des Parents. Et comme elle aimait beaucoup ce que je faisais, elle me l'a fait parvenir. Moi à l'époque, je lisais pas littérature contemporaine. Je lisais que des gens décédés. Je lisais très peu de livres en fait. Donc j'avais lu, ça m'avait plu, mais on n'était pas spécialement rentré en contact. Je crois que j'avais répondu quand même pour la remercier. Et en 2001, elle a sorti un bouquin qui s'appelait À présent, qui relatait, alors c'était là aussi suite à la mort de son mari, mais c'était vraiment un livre très différent de Vivre Vite. Vivre Vite, c'est en quelque sorte reprendre l'histoire à son origine, l'histoire de cette disparition, et poser la question de l'enchaînement des circonstances qui ont fait que, à présent, c'était un livre sur la violence de la disparition et sur le comment vivre après cette violence. Et j'avais lu ce livre sans me rappeler que c'était la même personne qui m'avait envoyé son premier livre et qui m'avait vraiment emballé. Et on s'est rencontrés comme ça via Télérama, je crois, qui m'avait demandé s'il y avait une artiste ou un artiste que j'aurais aimé avec lequel j'aurais aimé discuter pour un papier. Et j'avais suggéré le nom de Brigitte. Et c'est comme ça qu'on s'est rencontrés, qu'on a appris un peu à se connaître. Et puis par la suite, c'est devenu mon éditrice parce qu'elle a publié, elle avait une maison d'édition chez Stock qui s'appelait La Forêt, qui publiait de très bons textes, et elle m'avait proposé d'écrire pour cette collection, et elle m'a fait rentrer en quelque sorte en littérature. Et donc c'était mon éditrice, donc c'était un travail un petit peu de longue haleine où elle me laissait rien passer. C'était du boulot, hein. Et donc on s'est vu pas mal de fois, je l'ai invité au concert, il y a toujours un truc très très joyeux, très amical avec elle, puis c'est quelqu'un de très intense en même temps, avec qui on peut avoir des discussions sur la création notamment, qui sont toujours passionnantes. C'est quelqu'un que j'aime beaucoup, dont j'aime beaucoup le travail. Bon, là on s'est pas vu depuis un petit bout de temps, donc on n'est pas des amis proches dans la mesure où on se voit pas tout le temps, on s'appelle pas tout le temps, mais on est toujours en relation et toujours heureux de se voir. C'est quelqu'un que j'apprécie beaucoup et humainement et sur le plan artistique. Elle a produit des livres vraiment que je trouve très... Moi, je recommande, il y a le dernier bien sûr, Vivre Vite, mais il y en a quelques-uns que j'adore, notamment un sur l'Algérie, sur la guerre d'Algérie, qui s'appelle Un loup pour l'homme, qui est un de ses derniers livres. Elle est d'origine algérienne elle-même, et c'est vraiment un livre assez marquant sur la guerre, en fait. Et en particulier cette guerre-là. Donc, je recommande.
0: Eh bien, merci beaucoup. Merci pour la recommandation. Merci beaucoup, Dominika. Moi, j'aimerais qu'on se quitte en chanson, si tu le veux, bien sûr. Que tu nous partages une chanson. Non, alors ça serait que tu nous... Alors, si tu veux chanter, c'est avec plaisir. Sinon, ça serait que tu nous partages une chanson coup de cœur, une chanson que tu écoutes beaucoup en ce moment, ou une chanson que tu écoutes depuis très longtemps. Voilà, on se quitte avec.
1: Alors, le truc qui me vient à l'esprit, alors il y en a plusieurs, mais je vais vous recommander peut-être plusieurs trucs. Il y a une chanteuse américaine que j'ai découvert vraiment par hasard il y a environ un an, et j'adore vraiment, je ne saurais pas expliquer pourquoi. C'est une espèce de chanson très, on va dire, West Coast californienne, avec des éléments très 70, mais je ne sais pas pourquoi ces disques me font un bien fou. Mélodiquement, c'est très beau, je trouve ce qu'elle fait, et il y a dans l'atmosphère de ces disques quelque chose de très très apaisant. Alors, elle s'appelle Casey Joanne Singh. Son dernier album s'appelle Year Away, Year comme l'année, et Away. Et je crois que c'est la chanson titre de l'album, la première. Je crois que c'est celle-ci. Je suis pas très doué pour les titres que je recommanderais, mais je recommande tout l'album, qui est formidable. Autrement, en ce moment, j'écoute vachement les Cowboys Junkies. c'est pas franchement une découverte, mais Cowboy Junkie, c'est un groupe, je sais plus d'où ils viennent, ils sont américains. C'est une histoire de famille. Il y a la chanteuse Margot Timing, soit il y a son frère, ils sont deux frères, ou alors c'est son mari, je sais pas. Enfin, c'est une histoire de famille. Et ils avaient fait à la fin des années 80, c'est vraiment des précurseurs de ce qu'on a appelé l'Americana, c'est-à-dire le mouvement, le retour un peu aux sources de la musique américaine, avec une façon d'envisager la country, mais pas sur le versant frange à paillettes, etc. C'est plutôt sur le versant un peu terrien, sombre. Et en fait, c'est un groupe qui avait été identifié pour leur reprise, notamment de Sweet Jane de Lou Reed. Et il y a une compilation qui est sortie de 25 ans d'activité en indépendant, qui est super. Vraiment, j'ai découvert des tas de morceaux. Je trouve que c'est un groupe vraiment, vraiment épatant en termes d'écriture, des musicales. Puis cette voix, c'est une voix à la fois. C'est très franc comme voix, c'est sans effet de manche, et c'est en même temps, c'est un timbre de voix très reconnaissable. Je sais pas, c'est un groupe aussi qui me touche beaucoup. Mais ça tient, c'est pas des chefs-d'œuvre, mais c'est mieux que ça.
0: Alors on part sur quoi comme choix du coup là pour écouter?
1: Ouais, j'ai pas le titre de chanson. Non, faut écouter toute la compilation. Non, mais je crois que le premier morceau de cette compilation est vachement bien, mais je sais plus son titre. Et autrement, Casey Johansson, c'est Year Away. Ça, je suis sûr.
0: Eh bien, on se quitte avec ce titre. Merci beaucoup, Dominika. Je rappelle que ton tout nouvel album, le 15e Spiral, est sorti le 9 octobre. Et puis, on te retrouve en tournée à partir du début de l'année 2027. Et toutes les infos sur le site dominika.com. Merci beaucoup, Dominika, et à très bientôt.
1: À bientôt, merci.
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Ce single de Kabadzi, Art Brut, est sorti le 24 juin. Avec ce titre, Kabadzi s'intéresse à ce moment où la volonté de rester bienveillant commence à s'épuiser. Si Art Brut peut s'écouter comme un récit autonome, il entre également en résonance avec l'univers de 59 secondes, le thriller musical animé imaginé par Kabadzi et que l'on peut retrouver sur les réseaux sociaux de Kabadzi. Avec ce titre, eh bien, nous avons glissé presque à la fin de Chansomania. On se retrouve la semaine prochaine, même endroit, même heure, sur ta radio préférée. D'ici là, si tu en manques de Chansomania, tu as les podcasts sur toutes les plateformes de podcasts et toutes les plateformes musicales. Et tu retrouves aussi ces mêmes podcasts avec plein d'infos sur le site sebdil.fr, cela s'écrit sebdihl.fr. Tu peux aussi chercher Chansomania sur les réseaux sociaux et t'abonner à Chansomania, ça fait toujours plaisir. Allez, à la semaine prochaine et d'ici là, surtout, surtout, tu n'oublies pas de vivre en musique. On se quitte en chanson vinyle avec aujourd'hui Magali Noël, Fais-moi mal Johnny.

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0: Bonsoir à toutes et à tous. Nous sommes ravis de vous retrouver pour l'émission d'Alternativa. Alors on change en direct sur Radio Calade 100.9. Vous pouvez aussi nous écouter sur le site internet de Radio Calade, radio-calade.fr. L'émission qui traite de la lutte contre l'urgence climatique et de ses alternatives locales. Aujourd'hui, c'est une émission spéciale autour de l'ouvrage « Et si ?». Pour nous en parler, nous sommes ravis que Gaïa ait accepté de répondre à notre invitation. Tout au long de l'émission, pour ponctuer l'interview, vous découvrirez quelques textes de l'ouvrage comptés par des comédiens, acteurs, musiciens et amis du réseau Alternativa Local de Villefranche. Et bien sûr, nous aurons un point actu local et vous aurez le plaisir d'entendre la chronique La Calade Verte en fin d'émission de Bernard et de JC. Alors on change, c'est parti. Bonsoir Gaïa, et ben merci d'être venue. Je vais te laisser te présenter et puis nous expliquer comment est né l'ouvrage donc « Et si ?», qui est notre émission spéciale d'aujourd'hui.
1: Merci Perrine. Je suis activiste à Alternativa, donc, ce qui est un mouvement national qui est né entre 2013 et 2015 et qui a plusieurs groupes locaux dans toute la France. Donc moi, je suis du groupe local d'Alternativa Paris et j'ai travaillé pour le livre « Et si ?», qui est un recueil, qui est un projet national. Je suis aussi éditrice et pigiste freelance, ce qui fait que j'ai été particulièrement attirée pour travailler sur ce projet. Alternativa, c'est un mouvement qui défend la justice climatique et la justice sociale, qui organise pas mal de choses dans cette dimension-là, dans cet objectif-là, des marches, des actions non violentes, des ateliers pédagogiques, des conférences, etc. Je vous laisse regarder sur le site d'Alternativa si vous n'êtes pas familier. Et parmi les choses qu'Alternativa fait maintenant, il y a aussi ce livre, « Et si ?», qui est donc un recueil de 28 textes et d'autant d'illustrations et de pistes d'action concrètes, en gros, pour changer le monde. Hein, en un mot, le titre complet étant « Et si le monde d'après ne ressemblait pas au monde d'avant ?» Donc voilà. Et puis, comment est né « Et si ?» En fait, là, on est en 2022, mais Essie est née pendant le premier confinement. Donc, catastrophe, on est tous coincés chez nous, on est tous masqués, on ne peut plus sortir, on ne peut plus rien faire, on ne peut plus faire de marche. Puis on se dit, mais comment on fait avancer les valeurs qu'on veut? Et finalement, est-ce que ce moment de crise qui semble un peu changer la donne, où on nous disait, il n'y a pas d'argent magique et en fait, bah, tout d'un coup, il y en a. Est-ce qu'on ne peut pas faire quelque chose de ce moment, se poser pour avoir une réflexion sur ce qui est en train de se passer? Est-ce que ça pourrait devenir? Donc voilà, Essie est née de l'idée qu'on avait besoin d'horizon, de rappeler quel était l'autre monde qu'on voulait, de rappeler que derrière le système qu'on appelle à remettre en cause, donc un système productiviste, extractiviste, etc., qui fait souffrir tout le monde, derrière ça, nous, ce qu'on veut mettre en place, on a des propositions concrètes, on ne dit pas juste « Ah, on détruit tout », et puis voilà, on veut mettre en place un monde durable et désirable, et donc à quoi il ressemblerait ce monde-là? Donc on s'est posé cette question et on a proposé à plein de gens de différents horizons de se la poser avec nous. Donc voilà, une petite équipe de bénévoles s'est montée au niveau national. Donc ça veut dire que des gens de Nantes, de Strasbourg, de Paris, de Lyon, de Marseille se sont mis ensemble pour penser ce livre, proposer des thématiques et contacter les différents acteurs et actrices qui allaient participer à ce livre. Donc tout s'est fait à distance puisque c'était pendant le confinement et qu'il fallait qu'ils sortent à la fin du confinement.
0: Super, et je rebondis juste sur ce que tu es en train de dire, parce que du coup on a encore pas mal de temps ensemble. Ça tombe assez bien finalement ce livre-ci aussi avec le nouveau rapport du GIEC, où on voit que là il est plus que temps d'agir. Et du coup, est-ce que Alternativa a déjà pu avoir un petit peu des retours sur ce rapport du GIEC, avoir fait une petite analyse? Est-ce que tu pourrais nous en parler un petit peu?
1: Alors oui, bien sûr, on a lu les derniers rapports du GIEC. Visiblement, la plupart des médias ne l'ont pas lu, ce rapport du GIEC, ils n'en parlent pas. Et donc, la première chose, donc là, je ne vais pas vous faire une analyse de ce rapport, hein, il en existe plein et je pense que ce n'est pas le lieu. Mais oui, on a déjà commencé à travailler sur le rapport du GIEC, au sens où on a fait des actions en ligne, déjà, au niveau national, des actions pour faire parler de ce rapport, donc notamment sur Twitter, et puis des actions qui visaient aussi les médias. Les principaux médias qui ne parlent pas du GIEC ont été ciblés aussi, alors pas « Oh, vous êtes nuls », etc., mais dites donc pourquoi vous ne parlez pas d'un truc aussi important qui explique comment ça met nos vies en danger, comment est-ce qu'on est adapté ou pas adapté aux crises qui sont objectivement en train d'arriver, pourquoi est-ce que vous ne parlez pas de ce danger vital pour nos vies et pour les vies qui arrivent. Donc, c'était un peu un appel à action des médias et des gens qui décident qu'on a fait dans la semaine de la sortie du rapport du GIEC, donc la semaine dernière.
2: Et qui a été bien relayé sur les réseaux sociaux si vous suivez un petit peu Alternativa et ND COP 21.
1: Exactement.
2: Voilà, on a vu des belles actions un peu partout en France.
1: C'est ça. Et puis un peu dans la lignée aussi, il y a une marche qui arrive le 12 mars. Alors, qui n'est pas une marche uniquement pour parler du GIEC, mais qui se fait aussi un peu parce qu'il y a urgence et que ce rapport, il est censé nous mobiliser parce qu'il y a une urgence vitale et qu'on a besoin de créer un rapport de force majeur des populations parce que les individus, les populations veulent ce changement. C'est juste les décideurs qui ne veulent pas. Donc, si on se met vraiment tous dans la rue, on a des chances que le rapport de force s'inverse et qu'on s'en sorte, en fait.
2: Oui, avec un super nom de marche qui est Don't Look Up, pour ceux qui n'ont pour ceux qui n'auraient pas vu ce film sur Netflix, qui quand même fait un bon lien avec ce qui pourrait se passer si on n'agit pas pour le climat dans un autre contexte. Mais il y a beaucoup de liens dans ce film. Moi, je vous conseille vraiment d'aller le voir parce que c'est très intéressant sur la capacité de nos dirigeants de ne rien faire quand il faudrait agir.
1: En fait, ça fait un très bon lien avec Essie, parce que ce film qui a eu énormément de succès sur Netflix, il montre en fait que la culture est en train de se saisir de ce sujet vital. Et c'est aussi ce qu'on a voulu faire avec Essie, où on a demandé de stimuler nos imaginaires avec des penseurs, des penseuses et des artistes. Et l'idée, c'était que finalement, rationnellement, on sait ce qui se passe. On a plein de rapports qui nous le disent, on a les chiffres, on les connaît, les décideurs et les décideuses les connaissent. Mais finalement, on a l'impression que c'est notre cerveau de lézard qui n'arrive pas à réconcilier notre quotidien de tous les jours et ce qui est en train de le changer et ce qui va le changer de plus en plus. Et donc, la culture a énormément de rôles à jouer là-dedans et c'est aussi pour ça qu'on a voulu que Essie existe et que les gens le lisent et s'en nourrissent.
2: Super, merci.

0: Parlons-nous vraiment. Jeunes et adultes, riches et pauvres, détenus et libres, villes et campagnes, filles et garçons, quartiers et polices, relions ces mondes que seuls opposent aujourd'hui les préjugés et l'ignorance. Averroès disait justement « L'ignorance mène à la peur mène à la haine, et la haine conduit à la violence. » Imaginons que nous soyons capables de revoir notre capacité à vivre ensemble. Imaginons que la police soit là pour protéger et non pour semer la peur et la haine. Imaginons que la justice soit là pour rappeler les règles qui s'appliquent à tous et non pour sanctionner les plus pauvres, ce qu'elle ne connaît pas, tandis qu'elle laisse des grands bandits comme Balkany ou Sarkozy échapper à la prison. Parlons-en de la prison. Imaginons qu'au lieu d'être la norme, l'enfermement soit l'exception. Qu'au lieu de mettre les gens derrière les barreaux, on leur rappelle qu'ils peuvent se rendre utiles. Et on cherchera alors à faire grandir leurs qualités au lieu d'attiser leurs défauts. Qu'obtiendrait-on d'un enfant qu'on tape à chaque fois qu'il fait une bêtise? Rien, si ce n'est de la haine. Cessons de juger aveuglément et d'enfermer à tout va, car personne n'est dépourvu de la capacité d'être meilleur, sauf si les seuls encouragements qu'il reçoit sont des insultes, des injures, et des « tu n'y arriveras pas ». Dans les crises, on cherche toujours un bouc émissaire. Plus simple de se tourner vers celui qu'on ne connaît pas, l'étranger, l'immigré, le pauvre. Imaginons que nous ne tombions pas dans ce piège et qu'au lieu de ça, on essaie de se comprendre au-delà des préjugés. Prenons le temps de nous écouter vraiment, de proposer au caïd du quartier, craint de tous, mais qui a peur d'une araignée, d'aller voir à la campagne à quoi ressemble la vie loin du béton des quartiers. Partageons les espaces vides, réapprenons le goût de travailler la terre pour sortir des usines, savourons de nouveau la fierté d'être utile. Tant qu'on y est, changeons les règles de l'Assemblée nationale. Imaginons qu'au lieu de n'élire que des représentants des partis politiques qui nous divisent au lieu de nous rassembler, on choisisse aussi les gens en fonction de leur domaine de compétences. Les jeunes des quartiers, comme les femmes, les personnes âgées, les ouvriers, les gens de la campagne et bien d'autres qui ont sur le fonctionnement du monde des choses à dire tout aussi pertinentes que les partis. Les écouter, c'est commencer à se rendre compte qu'il suffit de redonner la parole aux gens pour qu'ils aient envie de se demander comment on fait pour améliorer la vie ensemble, pour faire tomber les préjugés et apprendre à mieux vivre et travailler ensemble. Levons une armée de guerriers non violents. Non violents, car la violence ne résout rien. Guerriers, parce qu'il ne faut pas cesser de lutter.
1: C'était Relié que vous venez d'entendre, conté très poétiquement par Benjamin Flao et instrumentalisé par JC. L'auteur de ce texte, Yazid Kerfi. On passe tout de suite à l'interview avec Gaïa.
2: Alors, Gaïa est toujours avec nous. Donc, on a les textes SI qui sont écrits par des auteurs et illustrés par des dessinateurs, hein, c'est ça, et qui traversent donc toutes les thématiques pour proposer des alternatives au système actuel, qui est largement inégalitaire et à bout de souffle. Et donc, tu nous as expliqué comment était un peu né le nom de l'ouvrage et à quelle période. Est-ce que tu peux nous parler un peu des thématiques qui sont abordées?
3: Oui, alors, il faut savoir que c'est un recueil qui est composé de plusieurs thèmes, de 28 thèmes. On s'est dit que souvent, on parle juste de climat et justice sociale. Et en fait, derrière ces deux termes-là, il y a énormément de choses qui se cachent. Et il faut comprendre que pour nous, c'est pas, il y a un sujet qui est plus important que l'autre, mais c'est un sujet qui en englobe beaucoup. C'est-à-dire qu'il y a des questions de biodiversité, il y a des questions d'inégalité, il y a des questions de féminisme qui se mêlent parce que à nos yeux, tout est lié. C'est-à-dire que dans le système actuel, chacun travaille dans son coin, on travaille en silo et chaque sujet est une chasse gardée. Et nous, Alternativa, on pense que c'est complètement aberrant par rapport à ce qu'est la vie, et que tous ces sujets ont des liens. Donc, on a été chercher des thématiques qui nous semblaient être en lien et finalement sur lesquelles c'était difficile d'avoir une expertise, même quand on est très engagé, même quand on est très mobilisé. Par exemple, voilà, il y a le chapitre « Produire ».

0: le chapitre consommer, il y a des gens qui vont être très très calés sur comment consommer mieux, comment produire mieux et quelle tête aurait le monde demain si on avait vraiment changé nos modes de production et si on avait vraiment changé nos modes de consommation et puis quelles pistes mettre en place pour arriver vers du mieux. Mais ces mêmes personnes, est-ce qu'elles vont être aussi expertes, aussi informées, aussi actrices sur des sujets comme reformer la manière dont on pense le soin ou sur comment repenser les banlieues, les violences, les inégalités, les questions d'inégalité homme-femme, les questions d'inégalité raciale, les questions de culture. Comment est-ce qu'on repense l'information aussi? Quelle tête pourrait avoir l'information demain si on repensait complètement le système avec les valeurs que nous, on défend à Alternatiba? Quel type d'information on aurait? Comment est-ce qu'elle serait financée? Et qu'est-ce qu'on peut faire aujourd'hui pour avoir une information de meilleure qualité qui soit pas aux mains de juste de trois oligarques, quoi? Donc voilà, en fait, il y avait tous ces sujets qui pour nous étaient extrêmement en lien, qu'on a voilà mis en 28 chapitres, et on a demandé à des gens qui étaient vraiment experts de ces sujets-là, soit experts intellectuellement, on va dire des philosophes, des sociologues, des économistes, soit experts parce qu'ils travaillent sur le terrain, donc des gens qui sont issus d'associations qui portent vraiment un projet de changement, des gens du collectif Interurgence, des gens du domaine social qui ont commencé à transformer la figure des banlieues pour en faire des espaces de vie, des gens voilà qui ont les mains dans le cambouis, on va dire, qui travaillent au quotidien à changer les choses. Et il n'y a pas une manière de voir le problème qui est plus importante que l'autre, mais ces manières d'aborder les sujets, elles devaient être toutes représentées. Donc on a des jardiniers, on a des économistes, on a des acteurs et actrices de terrain, des activistes, voilà, on a tout un panel de personnes qui pensent ces sujets de manière différente, qui s'expriment à travers ces différents thèmes. Donc parfois, moi, quand je présente le livre, on me dit « Ah oui, mais moi c'est bon, je suis déjà engagée, je connais tout à l'écologie ». Enfin, même moi qui suis activiste Alternatiba, je ne connais pas tout à tous les sujets qu'on aborde. Il y a quand même 28 thèmes. C'est trop difficile d'être hyper pertinent sur chacun de ces sujets. Et du coup, c'est aussi ça l'intérêt de ce livre, c'est de se donner des arguments différents de ceux qu'on a l'habitude d'utiliser sur des thèmes pour lesquels on a une familiarité, et puis d'en découvrir d'autres sur des thèmes qui nous sont moins familiers, mais qui ne sont pas moins importants et qui sont liés aux thèmes avec lesquels duquel on est familier. Donc voilà pour les thématiques.
1: Ouais, merci beaucoup. Et du coup, il y a quand même des personnalités, je rebondis un petit peu sur ça, mais on en parlera peut-être un petit peu plus tard. Et du coup, on va passer pour l'instant à la lecture d'un deuxième texte de Essie, tout de suite.
2: Il était une fois un gentil dragon dont la fille Hadija avait été condamnée par le roi capitaliste.

Et si nous reprenions le pouvoir qui nous a été confisqué pour décider de notre sort, être respectée dans notre dignité et être heureuse, ne plus attendre. Les féminicides, le nombre de mineurs violés, la concentration des femmes racisées dans le tertiaire précaire, les inégalités salariales, la malbouffe dans les classes populaires, les taux de pollution près des échangeurs autoroutiers, ne plus nous contenter de dénoncer ces chiffres et tant d'autres, mais prendre le pouvoir, s'auto-organiser, là où nous sommes, dans nos quartiers, et lutter ensemble pour sortir de l'isolement et quitter enfin le sentiment d'impuissance qui nous ronge jour après jour. Se présenter aux élections, les gagner et prendre le pouvoir local. Quelle joie ce sera de manger de bonnes choses, de renouer avec la terre, avec nos spiritualités, avec nous-mêmes. Être vivante et respirer.

Et si nous retrouvions notre liberté de circuler, respirer, ne plus jamais être assigné à résidence dans des appartements toujours trop petits, circuler librement dans l'espace public, de jour comme de nuit, y prendre de la place, beaucoup de place, y exister, y jouer, y rire, y faire de la politique, sans y être vidéo-surveillé, traqué par des drones, quadrillé, sans prendre le risque que nos enfants y soient tasés, gazés, agressés sexuellement, asphyxiés au sol sous le poids de 3 gendarmes. Quelle joie ce sera d'être libre et d'être chez nous dans l'espace commun.

Et si nous devenions des dragons? Par amour pour nos enfants, pour les protéger. Qui le fera sinon? Qui les protégera du système social qui les hiérarchise en fonction de leur classe, de leur sexe et de leur couleur de peau? Qui les protégera contre tout ce qui les détruit? Tout ce qui nous a nous-mêmes détruites lorsque nous étions enfants. Quelle joie ce sera de voir nos enfants grandir, curieux, confiants et heureux.

0: Nous inventions une parentalité joyeuse et émancipatrice. Lutter contre la reproduction sociale. Casser cette fausse fatalité par l'éducation et la transmission. Changer le monde à travers nos enfants. Nous avons ce pouvoir. Utilisons-le pour faire un monde plus beau, plus égalitaire, plus respirable. Racontons des histoires, nos histoires glorieuses. Transmettons nos luttes, transmettons aussi nos musiques, nos langues, nos contes.
1: Regardons-nous ensemble, on nous opprime les femmes.
0: Il était une fois un gentil dragon dont la fille Hadija avait été condamnée par le roi capitaliste. Le roi tenta par mille moyens d'étouffer Hadija.
1: Le temps de la colère, les femmes, notre temps est arrivé.
0: Mais le puissant dragon parvint à déjouer ses mauvais tours. Le roi capitaliste fut vaincu.

0: Vous êtes toujours à l'écoute de Alors on change, l'émission du groupe local Villefranche-Beaujolais d'Alternativa, pour une émission spéciale ici avec notre invitée Galia. Et vous venez d'entendre le texte S'épanouir de Fatima Wassak, conté par Nadera Beremili. On continue tout de suite notre interview.
1: Alors Gaïa, nous voilà de retour pour une prochaine question. Tout simplement, comment est né le titre de l'ouvrage déjà, Essi ?
2: Donc le titre complet, c'est « Et si le monde d'après ne ressemblait pas au monde d'avant ?» En fait, je pense que le nom de cet ouvrage, il est venu du cahier des charges qu'on donnait aux auteurs et aux artistes. C'est-à-dire qu'on était dans un moment d'entre-deux, un moment charnière, et c'est vraiment ce type de moment qui pousse naturellement à se demander « Mais et si on avait autre chose en fait ?» Et si se passait... Et si ça devenait pire, et si ça devenait mieux, enfin c'est un moment en fait pendant le confinement où on s'est posé beaucoup de questions. Et donc parmi ces questions, il y avait celle-là. Et si en fait on avait un autre monde qui pouvait advenir. Donc c'est à la même période d'ailleurs que le essai de Hopkins s'est paru. Donc ça montre bien que cette question-là, elle était présente dans les esprits. On s'est dit ce qu'on veut, c'est donner à voir le monde qu'on veut faire advenir. Et donc, pour faire sortir cette image d'un monde nouveau, il fallait se mettre dans un présupposé différent de celui dans lequel on vivait actuellement. C'est-à-dire que, qu'est-ce qui se passe si après le pire de la crise sanitaire, le monde qu'on connaît change de face ? Et le monde d'avant, en fait, qu'on évoque dans le titre, c'est le monde capitaliste, productiviste, extractiviste, qui est fondé sur l'idée qu'on peut produire et consommer sans limite dans un monde fini. C'est un monde inégalitaire qui a des dynamiques pyramidales et c'est un monde où le vivant est laissé complètement exsangue de trop d'exploitation et où le produit intérieur brut importe beaucoup plus que le bonheur intérieur brut. Donc en fait, nous, on s'est dit, voilà, le monde d'avant, c'est pas l'âge d'or, hein, c'est le monde qui fonctionne pas et qui nous fait souffrir. Qu'est-ce qu'on fait pour aller vers un monde différent? Et qu'est-ce qui se passerait vraiment si on y arrivait en fait? On se dit toujours c'est un idéal, c'est pas la peine d'y penser, on va se battre, mais en fait on se bat pourquoi? Et comment serait notre quotidien si on atteignait tous nos objectifs, tous les objectifs qu'on se pose à Alternativa, si toutes nos valeurs étaient bien défendues et que le monde qu'on appelle de nos vœux était mis en place? Comment ce serait en fait? Comment est-ce qu'on peut se projeter dans ce monde-là? Parce qu'on finalement on n'y pense pas souvent. Donc c'est les réponses à cette question qu'on va trouver dans l'ouvrage. Et c'est pas seulement une question en fait. Et si le monde d'après ne ressemblait pas au monde d'avant? C'est une question et c'est aussi une suggestion. C'est une proposition. Et si on y arrivait? Et si vraiment on se remonte les manches et on essaie et on y arrive en fait? C'est pas seulement une question introspective du mouvement Alternativa, c'est une proposition. Et si c'était possible en fait? Parce qu'on est dit c'est impossible, vous êtes idéaliste, vous proposez des choses qu'on ne peut pas mettre en place, les gens ne sont pas prêts, les gens ne sont pas d'accord, les entreprises ont poulé, si on fait vraiment ce que vous dites, ça ne marchera pas. Alors, merci, si, en fait, ça peut marcher. On a des expériences qui le prouvent à des niveaux de territoire, de ville. En fait, ça marche. Hein. Du coup, si c'était vraiment étendu à un territoire plus large, au territoire de la France, parce que c'est celui sur lequel on a le plus de pouvoir en tant que Français et Française, qu'est-ce qui se passerait au quotidien, en fait? Si on commence pas à s'imaginer ce monde durable et désirable, on peut pas essayer de le faire advenir. Donc, c'est aussi une action, ce livre. C'est pas seulement une idée, c'est pas seulement un objet de culture, c'est aussi une action en elle-même parce qu'elle change nos imaginaires, parce qu'elle change nos perspectives. Donc c'est ça aussi l'objectif de ce titre et l'objectif de ce livre, parce que actuellement on tend le dos en fait. On attend d'une élection à l'autre, d'une crise à l'autre, en se disant qu'on va sauver les meubles, que de toute façon ça va pas beaucoup s'améliorer parce qu'on n'a pas le pouvoir. Mais si on change de paradigme, si on fait advenir les changements radicaux qu'on défend à Alternativa et qu'on n'est pas les seuls à défendre, c'est ce qu'on voit aussi dans le livre, parce qu'il y a plein de collectifs et d'associations qui travaillent aussi à défendre ces valeurs. Est-ce que la vie n'aurait pas quand même un peu plus de goût, en tout cas un goût plus agréable pour tous et pour toutes? Est-ce qu'on peut pas au moins essayer d'y penser? Donc voilà. Et en réalisant ce livre, on se rend compte que c'est pas utopique de ça. Et d'ailleurs, enfin pas si utopique. Puisque à chacun des 28 chapitres, à la fin de chaque chapitre, on a des pistes d'action concrètes qui permettent de passer du rêve à la réalité. Donc c'est pas toutes les solutions, c'est des pistes. Ça permet d'enclencher le mouvement, de commencer à marcher.
1: Sortir de la résignation pour rentrer dans l'action, c'est un beau projet. Et tout de suite, eh ben, on écoute un troisième texte du livre ici pour vous donner envie de lire l'ouvrage et de participer à agir pour mettre en place les solutions qui sont proposées dans le livre.
3: Et si tu n'y retournais pas, on pourrait continuer comme ça quelques semaines, quelques mois, quelques années. Toute la vie même.
4: Et si tu n'y retournais pas, on pourrait continuer comme ça quelques semaines, quelques mois, quelques années. Toute la vie même. Il me semble déjà que tu as changé.
3: Il me semble déjà que tu as changé.
4: Tu ne demandes pas encore de toi-même à t'y mettre. Mais tu ne te fâches plus quand on te le propose.
3: C'est peut-être que tu as moins peur. C'était la peur, n'est-ce pas? C'est fini. Personne n'essaiera de te piéger.
4: Personne n'essaiera de te piéger, de débusquer ce qui te manque. Personne ne voudra plus t'humilier en affichant publiquement que tu ne suffis pas, que tu es sotte, en retard, à côté, déficiente, inférieure. Regarde tes notes. Regarde ce qu'elles te disent. Que tu es en train d'apprendre et qu'elles en sont fières.
3: Que tu es en train d'apprendre et qu'elles en sont fières.
4: Une part de cette fierté rejaillit sur toi et t'illumine. Tu as vu qu'ils ont abandonné cette manie de mettre des zéros? Leurs notes ne valent plus rien. Ils ne peuvent plus les utiliser comme hier pour faire le tri entre ceux qui vont bien et ceux qui ne feront pas l'affaire. Prends-les pour ce qu'elles sont, les signes réguliers qu'on s'intéresse à toi, à ce que tu deviens.
3: Prends-les pour ce qu'elles sont, les signes réguliers qu'on s'intéresse à toi, à ce que tu deviens.
4: Tu ne le savais pas jusqu'ici, mais ils sont bienveillants finalement, ces profs que tu étais si sûr de détester. Ils répondent à nos lettres. Ils savent bien qu'on ne fera pas tout, que leurs programmes n'ont pas grand sens, qu'on a laissé tomber la physique-chimie et la musique. Ils préfèrent ce qu'on fait à ce qu'on ne fait pas. Ils doivent se dire qu'on finit toujours par y arriver avec le temps. Et puisqu'on a du temps, on dirait qu'ils ont changé, eux aussi.
3: On dirait qu'ils ont changé, eux aussi.
4: Penses-tu comme moi que tu en as mieux appris en 2 mois que depuis le début de l'année ? C'est aussi que tu ne perds plus de temps à te défendre contre ce qu'on te fait. Si on renversait le collège, tu pourrais travailler assise, par terre, vautrée, debout. Tu pourrais parler, te lever, te rasseoir, boire un verre d'eau et reprendre. On pourrait étudier 20 minutes ou 2 heures, ne faire que le français un jour, que l'anglais le lendemain. Ça te laisserait le temps de poursuivre ce que l'ennui et la liberté t'ont poussé à tenter.
3: Ce que l'ennui et la liberté t'ont poussé à tenter.
4: La couture de cette tunique, coupée dans un vieux wax. La cuisine que tu expérimentes de si bonne volonté. La peinture et le dessin avec les aquarelles qui étaient dans l'armoire. Les chorégraphies improvisées sur la terrasse. La lecture sans cesse recommencée des cahiers d'Esther. Je sais que tes amis te manquent. Je sais combien elles comptent et quelles sont la raison principale, sinon la seule, d'aimer la classe. Mais crois-tu vraiment qu'il faut se laisser enfermer dans une salle de cours pour bavarder? Imagine des petits groupes, variables, guidés de loin par tes professeurs, qui travailleraient avec un adulte, dehors ou dedans, comme nous le faisons toutes les deux ces jours-ci. Imagine au moins que nous y réfléchissions tous ensemble et que les adultes décident d'organiser leur vie autrement pour accueillir les enfants et les aider à grandir.
3: Imagine que nous ne vous lâchions pas.
4: Aucun d'entre vous.
3: Aucun d'entre vous.
4: menacions pas sans arrêt de vous lâcher. Je pense que nous pourrions réussir à dégager l'ennui, la peur et l'échec de l'étude. Apprendre peut être une telle joie, tu ne penses pas ?
3: Apprendre peut être une telle joie.
0: Vous venez d'entendre « S'élever » de Marie Desplechin, que vous pouvez retrouver sur l'ouvrage « Essie », compté par Corentin et Delphine. Et tout de suite, retour à notre interview pour une prochaine question à Gaïa, notre invitée du jour.
1: Alors, nous sommes toujours à l'écoute de « Alors on change » sur Radio Calade 100.9. Et donc, toujours en compagnie de Gaïa. On a parlé du coup pas mal de l'ouvrage. On a un petit peu parlé des intervenants donc, qui avaient participé à écrire les textes. On a notamment plusieurs personnalités un petit peu connues de l'opinion publique, comme Cédric Hérault ou Alain Damasio. Donc voilà, ça c'est la première question. Comment vous êtes allé chercher ces gens-là et comment ils ont accepté de s'impliquer dans l'ouvrage? Et puis dans un deuxième temps, je te laisserai répondre parce que c'est des textes qui sont aussi illustrés par des dessinateurs. Il y a tout un site internet, hein, on en reparlera plus tard. Mais du coup, double mise en œuvre artistique. Donc voilà, quel était le choix là derrière? Et ben, je te laisse me répondre à ces deux questions.
2: Ça marche. Déjà, faut savoir que ce livre, il a été réalisé très très vite. C'est-à-dire qu'il a été pensé et écrit en un temps record, en 2-3 semaines. Le livre est sorti comme un champignon. C'est-à-dire entre la décision de faire ce livre et la sortie. Sur le site, parce qu'il est d'abord sorti sous forme numérique sur un site internet, il y a eu 3 semaines, je crois, grand max. Et en fait, c'est quelque chose qui a très très vite suscité beaucoup d'enthousiasme auprès des personnes contactées, déjà nous dans notre équipe, et ensuite les premières personnes qu'on a contactées, elles ont réagi très vite, elles étaient très motivées. Il y avait des liens qui avaient été établis avant, parce que à Alternativa, on a l'habitude aussi de contacter des gens qui ont une position médiatique avantageuse, on va dire, et qui partagent nos valeurs et les défendent en dehors de tout lien avec nous. Du coup, quand on partage des choses essentielles, comme on a besoin de changer de système, de vivre, c'est important, etc., c'est assez facile de rentrer en contact, finalement. Et donc, on avait des liens interpersonnels déjà qui ont aidé. Et puis, il y avait aussi des partenaires réguliers, des gens qui nous aident régulièrement. Qu'on invite à des conférences, à des marches, etc. Donc ça a facilité les choses. Et puis il y a des gens qu'on est allé chercher, qu'on n'attendait pas forcément sur ce type d'ouvrage et qui étaient en fait très motivés aussi, qui ont été touchés de pouvoir contribuer. Des gens comme Kevin Jean aussi, l'épidémiologiste, Mounia Alkotni, anthropologue, la chanteuse Alice des Ogres de Barbet, des gens qui avaient beaucoup à apporter à cet ouvrage et qu'on avait moins l'habitude de contacter que d'autres personnes et qui étaient très très motivés à l'idée de contribuer à ce livre formidable parce que c'était un projet très enthousiasmant. Enfin, je pense que vous le découvrirez quand vous le lirez. J'espère que vous le lirez. Donc voilà, ça a suscité beaucoup d'enthousiasme. C'était assez facile le contact. Et puis pour les illustrateurs et illustratrices dans nos équipes Alternativa, on en a déjà et on avait une illustratrice. Sixtine Dano, qui avait déjà beaucoup de contacts dans son milieu, dans son carnet d'adresses, qui nous a beaucoup soutenus pour contacter les artistes. Donc voilà, ça s'est fait comme ça. Les quelques personnes qui ont refusé de travailler sur l'ouvrage, c'était des personnes qui avaient vraiment pas le temps, qui étaient débordées, mais qui auraient bien voulu. Et puis il y avait même certaines personnes qu'on a contactées qui étaient tellement emballées qu'elles nous ont aidées à en contacter d'autres. Donc ça a été un très beau réseau aussi qui s'est développé d'un coup, et je trouve que c'est assez représentatif finalement de ce qu'on fait à Alternativa, ce système au réseau, ce système d'entraide, de solidarité, de soutien et de projets qui se développent parce que tout le monde est considéré, est respecté, est vu comme égal. Donc voilà, le développement, la création de Essie a été fidèle à ce qu'on porte et c'est très plaisant de travailler dans ces conditions aussi.
1: Merci beaucoup Gaïa pour la réponse à cette question et tout de suite la lecture d'un prochain texte avant de partir sur une dernière question.
5: Et si nous regardions ensemble le monde d'un peu plus haut, le regarder avec recul comme si c'était celui d'un autre. Rond, sans dessus, sans dessous, un monde sans étage, sans barrage. Les couleurs passent du bleu au vert, du rouge fer au jaune lumière, La mer paraît calme de si haut, comme un miroir. Elle reflète la couleur du ciel que les reliefs des montagnes pénètrent avec douceur. Un monde chaud, chaleureux, qui tourne sur lui-même comme une valse, une étreinte donnant la vie à ceux qui la dansent. Une alchimie donnant un monde parfait. De si haut, nous n'avions encore jamais rien vu de si beau. Et maintenant, redescendons. Retournons sur Terre. Vu d'ici, la Terre est plate, statique. Le soleil passe d'un côté à l'autre au-dessus de nous, sans trop savoir pourquoi lui ne danse pas, car il est seul. Lever la tête et ouvrir sa porte. Nous étions vieux, jeunes, heureux ou aigris, profs, notaires, étudiants ou paysans. Notre petite Roya, nous l'avons ouverte. Nous avons admis que ce monde avait besoin de notre considération et que nous ne pourrions en imaginer un d'aussi beau. Alors, nous l'avons protégé. Certes, ce n'est pas facile d'accepter de partager sa vie avec celui d'un inconnu, même pour une heure, une nuit, ni même pour un repas ou un café. La première fois que j'ai ouvert ma porte, j'étais un peu comme la première fois, plus jeune, où j'invitais à danser. Peur de ne pas savoir faire, peur de ne pas savoir quoi dire, peur du regard de l'autre, peur de regarder dans les yeux la personne avec qui j'irais valser.

0: Notre monde tourne par la danse. Et ne pas oser danser, ce n'est pas oser vivre son monde. L'humain a réussi à comprendre comment ce monde tournait, mais il n'a pas admis que nous tournions aussi. Ouvrir sa porte, non pas par charité, mais par solidarité. Faire corps. Prendre pleine conscience que chaque particule de notre monde est un maillon ceinturant la valse de la vie. L'humain en fait partie. Reprendre conscience que dans notre monde, la vie se crée par l'amour, non par la haine. Respecter le monde, respecter ceux qui y vivent, se sentir appartenir au monde, ne pas tolérer la souffrance sur son balcon, ni sur celui de son voisin, ni sur le balcon qu'on ne voit pas. Changer le monde, changer le monde. Y a-t-il vraiment besoin de le changer? N'est-il pas parfait? Ce qu'il faut changer dans le monde, c'est le regard que nous nous portons. Garder la pleine conscience que nous sommes responsables, en tant que petit maillon, de prendre soin du maillon qui est à côté. Et ne pas hésiter à tendre la main pour que la chaîne du monde puisse continuer à valser.
1: C'était Accueillir, texte écrit par Cédric Héroux et compté par Karine Esgulian. Merci à elle pour sa participation. On reprend tout de suite avec l'interview de Gaïa et la dernière question.
2: Eh bien Gaïa, on arrive sur la fin de cette première émission spéciale. Et si donc on va parler un petit peu, donc on a parlé des illustrations un petit peu, le fait qu'elles étaient illustrées. Comment est venue cette idée donc d'illustrer les textes?
3: Alors dès le début, enfin c'était vraiment à l'origine du projet, on voulait un triptyque texte, illustration, proposition d'action concrète pour voilà passer à l'action, etc. Et pas seulement rêver. Mais c'était vraiment, c'est pas venu après quoi. Voilà. On voulait des illustrations parce que on a trouvé que c'était important de faire rêver pour créer un imaginaire désirable. Il y a des gens pour qui voilà les mots alignés c'est pas assez parlant et il fallait donner à voir autrement que par les mots. Et c'est voilà c'est une nouvelle manière aussi pour exprimer nos idées. C'est une autre manière de dire le monde. Finalement c'est un peu comme la poésie, ça communique une idée autrement. Ça, et puis ça permet parfois de passer par une émotion un peu différente, un affect différent, même si les textes sont très littéraires, l'illustration elle appelle à notre sensibilité d'une manière assez directe. Donc ça permet aussi de parler à des gens dont la réception du monde passe pas par un canal très littéraire ou très explicite, très rationnel, mais qui passe plus par un canal visuel, émotionnel, qui passe plus par quelque chose d'un peu direct que par des arguments. Donc on a conscience en fait qu'il existe plusieurs types d'intelligence, plusieurs types de manières de percevoir le monde, et donc d'avoir ces différentes portes d'entrée dans le livre, c'était important pour nous. Ça rendait aussi le livre accessible à un public plus jeune et à un public plus éloigné de la lecture. Parce que voilà, il y a des gens qui rentreront peut-être jamais dans une librairie parce qu'ils estiment que c'est pas leur lieu ou parce qu'ils ont peur ou pour plein de raisons en fait qui leur sont propres. Et passer par l'illustration, parfois, ça permet de toucher ces personnes qui vont être intéressées par ces sujets en fait et qu'on considère autant que les autres. Et puis tout bêtement aussi parce que c'est beau, parce que les illustrateurs et les illustratrices qu'on a contactés ont fait un travail mais incroyable, parce que c'est beau, parce que ça fait rire parfois en fait nous ça fait partie de nos ambitions à Alternativa. Je pense vraiment pouvoir parler au nom du mouvement en disant ça. Le monde qu'on défend, les luttes qu'on mène, on veut les défendre dans la joie, dans le beau. C'est-à-dire qu'on est déterminé, mais déterminé, ça ne veut pas dire que on porte la bannière du deuil en fait. Nous, l'espèce de révolution qu'on veut mettre en place, elle est dans la fête. Et d'avoir ces illustrations, ça permettait de rappeler qu'au-delà des faits et des chiffres et des mots, le sensible, le beau existe et ont de l'importance. Et donc en fait, ça permettait de mettre en place ce qu'on défend, d'incarner ce qu'on défend, de faire des liens. Donc c'est assez essentiel en fait la décision d'avoir des illustrations dans ce livre.
2: Bon, bah, quand on t'entend, on a trop envie d'aller l'acheter, de le prendre, de le trouver. Et donc, tu peux nous dire un petit peu où on peut trouver Essie et comment, à quoi servent les sous, du coup, de cet achat, si ce n'est déjà de lire un super livre super bien dessiné, mais les sous sont reversés, du coup, à Alternativa. Explique-nous un petit peu tout ça. Et en conclusion, puis, je te remercie beaucoup d'avoir pu répondre à toutes mes questions et d'avoir été avec nous ce soir.
3: Alors, on peut trouver ce livre dans sa version numérique sur le site internet en accès libre. Donc, le site, c'est e-si.alternativa.eu, mais aussi et surtout en version physique. Donc, en version physique, le livre a été imprimé par Typo Libri, c'est un imprimeur français qui travaille extrêmement bien en accord avec nos valeurs, etc. Et le livre est disponible en librairie. Donc, n'hésitez pas à le faire commander par votre libraire s'il ne l'a pas. Voilà. S'il l'a pas immédiatement sous la main, on est diffusé, distribué comme n'importe quel autre éditeur. Hein, donc, on peut le commander, ce livre, en librairie. Et puis, on peut le trouver de plus en plus dans des magasins du réseau Biocoop. D'ailleurs, bonjour, auditeurs et auditrices, si vous êtes responsable d'un magasin du réseau Biocoop et que vous écoutez cette émission, n'hésitez pas à nous écrire à e.si@alternativa.eu. Et puis, le livre peut aussi être commandé directement sur la boutique en ligne du label Emmaüs. Donc ça, c'est label-emmaüs.co. Et on y trouve aussi toutes les affiches et cartes postales issues du livre. Parce que voilà, vous avez tellement aimé le livre, vous avez tellement été ému par les illustrations que vous voulez avoir une grosse affiche dans votre chambre. Donc, n'hésitez pas, elles existent aussi. Et les sous sont donc reversés à Alternativa, comme tu l'as dit, Perrine. En fait, toutes les personnes qui ont participé à ce que ce livre existe, donc les auteurs, les artistes, les graphistes, webmasters, correcteurs, correctrices, toute l'équipe d'Alternativa et tous les intervenants et intervenantes qui ont travaillé dessus, ont décidé de ne pas se faire rémunérer. Pour les auteurs, autrices et illustrateurs, illustratrices, ont décidé de reverser leurs droits à Alternativa. Donc, c'est vraiment un acte militant. Et ça permet aussi d'avoir un prix militant, des cas 12 euros, alors qu'il est quand même assez, assez conséquent. Avec plein d'illus. Et puis, du coup, voilà, ça permet de nourrir notre réseau Alternativa. Alors, bien sûr, quand on passe par une librairie, une part du prix du livre revient à la chaîne du livre, et c'est normal, et c'est juste, et c'est souhaitable. Donc, les libraires, les diffuseurs, les distributeurs, etc. Donc, c'est tout à fait logique. Et sinon, globalement, les sous récoltés par la vente du livre, ça permet de financer des projets, comme le festival qui va avoir lieu bientôt en juillet, auquel je vous invite vraiment à aller, parce que le programme a l'air incroyable. Ça permet de rembourser les frais qu'on a avancés pour la réalisation du livre, donc notamment l'impression, les transports, le stockage, etc. Et puis, ça permet de contribuer à l'équilibre financier d'Alternativa. C'est-à-dire que on est indépendant comme mouvement, on n'est pas attaché à une marque ou à un groupe financier ou je sais pas quoi. Notre moyen d'avoir des sous, c'est vous, c'est les gens. Donc ces sous, ils servent à différentes actions, au paiement de quelques salariés, aux frais liés au matériel qu'on utilise pour organiser une marche telle que celle du 12 mars. On vous attend nombreux et nombreuses. Des actions de désobéissance civile, des ateliers, louer une salle pour une conférence, louer un camion pour déplacer vraiment énormément de matériel pour telle ou telle action, pour tel ou tel festival ou salon, les déplacements parfois, les assurances, voilà. En fait, il y a beaucoup de frais quand on est une association. C'est pas parce qu'on est tous bénévoles que tout d'un coup, il n'y a plus besoin d'argent. Et pour garantir notre indépendance, on a différents moyens. Et Essie fait partie de ces moyens. Donc en fait, quand vous achetez Essie, quel que soit le moyen que vous utilisez, c'est vraiment un acte militant. Vous permettez qu'Alternativa continue d'exister et continue ses actions pour essayer de faire en sorte que le monde dans lequel on vit s'améliore. Donc voilà, merci si vous achetez ce livre et si vous lisez ce livre, n'hésitez pas à en parler autour de vous.
2: Eh bien, merci vraiment Gaïa d'avoir pu être avec nous ce soir. Merci beaucoup et puis peut-être à bientôt.
3: Oui, merci Perrine, à bientôt.
4: Soutenu par des médecins libéraux du canton.
5: Parce que il est très clair maintenant aujourd'hui que le gouvernement a décidé de poursuivre dans la destruction de l'hôpital public.
6: Et si nos voix comptaient vraiment? Si on prêtait vraiment attention à nos besoins? Assise devant sa télévision, Maria s'interroge. En boucle, elle regarde les scènes de manifestations critiquées, les débats qui s'enchaînent et se ressemblent. Elle zappe. Elle n'en peut plus que des personnes qui ne savent pas ce qu'elle vit, lui donnent des leçons et racontent n'importe quoi. Emplie de crainte et d'incertitude, Maria couche ses enfants. Le lendemain, Maria, pressée, stressée, doit arriver à temps à l'hôpital. Elle est infirmière urgentiste. À peine arrivée à la Pitié-Salpêtrière, elle doit passer sa blouse et se mettre au travail. Les sirènes retentissent au loin. Les pompiers, qui s'étaient fait matraquer par les forces de l'ordre la veille lors de leur manifestation, débarquent. C'est samedi. Les urgences sont bondées. Maria sait que la journée va être longue. Ses collègues sont épuisés. Elle prend la relève. Comme à son habitude, elle examine les yeux de quelques patients avec la lampe torche de son smartphone lorsqu'elle est interrompue par les cris de Joe dans le couloir. Elle s'en va prêter main forte à son collègue arrivé d'Espagne en renfort. Joe, vêtu d'un gilet jaune, agonise. Il vient de recevoir un tir de LBD dans l'œil. Il filmait une manifestation lorsque c'est arrivé. Maria fait de son mieux pour le rassurer, mais ses cris glacent le sang des patients de la salle d'attente, présents depuis la veille. Elle n'en peut plus. Elle prend une pause. Elle explique pour la énième fois à sa responsable qu'il faut que ça change. Sa responsable le sait. Tout s'écroule. Elles s'assoient ensemble et aperçoivent le flyer pour la manif de mercredi. Personnel, soignant, en colère. Elles se souviennent que les Gilets jaunes avaient organisé une manif en signe de solidarité au personnel soignant et qu'elles les avaient salués lorsque le cortège était passé devant le bâtiment. « On doit y aller mercredi, » lâche Maria. « On ne peut pas rester sans rien faire. On a tout essayé. Maintenant, on doit aller dans la rue, faire masse ensemble. Sinon, on n'y arrivera pas. Imagine qu'on doit faire face à une guerre ou une épidémie. Comment va-t-on faire ? On n'a pas de matériel, pas assez de monde. On n'y arrivera pas. Mais pas le temps de discuter, il faut y retourner. » Maria prenait conscience. Une petite voix intérieure lui disait « On ne nous écoute pas. » Les jours se suivent et se ressemblent. Mais pas aujourd'hui. Aujourd'hui, c'est mercredi. Aujourd'hui, on va crier notre colère, on va faire bloc. Maria, motivée, émue, en colère, rejoint ses collègues aux Champs-Élysées. Des banderoles, de la musique, des chants. C'est sa première manif. Elle en prend plein la vue. Elle se dit que jamais les infos ne montrent les moments de joie des manifestations. Elle sait désormais qu'elle ne peut pas se fier aux chaînes d'infos. Le cortège bat son plein. Maria se sent forte, soutenue. Elle pense à ses enfants. Quel avenir pour eux ? Elle discute, scande des slogans et se rend compte que chaque samedi, des milliers de gens comme elle manifestent pour un avenir meilleur, pour que cessent les inégalités sociales, pour que les services publics soient renforcés, pour une transformation profonde du système politique, pour notre droit de vivre dans un environnement sain. Est-ce trop demandé ? Et si nous étions des millions dans les rues, peut-être nous écouterait-il ?
7: Vous venez d'entendre Mobiliser, un texte de Priscilla Ludowski et compté par Sandrine Besassier, qui termine bien finalement tous les textes qu'on a pu entendre. Et il y en a plein d'autres. Donc l'émission spéciale ici se poursuit maintenant. Par la chronique, tout d'abord, La Calade Verte.
8: Merci Périne et bonsoir à toutes et à tous. Ce mois-ci, la Calade Verte vous propose un « Et si, bien de chez nous ?»« Et si la calade d'après ne ressemblait pas à la calade d'avant ?»«
9: Et si tu m'expliquais comment vous êtes arrivé ici ?»
8: Nous aussi en calade pouvons imaginer des lendemains qui chantent, une chouette destinée pour ce beau territoire si cher à notre cœur et que l'on voudrait bien sortir de sa torpeur pour cheminer ensemble vers un monde nouveau au lieu de nous laisser embarquer tels des veaux vers des horizons troubles où le mot pragmatique semble avoir la faveur de tous nos politiques. Alors qu'il faut rêver, voir plus large, voir plus loin, sortir du cadre étroit où nous sommes contraints, fédérer les acteurs de notre vie locale, dessiner nos demains, construire de l'idéal.
9: Et Et si demain, c'était ici?
8: Alors, pour entamer ce ici bien local, commençons par rêver à ce qui est vital. Pour nourrir nos enfants dans les cantines scolaires, des légumes bio qui seraient, pour bien faire, cultivés en régie sur des terrains publics, soustraits à bon escient aux besoins boulimiques d'entrepreneurs locaux obsédés de croissance par des élus soucieux du bien-être de l'enfance. Et si, pour commencer, on prenait les hectares des champs du Bordelan et ceux de Beauregard pour en faire des lieux d'agriculture urbaine? Et comme ça, en France, il y en a des centaines, espaces de rencontres, de convivialité, valeurs simples, rythmant la vie de la cité, lieu de pédagogie pour enfants et ados, jetant aux oubliettes les sinistres McDo. Et si, pour compléter, on s'occupait de l'eau, bien commun essentiel, mais offert en cadeau aux intérêts privés, il n'est pas utopique de rêver au retour d'une régie publique. C'est une réalité chez nos voisins de Lyon, donc pourquoi pas chez nous, saisissons l'occasion.
9: Et si demain, c'était ici?
8: Manger, bouger, dit-on, c'est bon pour la santé. Mais alors, pour bouger, peut-on se contenter d'un univers local dédié à la voiture, entraînant la santé vers la déconfiture? Les confitures, oui, mais alors de groseille. Nos paysans urbains en feront des merveilles. Toute blague mise à part, pour bouger en calade, nous avons sous le coude des idées en cascade. Voiture retenue à la périphérie. Comme ça, pour se garer, ce n'est pas la loterie. Covoiturage roi, autopartage idem. Les automobilistes, c'est comme ça qu'on les aime. Transport urbain gratuit, une runate piétonne, parking vélo partout, voie cyclable à la tonne, avec pour résultat moins de gaz, moins de bruit et plus de bienveillance, plus de respect d'autrui. Une ville apaisée, une ambiance enfin cool, disparues les nuisances et tous les bruits qui saoulent, ne reste que les rires, les plaisanteries qui fusent, un plaisir collectif, un lieu où l'on s'amuse.
9: Ici, demain, c'était ici.
8: Des essais de la sorte, on en a trouvé plein. Apprendre, s'élever, abriter, prendre soin, échanger, consommer, travailler, prémunir, partager, informer, voyager, s'épanouir, contempler, cultiver, s'éclater ou produire, mobiliser, relier, résister, accueillir, pour construire tous ensemble un bel itinéraire vers un monde d'après dont on puisse être fier. Dont on puisse être fier. Impossible, nous dit-on, on n'y arrivera jamais, les contraintes sont trop fortes, c'est trop tard désormais. Et si on s'y mettait en faisant table rase de tous ces préjugés, véritables métastases gangrenant nos espoirs, des excuses non plus courtes, motivation, envie, balaye tous les discours, tous les « c'est pas possible », tous les « vous comprenez », tous ces échappatoires, faut les abandonner, affronter le réel, car les faits sont têtus, on n'y arrivera pas si on s'y habitue, sortons de notre cadre, dépassons nos limites, ressuscitons l'esprit du beau mai 68, soyons réalistes, demandons l'impossible et prenons nos désirs pour des réalités. Finir une lecture vraiment indispensable, même si sur bien des points c'est pas très agréable, c'est le rapport du GIEC. Il vient juste de sortir, le sujet est majeur, il faut vraiment le lire.
7: On voulait remercier Corentin, Delphine, Clémentine, Benjamin, Sandrine, Karine pour leur participation au texte. Aujourd'hui à la technique, Gaël et Alice. À la musique et au montage des textes, JC. À la chronique, la calade verte, Bernard et JC. Et Périne à l'animation pour l'équipe d'Alternatiba et du groupe local de Villefranche-Beaujolais.
10: Allô.

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2: 21h.
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c'était ta sœur. Comment va-t-elle? Oui, tu m'avais dit qu'elle devait passer à Ivry, mais bon. Mais dis donc, mais c'est fou ce que vous vous ressemblez. Ben oui, les mêmes yeux, la même bouche. Quand je pense que je t'ai soupçonné. Enfin, ceci étant dit, ça ne veut rien dire. Bah oui. Et qu'est-ce qui me prouve que c'est bien ta sœur? Oui, je l'ai vue avec ta mère, mais elle est peut-être dans le coup. Et ton père aussi, quand on connaît ta famille. Tu avais 10 minutes de retard hier soir, je suis sûre que t'étais avec la caissière.

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2: Bon, j'étais assis là à l'armée du salut. Je faisais un atelier d'écriture. C'est comme ça qu'on dit. La plupart du temps, je suis pas chanteur, je suis pas la star que tout le monde connaît. Non, comme tous les artistes ratés, on finit soit prof, soit on fait des ateliers. Moi, je fais des ateliers.

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